0: Pontousset, pas loin de Bagnères. Un fermier du village est assassiné avec sa fille. La veille, trois inconnus leur avaient rendu visite. Question, qui sont ces étranges visiteurs? La suite, dans un instant.
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0: Nous sommes en l'an 1877. Les gazettes judiciaires de l'époque regorgent de faits divers, de vols, de meurtres. Pour quelques sous, certains n'hésitent guère à frapper, à tuer. Souvent, hélas, ces drames sordides impliquent des ressortissants espagnols sans ressources, des sans domicile fixe, errant de ville en ville, profitant de la quiétude des campagnes pour commettre leurs méfaits. En cette fin de 19e siècle, la France accueille nombre d'immigrés fuyant leur patrie après l'invasion de Napoléon, comme en atteste le procès qui va suivre. Ce matin du 12 mars, une imposante foule de curieux s'est amassée des deux côtés de la petite rue qui conduit de la prison au palais de justice de Tarbes. Tous guettent le passage, dans un instant, du convoi à cheval qui transportera les accusés du crime de Montousset. Voilà plusieurs jours que la presse régionale annonce ce qui sera le procès criminel de l'année dans le coin. Il est 11h. Le président de la cour d'assises, Monsieur Léniel, vêtu de son imposante robe rouge et noire, ordonne aux gardes qu'on introduise les accusés. Deux hommes et une femme dans le box. Ils sont jeunes, une trentaine d'années, de taille moyenne. Les deux hommes sont originaires de la province voisine de l'Aragon, tandis que leur voisine de galère est certes née à Tarbes, mais de parents espagnols. L'affaire a débuté 2 ans plus tôt. Dans la soirée du 25 novembre 1875, le trio arrive d'Auch en diligence à la gare de Lannemezan. Ils vont marcher, à pied, toute la nuit, en direction du petit village de Montousset, dans le canton de Bagnères-de-Bigorre, qu'ils atteignent enfin au matin suivant.
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0: Leur traversée ne passe pas inaperçue. Des paysans, déjà au champ, scrutent ces inconnus. Qui sait s'ils ne sont pas là pour voler? Un petit garçon les voit, aiguisant leur couteau au bord d'un sentier. C'est à lui que le trio réclame son chemin. « La ferme des Campistrous, tu sais où c'est ?» Arrivé à destination, il toque à la porte et tombe sur Philippe, le chef de famille. C'est Louise, sa fille, que la dame du trio demande à voir. Elle dit être une ancienne amie. Direction, un champ proche où Louise est à pied d'œuvre. Quand elle aperçoit sa visiteuse, elle se jette dans ses bras, l'embrasse avec effusion et propose au trio de passer la nuit à la maison. Dimanche 27 novembre, Rosalie, une voisine des Campistrous, s'étonne de voir les volets fermés. Elle frappe à la porte. Personne. Louise. Silence. Un sombre pressentiment envahit Rosalie qui part alerter Monsieur le maire, lequel se transporte sur place, accompagné de quelques hommes. Un épouvantable spectacle les attend. Philippe, le chef de famille, gît inanimé dans son lit. Une mare de sang s'écoule à travers le matelas. Un double bâillon noué derrière la tête et fortement serré a été posé sur sa bouche pour l'étouffer ou l'empêcher de crier. Des plaies béantes sur sa poitrine, son cou, sa tête lui ont été infligées par une arme blanche. Et Louise, elle, c'est dans l'écurie que son cadavre mutilé sera découvert, lardé de coups de couteau. Pour les gendarmes de Bagnères, il n'y a pas à chercher bien loin. Le vol est le mobile de ce double meurtre. Les meubles ont été fouillés, le linge des armoires jeté au sol. Un objet va pourtant retenir leur attention.
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0: C'est un cache-nez, noir et blanc. Rosalie, la voisine, est formelle. Il appartient à l'un des deux hommes arrivés la veille. Elle a croisé le trio quand il se dirigeait vers la ferme en début de soirée. Et bizarrement, tout ce beau monde a disparu. Nul ne sait à ce stade qui sont sont les deux hommes à l'accent espagnol qui accompagnaient la visiteuse qui se disait amie de Louise Campistrous. Elle, en revanche, est très vite identifiée. Elle se nomme Marie Viau. Née à Tarbes, elle s'adonne depuis longtemps à la prostitution dans les rues du chef-lieu de la Bigorre. Selon les policiers, Marie s'est mise en ménage avec un certain Francis Badel, un homme fort dangereux, condamné par 3 fois et fraîchement sorti de prison après avoir failli assassiner un compatriote. Sa spécialité, c'est le vol d'argent et malheur à la victime qui lui résiste. Un voleur patenté, capable de tuer sa proie, voilà qui dessine le portrait idéal du suspect numéro 1 dans l'enquête ouverte sur le crime survenu le 26 novembre à la ferme de Montousset. Reste une question. Comment Marie Viau a-t-elle fait connaissance avec Louise ? La réponse ne tarde pas. Quelques mois avant son assassinat, la jeune paysanne avait fait un petit séjour derrière les barreaux à la prison de Tarbes à cause d'un menu larcin. Et c'est là que Louise et Marie s'étaient liées d'amitié, à tel point que Louise lui fit promettre qu'il faudrait passer la visiter une fois dehors à la ferme familiale. Immature, Louise avait glissé une imprudente confidence. Philippe, son père, avait longtemps vécu aux Amériques. Il en était revenu riche, très riche, et pour preuve, il cachait sous son matelas des lingots d'or et 30 000 francs en espèces.
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0: Une confidence qui ne tomba pas dans l'oreille d'une sourde. Marie en parla aussitôt à son amant, lui aussi en prison. C'est pour s'emparer de ce joli magot que Marie Viau conçut le projet de rendre visite à son ex-voisine de cellule, aidée des deux hommes que les policiers ne tardent pas à identifier comme étant les deux frères Badel, Francis et Valentin. Mais où sont-ils passés ? Le lendemain du crime, le trio sanguinaire a déjà traversé la frontière afin de se planquer en Espagne. Grâce à l'entraide entre les deux pays, les trois suspects seront malgré tout interpellés vite après. Face au juge, Marie Viau se met à table et elle raconte. Profitant de l'hospitalité du vieux Campistrous, le trio assassin entamait la soirée en savourant les spécialités culinaires de la ferme de Montousset avant de tuer le père et sa fille. Selon ses deux compères, c'est Marie Viau qui a décidé d'achever le vieil homme.
2: « Il faut en finir, et vite, sinon les gendarmes vont arriver !»
0: Joignant le geste à la parole, elle s'empare d'un couteau de cuisine posé sur la table et elle le tend à son compagnon.
2: « Vas-y, achève-le !»
0: Détail sordide, une fois les deux meurtres commis, la jeune femme s'est mise à danser, ivre de joie, à l'idée du magot qu'elle imaginait découvrir dans les armoires de la ferme. Mais sa joie sera de courte durée. Malgré une fouille approfondie, les trois compères ne trouvent pas une seule trace du butin dont Louise avait parlé à sa copine de cellule en prison. Ni lingots d'or, ni billets, ni pièces de monnaie. Le butin se résumera à quelques vêtements. Deux robes, un parapluie, des boucles d'oreilles, des chemises, des draps et une montre.
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0: Un butin bien dérisoire face à la guillotine que les trois assassins encourent à présent. Inculpés du crime de vol suivi de meurtre, commis avec préméditation, ils retournent à la prison de Tarbes et pour longtemps, la même où naquit leur sanglant projet criminel. Le procès aux assises s'ouvre au printemps 1877. La presse locale et nationale est là. L'affaire passionne l'opinion publique car, aux yeux de tous, les frères Badel ne sont que des exécutants. Le cerveau du drame, l'instigatrice, c'est Marie, la diabolique. Dans l'inconscient populaire, la femme donne la vie, pas la mort. Et comme chaque fois lorsqu'une femme est accusée d'un crime horrible, la foule accourt. Face aux magistrats et aux jurés, les frères Badel semblent résignés, convaincus que leur sort est déjà scellé et qu'ils finiront coupés en deux par la lame du bourreau. Mais Marie, jeune et belle, joue la comédie jusqu'au bout. En pleine audience, elle tombe à terre, en proie à des attaques nerveuses. Simule-t-elle la folie pour échapper à la peine capitale? Un médecin accourt, il lui fait respirer des sels. Marie se calme, repose sa tête sur l'épaule d'un gendarme et l'audience reprend. Au nom de la société, l'avocat général, M. Dumoulin, requiert la peine de mort contre les trois accusés, unis dans le crime, unis dans le châtiment. Une heure suffira à la cour pour rendre son verdict. Peine de mort pour Marie Viau, peine de mort pour Francis Badel et prison à vie pour le jeune frère Valentin. C'est le 12 mai suivant que Francis sera guillotiné. Marie aura plus de chance. Elle est graciée par le chef de l'État. Devenue une détenue modèle, elle sera libérée 25 ans plus tard, en 1902.
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0: D'or et de sang, c'était ce nouvel épisode du podcast. Je vous propose de nous retrouver dans un prochain rendez-vous avec cette fois-ci un petit voyage dans le temps en juillet 1992. Un curé d'origine basque est découvert dans les toilettes d'une aire d'autoroute en Charente-Maritime. Que s'est-il passé? Réponse dans un prochain numéro. À bientôt.
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4: Ah, quel enfant n'a pas rêvé un jour de devenir pompier. Enfant, adolescente, Gaëlle Hérault est adjudante, légende ici.
5: Bonjour, je suis l'adjudante Gaëlle Hérault, je suis pompier professionnel depuis 23 ans et j'occupe le poste de chef de salle opérationnelle adjointe au CODIS de la Sarthe. Mon histoire, j'ai découvert l'univers pompier en classe de 4e lors du stage de découverte et donc j'ai dû intégrer la section des jeunes sapeurs-pompiers donc au centre de la Ferté-Bernard. Par la suite, donc rentrée pompier volontaire. Après le bac, je suis rentrée militaire technicienne de l'air en tant que pompier. Donc le déclic et puis l'ambiance caserne, alliée du sport, travail d'équipe et puis de passer les différentes formations, ça a concrétisé et aujourd'hui je regrette pas et je continue dans ce métier avec passion. Alors la fameuse question, quand on est femme, est-ce facile de progresser ou d'être pompier? Comme tout métier, lorsqu'on l'exerce avec passion, conviction et beaucoup de sérieux, je pense que tout le monde a sa place. Et la Sarthe représente bien ce corps-là, féminisé au maximum. Chaque pompier se doit de répondre à ses missions. Et là, il n'est plus question de femme ou d'homme. Au moment de partir en intervention, il y a toujours cette phase de gestion du stress, l'adrénaline. On aime cette phase-là, en fait, qui nous porte et puis qui nous galvanise pour la mission à venir. Voilà, au fur et à mesure des années, l'expérience font que ce stress, on le dompte, on le familiarise et puis grâce aux formations, on en fait une clé de réussite en fait. Mais on a tous besoin de ce stress-là et de cette adrénaline pour continuer à exercer ce métier. Et toujours cette fameuse question, est-ce que la tenue de pompier peut faire fantasmer? Je suis désolée, alors soit parce que je la vois depuis trop longtemps, pour moi elle s'apparente à mon métier, ma passion, et forcément certains la portent tout de même mieux que d'autres, faut être honnête. Mais après je suis pas du tout dans le mythe de l'uniforme, peut-être parce que ça fait trop d'années que je le porte. Mais c'est valable aussi pour les autres corporations, hein, gendarmes ou autres. Donc voilà, désolée de mon côté, je rentre pas dans le mythe du pompier en tenue.
6: Un pompier doit toujours être prêt à intervenir.
5: Voilà, c'était l'adjudante Gaëlle Hérault. Merci de m'avoir écouté et gardez en tête, toujours réserver un meilleur accueil possible pour les pompiers qui, sachez-le, au téléphone ou en mission, font le maximum pour vous aider.
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2: Itinéraire bis à Mailly-le-Château cette semaine et aujourd'hui, eh bien, je me suis arrêtée chez Olana, chez Amélie Moreau, ici à Mailly-le-Château. Amélie, bonjour.
3: Bonjour.
2: Olana, c'est quoi, Amélie ?
3: Olana, c'est une prolongation de moi. C'est mon entreprise, en fait, que j'ai créée en 2020. Et donc, c'est Olana, laine et savoir-faire. Et donc, en deux mots, tout est dit. Laine et les savoir-faire pour la transformer.
2: Cette laine, elle vient d'où ?
3: Elle vient du troupeau d'Adrien Sala, qui est aussi à Mailly-le-Château et qui est éleveur agro-pastoral, c'est-à-dire qu'il est éleveur itinérant. Et son troupeau est très intéressant pour la laine, puisque la race des brebis est Estalaine Mérinos. Et pour moi, c'est la Rolls des toisons.
2: Pratiquement, votre métier, il consiste en quoi ? Vous n'élevez pas les brebis pour la laine, mais vous arrivez à quel moment ?
3: Moi, le début, c'est la tonte annuelle. La source, c'est le tri de la laine. La compétence numéro un pour faire quelque chose avec cette matière, c'est de savoir trier les toisons.
2: Et ensuite, après le tri, on fait quoi ?
3: Alors, après le tri, on compacte toute cette laine récoltée dans des sacs qu'on appelle des curons. Et on l'envoie dans un lavage spécialisé pour laver la laine. Et ensuite, on va décider, donc là, pour le cas, c'est du fil à tricoter qui sera envoyé dans une filature française, toujours dans une recherche de faire un produit de qualité, voire haute qualité, et sur notre territoire.
2: Alors là, on a des pelotes de laine devant nous, parce qu'on est chez vous et que chez vous, c'est également la boutique. On peut venir vous voir sur rendez-vous. Cette laine, quelles sont ses qualités ?
3: Alors, ce que vous avez sous les yeux, Catherine, c'est pas des pelotes, c'est des écheveaux. C'est le langage, c'est le vocabulaire lainier, écheveaux, et c'est la forme qu'on doit utiliser pour teindre. Et donc, les qualités du fil, c'est que la laine, c'est thermorégulateur, c'est respirant, c'est antibactérien. Ça nécessite peu de lavage, puisque s'il y a des odeurs, il suffit d'aérer son pull quelques heures à l'air libre. En fait, la matière reste vivante. Comme sur l'animal, en fait.
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2: Itinéraire bis à Mailly-le-Château cette semaine. Et aujourd'hui, eh bien, nous allons parler de pâturage itinérant. Adrien Sala, bonjour.
4: Bonjour.
2: Le pâturage itinérant, Adrien, est-ce que vous pouvez m'expliquer ce que c'est ?
4: C'est marrant parce que pâturage itinérant et itinéraire bis, finalement, ça rapproche un peu parce que on prend souvent les chemins de traverse, en tout cas des endroits moins fréquentés pour déplacer les brebis. Parce qu'en fait, donc c'est un troupeau qui est arrivé en 2021 et qui depuis se déplace uniquement à pied sur des trajets jusqu'à 5-6 kilomètres pour aller chercher des pâturages chez des céréales. Aller dans leur parcelle, après accord verbal effectivement, pour faire pâturer et puis dans une démarche de restauration de la fertilité des sols.
2: Restauration de la fertilité des sols, c'est-à-dire ?
4: Aujourd'hui, on se rend compte que les engrais de synthèse sont aussi limités et que il faut trouver autre chose. Et les agriculteurs, après avoir essayé toute une série de solutions, en arrivent à se dire que remettre des bêtes sur des parcelles qui souvent n'ont pas vu d'animaux d'élevage, en tout cas depuis au moins une génération et des dizaines d'années, c'est potentiellement bénéfique.
2: Et j'aimerais bien que vous me parliez de vos brebis. Ce sont des brebis particulières et il y en a combien ?
4: Il y a une centaine de mères. Ce sont des brebis de race Estalaine Mérinos. La race Mérinos, on la connaît pour la laine parce qu'elle est très fine, donc elle permet de faire du textile avec. Et on est sur une race spécifique puisqu'elle s'est développée sur plutôt l'est de la France, Alsace-Lorraine, croisée avec une race Württemberg d'Allemagne du Sud, qui donne une brebis de belle taille, avec une toison conséquente et une capacité à endurer les aléas climatiques extrêmes. Voilà, une race très plaisante à élever, même si c'est plus que de l'élevage. C'est vraiment, on partage, on passe du temps ensemble finalement.
2: Est-ce qu'on peut vivre de ce métier, Adrien ?
4: Oui, je vis de cette activité. Alors, on a parlé de la laine, mais j'ai aussi une activité de vente de viande. Donc on nourrit aussi un territoire, donc on répond à un besoin. Et en ça, oui, ça me fait vivre, ça donne raison, ça donne sens à ma vie. Je pense que la question était aussi financière, c'est vraiment un combat. J'ai envie de dire que plus le temps passe, plus on pourra en vivre. C'est l'origine quasiment de la civilisation, du fait qu'on est passé de nomade à sédentaire. Donc tant qu'on sera sédentaire, c'est un métier qui aura du sens et qui répondra...
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2: Itinéraire bis à Maillé-le-Château, aujourd'hui encore, et aujourd'hui je me trouve au planétarium de Maillé-le-Château. Patrice Berger, bonjour.
5: Bonjour.
2: Un planétarium, c'est ma première question, Patrice, elle est toute simple. Qu'est-ce que c'est ?
5: Alors, un planétarium, c'est un lieu où on va pouvoir observer le ciel, comme si on était en pleine nuit, au froid, sauf que là, on est bien au chaud et on a le ciel au-dessus de nous, mais il est en numérique, tout simplement.
2: Ce planétarium de Maillé-le-Château, il est né de quelle façon ?
5: Alors, il est né parce que on a une section dans l'association d'astronomie et nos contrées font que les samedis soirs, pour observer avec un beau ciel, ils sont très rares dans une année. Et comme on aime transmettre notre passion, on a dû trouver un autre moyen de la transmettre. Et l'autre moyen, c'est le planétarium.
2: Quand on construit un planétarium, on obéit à des règles quand même.
5: Oui, bien sûr, on est obligé, déjà parce qu'on a un ERP, on reçoit du public. Et puis, la particularité du planétarium, puisque, comme vous le constatez, c'est un dôme que l'on a au-dessus de nous, qui est notre écran.
2: On peut mettre combien de personnes, combien de spectateurs ici ?
5: 30 personnes.
2: Alors, qu'est-ce qu'on peut voir ? Là, en ce moment, moi j'ai la grande chance d'être au milieu du planétarium. J'ai un ciel, c'est le matin ou c'est le soir ?
5: Alors là, non, c'est le ciel actuel. On est en journée, là, pour l'instant, avec le soleil à l'endroit où il serait, bien sûr, si on n'avait pas les nuages au-dessus de nous.
2: Quels sont les types d'animations que vous proposez dans ce planétarium ?
5: Alors, on peut déjà observer le ciel du soir, comme on l'observerait en sortant à l'extérieur. On peut même observer le ciel comme il était il y a 2000 ans, ou comme il sera dans 2000 ans, parce qu'il sera différent, bien sûr. Alors ça, c'est la partie, je dirais... purement observation, comme on peut le faire à l'extérieur. Et on a aussi la projection de films qui sont spécifiques pour les planétariums, qui sont à 360 degrés.
2: Des films qui sont à la portée de quel public ?
5: Alors, tout public, on a des films d'animation pour les enfants, ça commence à partir de 5 ans. Et puis après, on monte crescendo, hein, et bien sûr, on a aussi des films pour adultes. Pour adultes et enfants. On a des spécifiques pour les enfants, mais sinon on a des films tout public.
2: C'est un endroit assez magique, je dois le dire, avec une réverbération du son qui est incroyable.
5: Oui, c'est très particulier parce qu'en réalité le son reflète partout dans le dôme et parfois on est à l'autre bout du planétarium et on a l'impression que la personne est juste à côté de nous. Oui, c'est complètement magique, hein, pour les personnes s'ils ne sont jamais venues. À chaque fois, c'est vraiment un émerveillement. Et quand on y revient, puisqu'on peut revenir pour voir d'autres choses aussi, hein, bien sûr.
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2: Itinéraire bis à Maillé-le-Château, aujourd'hui encore, pour vous faire découvrir aujourd'hui un merveilleux métier. Gaëtan Millet, bonjour.
6: Bonjour.
2: Vous êtes vitrailliste, maître verrier. Est-ce que vous pouvez nous expliquer en quoi consiste votre métier ?
6: Mon métier consiste à la création et à la restauration de vitraux, que ce soit pour du particulier ou des vitraux de patrimoine, comme les églises.
2: Ce métier, vous l'avez approché de quelle façon ?
6: J'ai eu la chance de rencontrer Bernard Dubourg, un souffleur de verre, qui m'a transmis sa passion pour le verre au départ.
2: Votre amour du verre, Gaëtan, il est né de quelle façon ?
6: C'est la fascination par rapport à la matière, aux couleurs, aux reliefs, tout ce qu'on peut transmettre aussi à travers une création, c'est le partage.
2: Alors, ce vitrail, c'est totalement magique, on est dans votre atelier à Maillé-le-Château, parce que la boutique, elle est à Vézelay. Hein.
6: Tout à fait, la boutique est au 10 rue Saint-Étienne à Vézelay.
2: Et expliquez-moi qu'est-ce qu'on a devant nous, là.
6: Alors, pour l'instant, devant vous, vous avez donc des petits vitraux pour la décoration et montrer un petit peu tous les effets du verre qui sont destinés à la boutique.
2: Ce métier de vitrailliste, maître verrier, quelle qualité il demande, Gaëtan ?
6: Il demande beaucoup de précision, un grand travail de dessin, une connaissance sur ses verres. Le choix des verres est très important par rapport au rendu que l'on veut donner et une passion dépendante.
2: Quand on parle de vitrail, on pense souvent au vitrail qui prend la place d'une fenêtre, mais le vitrail, il se conçoit également à l'intérieur des maisons.
6: Tout à fait, le vitrail peut servir en miroir, il peut être aussi en séparation de portes, il peut être sur une cloison, il peut être une petite lampe décorative. On a beaucoup d'idées d'endroits différents pour mettre les vitraux.
2: Et puis, vous restaurez des vitraux. Et là, à côté de moi, il y a un vitrail d'église. Il arrive d'où, celui-ci ?
6: Celui-ci, c'est un vitrail qui arrive de Précy-le-Sec.
2: Est-ce que c'est exactement le même travail quand on crée un vitrail ou quand on le restaure ?
6: Alors non, quand on fait une création, on démarre à partir d'un dessin. On fait le dessin en taille réelle, qui va nous servir en fait de trame pour découper le verre. Pour une restauration d'église, on va conserver au maximum toutes les pièces qui sont en bon état, pas cassées, et on va remplacer uniquement celles qui sont inexistantes. Ce sont deux mondes très différents. Quand on fait de la création, on sait qu'on va laisser sa petite trace sur un verre qui va durer plus d'un siècle.
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2: Itinéraire bis, toujours à Maille-le-Château. Cette semaine et aujourd'hui, je vous emmène dans un endroit magnifique, un endroit étonnant. Je suis allée au musée des outils d'autrefois. Jean-Louis Lajambe, bonjour.
7: Bonjour.
2: Dites-moi, ce musée ici à Maille-le-Château, il existe depuis combien de temps, Jean-Louis ?
7: Ah, je réfléchis. Oh, plus de 5 ans, hein. Plus de 5 ans, mais pas plus, je crois pas.
2: Qu'est-ce qui vous a donné envie de créer un tel lieu ?
7: Mon grand-père était ferblantier, j'ai donc récupéré tout son atelier, et c'est de là qu'il m'est venu l'idée de faire des métiers anciens.
2: Vous avez débuté avec combien d'outils ?
7: J'ai commencé

0: Visiter ce musée vous pose énormément de questions.
1: Énormément de questions, oui, ben c'est normal et je peux répondre, voilà.
0: Ce musée extraordinaire, parce qu'il est vraiment extraordinaire, Jean-Louis, il est ouvert tous les jours ?
1: Oui, c'est ouvert tous les jours, à n'importe quelle heure, il suffit de me donner un coup de téléphone, voilà, un coup de fil.
0: C'est un vrai travail de mémoire que vous avez fait.
1: Oui, c'est vrai, j'aime ça, donc voilà, j'ai réussi à faire ça sans problème, quoi.
0: Vous êtes fier de ce travail quand même, j'imagine.
1: Oui, il y a quoi d'être fier. Ce que j'aurais jamais pensé avant, faire ça, voilà. Et puis, bon, il y a des métiers que j'avais en tête, donc comme le métier d'imprimeur, voilà, parce que j'ai fait un peu d'imprimerie dans le temps, j'ai travaillé pour un imprimeur, etc. Donc, j'ai commencé par ça.
0: Que vous disent les gens lorsqu'ils poussent la porte, comme moi, de cet écomusée des métiers d'autrefois ?
1: Ils disent, oh, c'est pas possible, ils disent, voilà. Bien souvent, ces réflexions-là, c'est formidable, c'est bien présenté, ben oui, parce que j'ai ça dans... C'est moi, quoi, voilà.
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3: Je suis sûr qu'il vous arrive dans la vie de ne pas être en forme et même d'être carrément chafouin, sans raison précise. Et là, ma grand-mère vous aurait dit « Je sais pas ce que j'ai, mais je bâtirai comme nombre ». Ça veut dire que je suis tellement de mauvaise humeur que je me disputerai avec mon reflet. J'ai pas toujours tout expliqué non plus, hein, c'est vrai. Hein, et puis c'est pas le jour, je vous préviens, je suis pas d'humeur. Et puis ça m'énerve et je sais pas ce que j'ai, de toute façon tout m'énerve. Ah, il y a jamais rien qui va. Vous voyez, c'est ça. Et pour illustrer mon propos, là vous êtes dans un estaminet, tranquille, en famille, et la serveuse n'est pas des plus aimables. Ça arrive. Et avant de partir, vous entendez le patron lui dire « Tu vas faire fuir les clients en force de faire un nez comme une bottine !» Ne paniquez pas, Wikizef est là pour vous aider. Le sens profond de cette phrase est évident, c'est la forme qui est troublante. Parce qu'une bottine, c'est fait pour aller sur les pieds. Et quelquefois, des précautions olfactives vous empêchent de les approcher de votre nez. Alors, comment est-ce possible ?
2: Traduction.
3: Eh bien, prenons notre serveuse, ce joli estaminet des Flandres, vous voyez, avec des assiettes pendues aux poutres et des fleurs de houblon qui pendoulent. Imaginez à cette serveuse son visage que si elle sourit, elle serait plus jolie. Sourire de mai, rendez-moi ma jeunesse, comme on dit. Ensuite, vous prenez une bottine à bourron, comme au temps où la mode était de mettre des Rangers de GI. Vous pliez la bottine, ça fait quoi ? Des fronces. Bah faites pareil avec votre nez. Voyez, ça fait des fronces, et vous avez un nez comme une bottine. Et on dirait que vous faites la gueule. Enfin, moi je dis ça. Je dis rien. D'ailleurs, j'arrête.

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1: À Clioscles aujourd'hui, joli village perché de la Drôme, avec Marie Bolaton dans la fabrique de poterie.
2: C'est un lieu qui est vraiment historique, qui existe depuis 1903. Il y a des ateliers de fabrication qui sont en activité du lundi au vendredi, tous les jours de l'année. Les gens peuvent venir nous voir et il y a une boutique où on peut acheter les pots qu'on produit dans l'atelier. Et la particularité de notre lieu, c'est que vraiment tout est fait sur place. Donc la terre vient du village, elle est travaillée dans les ateliers, cuite dans les ateliers, décorée dans les ateliers et elle est mise en boutique après. Et une autre particularité, c'est que dans les années 60, à partir du moment où les pièces sont un petit peu diversifiées, il y a une personne qui a tenu cette poterie, Philippe Sourdive, qui a mis en place beaucoup plus le décor. Donc on a deux styles de décor, on va dire aujourd'hui dans notre fabrication. On a un décor qu'on appelle décor à la poire et on vient dessiner à main levée un décor sur les pièces, donc sur des assiettes, des saladiers, etc. Et on a un deuxième type de décor qu'on appelle le décor fin, le décor au clou. Historiquement, et on le fait encore un petit peu, on dessine avec un clou, donc un vrai clou de bricolage assez long. On vient graver la terre, le contraste entre la couleur qui est appliquée et le dessin qui permet de révéler la terre qui est en dessous va vraiment mettre en valeur un dessin qu'on vient ensuite colorer. On est réputé pour ce décor fin.
1: Et donc aujourd'hui, pendant qu'Anastasia nous accueille dans la boutique, quatre potiers travaillent à la production.
2: En fait, on est salariés de la fabrique de poterie de Clioscles, donc on travaille uniquement pour cette fabrique. Même si c'est une fabrication en série, chaque pièce reste unique parce qu'elles sont toutes faites à la main. Il y a deux personnes qui sont dédiées au tournage aujourd'hui. Zoé Le Camus et qui, elle, travaille dans la fabrique. Et un tourneur itinérant qui vient une fois par mois à peu près, qui s'appelle Béranger du Tertre. Après, on a d'autres façons de fabriquer des pièces qui ne sont pas du tournage. On a une calibreuse, notamment, où on vient presser une boule de terre dans un moule en plâtre. C'est le cas notamment d'assiettes. Et donc là, j'ai un autre collègue qui fait plutôt la calibreuse qui s'appelle Boris Dasnias-Mundler. Et puis, on a aussi une autre manière de fabriquer qui s'appelle l'estampage. Donc là, c'est ma collègue Émilie McGuinness. Et donc là, on vient créer une plaque de terre avec une machine qui s'appelle une croûteuse qui vient faire une grande plaque et qu'on vient mouler sur un moule en bosse pour certains plats, notamment les plats à gaudron qui ont des finitions bien particulières. Donc ça nous permet d'avoir différents styles de poterie. Et après, donc ces pièces peuvent être décorées. Et donc là, on est deux décoratrices dans la poterie, donc Émilie McGuinness et puis moi-même, Marie Bolaton. Mais ce qui est particulier à cette poterie, c'est qu'on fait de ce qu'on appelle de la terre vernissée. Donc c'est de la terre on cuit à, entre guillemets, basse température, environ 1000 degrés. Et on utilise la terre du village, donc qui est extraite dans une carrière qui est à 50 mètres de la poterie.
1: Et alors, cette terre a toujours fait le bonheur des villageois, puisque les premières traces écrites de l'activité potière de Clioscles datent du Xe siècle. Et au XIXe, il y avait une cinquantaine de potiers indépendants dans le village. Et puis ensuite, au début du XXe siècle, la concurrence de nouveaux matériaux a obligé les potiers à se réinventer. Et c'est Marius Angeleras qui a invité les potiers à se regrouper et a donc créé la fabrique de poterie de Clioscles, un modèle de production complet qui a tenu jusque dans les années 50.
2: Ensuite, c'est M. Sourdive qui a repris encore pendant des années, puis ses deux fils. Il y a juste une petite fermeture dans toute l'histoire de la poterie entre 2012 et 2017. Et c'est à cette période que la mairie a décidé de racheter l'ensemble des bâtiments et des lieux. Ça a été un peu le nouveau tournant puisque c'est une SIC qui a été créée dans une société coopérative d'intérêt collectif. C'est vraiment une entreprise patrimoniale. Ça se sent dès qu'on arrive dans les lieux. Ça a vraiment beaucoup de cachet et beaucoup de charme.
1: Alors pour en profiter, rendez-vous donc ici dans la fabrique de poterie à Clioscles ou sur ici.fr, rubrique circuit court.
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1: Bonjour Julie,
2: bonjour tout le monde.
3: Lucie, vous commencez avec une affirmation ce matin.
1: Il n'y a pas de rue à La Baule.
3: Bah pourtant on roule bien quelque part.
1: Bah oui, mais il n'y a pas de rue. Il y a des avenues, il y a des boulevards, il y a des allées, mais il n'y a pas de rue. C'est une bizarrerie de la ville.
3: Ah mais est-ce qu'on sait pourquoi ?
1: On le suppose. Déjà il faut savoir que si on se penche sur la définition, une avenue est censée être végétalisée, donc bordée d'arbres et de verdure, ce qui n'est pas le cas d'une rue. Alors je ne suis pas allée faire le tour de toutes les rues de La Baule pour vérifier si on voit bien des arbres, mais je suppose que c'est en majorité le cas. Ce qui est certain, c'est que les personnes qui ont tracé les voies cherchaient à vendre des parcelles ou des maisons à des personnes plutôt aisées, des gens qui avaient des pépettes, quoi. Des gens qui venaient des grandes villes et qui seraient fiers de donner leur nouvelle adresse. Notre résidence balnéaire se situe avenue des Érables, avenue des Ibis. C'est quand même plus chic que de dire rue. Donc, pas de rue à La Baule. Et je suis allée voir chez les voisins si cette particularité a pu déteindre. Et figurez-vous qu'à Pornichet, il n'y a qu'une seule rue.
3: Quoi ?
1: Ben oui, vous avez bien entendu, cette rue s'appelle la rue d'Alsace. Et figurez-vous que c'est même pas une rue. Non mais on marche sur la tête, hein. La rue d'Alsace, c'est une impasse qui s'appelle rue. Alors qu'à côté, il y a des avenues qui devraient s'appeler rue. Bon bref, je suis en train de tout mélanger dans votre tête. En gros, ce qu'il faut retenir, c'est qu'à La Baule, il n'y a pas de rue, il n'y a que des avenues, des boulevards et des allées. À Pornichet, il n'y a qu'une seule rue et les autres sont aussi des avenues et des boulevards. Tout ça pourquoi ? Ben parce que c'est plus classe.
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1: Bonjour, c'est Christophe Mouton, donc le spécialiste à brandade sur Nîmes. Je voulais parler d'une petite passion que j'ai, qui me tient à cœur depuis ma plus tendre enfance sur nos côtes languedociennes, c'est la pêche à mer. Voilà, je suis un passionné de pêche à mer, de toutes les pêches.
2: Alors contrairement à votre métier, puisque vous pratiquez et vous fabriquez la brandade qui est à la base de morue, on n'en trouve pas en Méditerranée, donc vous ne pêchez pas de la morue.
1: Non, mon grand malheur, il est là, quoi. Donc j'ai essayé avec les carpes du jardin de la Fontaine, ça n'a pas fonctionné
2: non
1: parce
2: qu'elles
1: devenaient roses et c'était pas terrible quoi pour notre brandade. Et donc je me suis rabattu sur le poisson de Méditerranée, bien sûr. Mais je vais y venir, aller pêcher mes morues bientôt en Norvège, dans les pays froids.
2: C'est prévu.
1: Ah, c'est la finalité.
2: Ok. Alors, une pêche en Méditerranée, ça se fait comment? Sur le bateau?
1: Il y a beaucoup de pratiques, quoi. Hein. Alors, bon, c'est pas une pêche statique, comme on peut le voir, avec sa canne à pêche, son bob et en attente, quoi. Il y a différentes pêches. En plus, on a les poissons actuellement qui sont en train de changer. On a des nouvelles espèces qui sont en train de regagner le rivage.
2: Et le pêcheur est de plus en plus malin. Et on vous a offert un beau cadeau il y a pas longtemps. Racontez-nous.
1: Il était au courant, Olivier. Ouais, effectivement. Mon cadeau de Noël, j'ai eu la chance de trouver au pied du sapin un drone. Donc, dès que je parle de cet appareil, tout le monde rigole. Me dit, mais qu'est-ce que tu fais avec un drone?
2: Un drone de pêche.
1: C'est vraiment un drone de pêche. Elles m'ont fait venir ça des États-Unis. C'est un drone qui peut tomber à la mer et qui se relève automatiquement et qui est surtout étanche, quoi, à tous les embruns, à toutes les conditions un peu dures. C'est vrai qu'à ces périodes un peu d'hiver, j'aime bien aller affronter les éléments avec mes grandes cannes et donc j'utilise ce drone pour pouvoir aller déposer mes appâts où je le souhaite parce que il y a énormément de vent, il y a énormément de vagues, donc il faut braver quand la mer est déchaînée. Et maintenant, j'ai plus la force pour jeter très loin et je n'arrive pas à atteindre le poisson. Et avec ce drone, ça me permet de pouvoir positionner mes appâts où je le souhaite.
2: Qu'est-ce que vous mettez comme appât?
1: Ah ben là, en ce moment, c'est le bibi, c'est le couteau, c'est la coque rouge. Voilà, là, c'est,
2: donc il y a une petite pince sur le drone.
1: C'est exactement ça. Il y a la pince, ça prend l'appât et ça va le déposer où je le souhaite. Alors les gens, quand ils me voient faire ça, ils me disent « Mais c'est pas possible, mais qu'est-ce que c'est cette pêche ?» C'est vraiment pour passer un moment et d'être au cœur de la nature. Moi, c'est ce qui me ressource.

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2: C'est l'heure de Décibel, toute l'actualité musicale avec ce soir un anniversaire ultra réjouissant. Le premier album d'Anaïs, le Cheap Show, a 20 ans. Et Anaïs, qui ne donne jamais sa part au chien quand il s'agit d'organiser une boum, a prévu de célébrer cet anniversaire
3: comme il se doit. Qu'est-ce que c'est que cette expression ?
2: Tu donnes pas ta part au chien
3: en organisant une boum ?
2: Mais c'est une méga boum, les 20 ans de ton
3: album. Ah ouais, d'accord. C'est une surpatte.
2: Arrête, t'es dans mon générique. Ah, normalement, tu arrives après en surprise. Vous allez tout savoir en studio et sur scène, car Anaïs est ce soir, et surprise, l'invité de Décibel.
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3: Donnez ta part au chien.
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2: Mais qu'est-ce que tu fais dans mon générique, Anaïs ?
3: Fallait pas donner la part au chien.
2: Mais tu connais pas cette expression ? Mais si, tu sais, tu dis, ah bah dis donc, tu sais, Sylvie, elle donne pas sa part au chien.
3: Ah non. J'aime bien.
2: Ou Patrick, hein. C'est tout le monde.
3: On va pas dire Patrick aujourd'hui.
2: Non. Fiori. Patrick Fiori,
3: mais oui.
2: Bisous, Patrick Fiori. Elle est toujours un petit peu dissipée, mais c'est pour ça que je l'aime. Anaïs est donc ce soir l'invitée de Décibel. Et si nous arrivons à mener l'émission à son terme, on aura fait le tour de l'actualité musicale, pas que la tienne, Anaïs, puisqu'il y a aussi aujourd'hui l'anniversaire d'Alain Souchon.
3: Oh, Alain.
2: 17 ans. Également.
3: Non, mais tu sais qu'il m'avait. Ça a été un des premiers. Il m'a entendu au Foutu Roi en
2: émission de France
3: guest,
2: Inter, ouais.
3: En petit guest, et je chantais Christina, et il m'a invité à faire ses premières parties à l'Olympia. J'étais pas connue.
2: Ah.
3: C'est un grand monsieur Souchon.
2: Eh ben, on lui dit bon anniversaire, alors on l'écoutera tout à l'heure. La découverte du jour, c'est Kid Sophie, qui faisait partie de Hyphen avec Santa, qui a d'ailleurs été la directrice musicale de l'énorme tournée de Santa, et aussi la coproductrice de son album. Kid Sophie se lance en solo et en français. Premier titre qu'elle sort en français, vous le découvrirez un peu plus tard. Et puis on va jouer au blind test pour tenter de gagner le Cheap Show, l'album d'Anaïs, pour la première fois en version vinyle, parce qu'il y a 20 ans c'était plus trop la mode des vinyles, c'était pas encore revenu. Donc si vous voulez jouer avec nous, il faut vous inscrire dès maintenant, et c'est Marianne qui vous attend au standard, le numéro 0810 055 056 0810 055 056. Et là, normalement, Anaïs fait son apparition dans l'émission. Bonsoir Anaïs. Ta-da ! Comment ça va ?
3: Ça va bien, Émilie.
2: Joyeux anniversaire de 20 ans du Cheap Show.
3: Merci beaucoup.
2: On parle évidemment de Mon cœur, mon amour. Ça, c'est la version qui est passée sur toutes les radios quand c'est devenu un tube. Mon amour, mais ce qu'il faut dire, c'est que The Cheap Show, le spectacle pas cher, et Mon cœur, mon amour, au départ, c'est un seul en scène, musical, et ça ressemble à ça.
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2: The Cheap Show, c'était un spectacle avec lequel tu tournais partout en France, et la magie du bouche à oreille a fait que tu t'es retrouvé aux Victoires de la Musique, et ensuite la chanson est devenue un tube. T'es obligé d'aller l'enregistrer en studio pour que les radios puissent la passer et tout. Mais donc au départ, toi, ton idée, c'était pas de sortir un album, c'était de faire un spectacle.
3: C'était effectivement d'enregistrer par contre un spectacle live, parce que j'avais été marquée par certains lives, effectivement de grands entertainers, tu vois, de genre Bette Midler qui avait sorti un live dans les années 70 où j'étais tombée dessus, et c'était j'ai été scotchée. Je me suis dit, on a le droit de faire ça, de faire à la fois des blagues, de mélanger la pop, le jazz, de faire tout ce qu'on veut. Et en même temps, j'avais envie d'être dans la salle parce qu'il y avait des trucs que je comprenais pas ce qui se passait. J'entendais des rires à un moment. Je dis, moi, je veux faire un live comme ça, où je le fais en one shot sur scène, et que une fois que c'est enregistré, les gens, ils ont envie d'être dans la salle avec nous, quoi.
2: Alors ça, au départ, ça marche effectivement, parce que The Cheap Show, vraiment, il y a 20 ans, il y a même un peu plus de 20 ans, il y a un gros bouche à oreille, les gens disent, oh là là, t'as vu cette fille, elle est toute seule avec une guitare, un kazoo, et puis...
3: Et un looper, en fait. Il y avait ce petit truc aussi qui faisait que les gens aussi... Un petit truc en plus pour l'époque, parce qu'après, il y a eu Ableton... c'est que j'utilisais ce qu'on appelle la pédale Jamman pour les guitaristes pour se sampler en live. Je l'utilisais à la guitare, au chant.
2: Ça veut dire que tu fais un premier la la la qui est enregistré dans la pédale, et après tu fais un deuxième la la la en live, mais tu peux renvoyer le premier. Donc ça fait un petit chœur. Et après, tu peux faire des grands chœurs et tu peux faire plein d'effets.
3: C'est ça, du coup, ça crée vraiment, comme je suis plutôt comédienne et un peu folle, ça me permettait de, non seulement de créer des chœurs en live, mais aussi, par exemple, de faire tout un monde quand j'imagine que je suis écossaise au Festival d'Édimbourg et je pars avec un.
2: On écoutera tout à l'heure. Ça, c'était vraiment dingue, ce Cheap Show.
3: Ça permettait de faire rentrer les gens dans le spectacle, parce que quand tu fais le bluesman, tu leur dis non, là. Do you want me to be here tonight? Yeah! Ok, on y va.
2: Donc, ça, c'était l'idée de génie, c'était l'idée de ce spectacle. Et donc, pour les 20 ans du Cheap Show, très bonne nouvelle, tu repars sur la route.
3: Ah, bah oui, il faut pas. Enfin, c'est ridicule de faire les 20 ans du Cheap Show sans repartir sur la route. Donc, on est en train de. Là, on fait une petite tour.
2: Petite tournée de chauffe.
3: Voilà, 26, et on est en train de préparer 2027.
2: C'est ça. 2027 sera intense, mais sachez déjà que le 19 juin à Suril-Comtal, le 29 août au Festival des Musiques Actuelles de La Jarrie, le 4 septembre à Saint-Gilles-Croix-de-Vie, le 25 septembre à Fontaine dans le 38, le 9 octobre à Migennes et le 4 décembre à Château-Thierry. Il y aura d'autres dates comme ça qui seront rajoutées pour 2026, mais voilà, c'est vraiment 2027. On va reparler du Cheap Show, parce que c'était
3: quand même un truc
2: fou.
3: On va faire une cigale aussi en 2027.
2: Une cigale au printemps.
3: Oui.
2: Elle fait bien la cigale aussi. Vous voyez, elle sait tout faire.
3: Attends, je suis du Sud.
2: Mais avant, alors j'aimerais, s'il te plaît, qu'on se remette tous là, il y a 20 ans. On était plus beaux, on avait moins mal au dos, et donc on te découvrait. Donc, avec le succès de ce spectacle, le Cheap Show, tu enregistres ce qui va devenir un tube, mon cœur, mon amour, pour que ça passe à la radio. Ça passe à mort à la radio. Et un peu du jour au lendemain, t'es archi sollicité. Tu te retrouves sur les gros festivals, les Francopholies de La Rochelle, le Printemps de Bourges, à la télé, à la radio, etc. Est-ce que c'était ce que tu souhaitais et comment l'as-tu vécu à l'époque ?
3: Non, moi je l'ai très très mal vécu. Effectivement, je sais que ça fait bizarre de dire ça, mais comme je tournais déjà beaucoup, quand ça a commencé à exploser, moi j'étais toute seule sur scène dans des conditions un peu plus roots depuis 2 ans, et du coup ça, j'étais déjà un peu au bout du rouleau quand ça a commencé à...
2: C'est ça, t'étais déjà fatiguée.
3: Ah ouais.
2: Parce que ça faisait 2 ans que t'étais sur la route.
3: Mais c'est pas ça, c'est que j'avais l'impression que tout m'échappait, et puis surtout d'être épuisée aussi, parce que c'était être seule sur scène, c'est quand même très différent que d'être en groupe. J'adore être en groupe, mais c'est vraiment pas la même énergie. Et ce spectacle, en plus, c'était quelque chose, c'était un petit peu mon bébé, où je voulais que chaque soir soit différent vraiment pour les gens. Donc je donnais vraiment vraiment beaucoup. Et c'est vrai qu'à un moment, j'ai carrément, j'étais épuisée, donc j'étais malade. Je sais même pas comment j'arrive encore à chanter. Mais j'ai fait des trucs de fou, donc moi j'ai aucun regret. Mais j'ai un regret, c'est que du coup j'étais trop au bout du rouleau pour pouvoir faire. J'avais été invitée à faire le Fuji Rock quand même au Japon.
2: Au Japon, énorme festival d'été d'ailleurs. Ouais.
3: Ouais, c'est un petit peu, c'est comme un Coachella, c'est pour les gens qui connaissent pas, mais au Japon. Et j'étais tellement malade que si je prenais encore un seul avion, je me crevais les tympans. Donc ouais. Mais j'ai été invitée aussi à ouvrir les Eurockéennes avant les Deftones.
2: Non, mais c'est
3: et
2: ça
3: je l'ai
2: fou.
3: Fait. Ouais. Et je l'ai fait. J'ai pas pris de tomates.
2: Est-ce que c'est une question que j'avais envie de te poser il y a 20 ans, la première fois que je t'ai interviewée, j'ai jamais osé. Puis depuis, on s'est croisés plein de fois, mais j'ai jamais osé te la poser.
3: Non, il s'est jamais rien passé avec Keanu Reeves.
2: Bien sûr que si. Est-ce que quand même, t'as pu profiter. Parce que moi, je me souviens des premières interviews que j'ai faites de toi, il y a 20 ans, au moment de Mon cœur, mon amour, évidemment. Moi, la radio pour laquelle je travaillais, qui s'appelait Le Move, on passait ta chanson 2 fois par heure. On était
3: je t'avais fait un hommage, d'ailleurs. J'avais fait un hommage parodique dans une petite vidéo sketch d'un de mes albums.
2: C'est vrai, ça. Non, elle m'a gâtée, toujours. Mais j'ai jamais osé te demander, est-ce que quand même, t'as profité? Ou est-ce que vraiment, c'était tellement énorme, tellement rapide et tellement inattendu que... Tu te souviens pas que c'était bien?
3: Je crois que de toute façon, j'ai un émotion. J'ai jamais fait tous les tests, hein, tu sais, des HP, des machins, des trucs.
2: Oh oui, t'as bien des trucs, toi.
3: Ouais, j'ai déjà des dyspraxies, ça c'est certain. La gauche et la droite, faut pas trop me demander.
2: Ah bah, va pas voter, toi, l'année prochaine. Va rester chez elle. Ira à la cigale.
3: mais c'est surtout que j'ai un émotionnel assez complexe. C'est-à-dire, quand c'est trop fort, ça bloque. Mm-hmm. Donc, j'arrive plus à pleurer, j'arrivais plus à rire, c'était trop pour moi. Donc c'est surtout ça, mais j'ai quand même, enfin quand je repense, j'ai beaucoup aimé quand je faisais. Tu te retrouves à tourner au Québec, pas forcément sur des gros trucs. Tu rencontres aussi des artistes. Je me suis retrouvée coincée une fois. Il y avait une espèce de fête de la musique en pleine canicule à Carcassonne, alors que je jouais en même temps au Francofolie de La Rochelle. Mais on était coincés parce qu'il y avait aussi le Tour de France qui passait et j'ai tapé la discute par 40 degrés dans un mini studio avec Tina Arena pendant 3 heures avec ah mais c'était trop mignon, il y a la compagnie créole qui était là et on n'en pouvait plus, on était tous épuisés et enfin crevés de fatigue, pas de fatigue, de chaud quoi. Et puis là voilà, je parle à un des gars de la compagnie créole et j'ai adoré sa réponse. Je dis, voilà, c'est dur, là, quand même. Il me dit, ouais, mais c'est de la promo. Je dis, ouais. Et il me dit, et la promo, c'est bon pour le moral. Donc, ouais, moi, j'ai plein d'anecdotes avec des gens.
2: En fait, t'as plein de petits moments super chouettes.
3: J'ai vu Charlene Spiteri à Musilac.
2: La chanteuse de Texas.
3: Qui s'est montée à côté, que normalement, on n'avait pas le droit d'être là, mais qu'elle était super sympa.
2: Oui.
3: T'avais ton petit pass en festival. Moi, j'ai pu voir. Comme je jouais surtout en début, puisque j'étais seule avec ma pédale, et ben, je poupais après.
2: Aller voir
3: tous les autres qui jouaient, quoi. Ouais.
2: Oui, donc voilà, il y a plein de bons petits moments, mais l'ensemble est quand même un peu étrange. Mais pourtant, t'as dû t'y replonger puisque tu viens d'enregistrer et de sortir une nouvelle version de Mon cœur, mon amour. Car 20 ans plus tard, évidemment, alors tu es toujours les couples.
3: Ah
2: mais
3: oui,
2: il y a des petites choses qui ont changé.
3: Plus que jamais.
2: Ah, voilà. Mais il y a des choses qui ont changé.
3: Ah bon?
2: Dans la chanson? Ah bah oui.
3: Ah oui, oui, c'est-à-dire qu'il y a 20 ans, en fait, je disais que je niquais tout mon forfait, mais je me suis bien rendu compte qu'il fallait un peu...
2: C'était trop marqué.
3: J'ai la même problème sur ma chanson Christina, je m'en suis rendu compte très tardivement, genre il y a 6 mois, parce que jamais un fan ne m'a fait Christina, pour les auditeurs, c'est mon autre chanson.
2: Enfin, on l'écoutera tout à l'heure, ouais.
3: Et en fait, dedans, il n'y a pas de cabine téléphonique dans ce putain de quartier de merde. Et là, je dis, mais il n'y a plus de cabine téléphonique.
2: Et voilà, en 20 ans, beaucoup de choses ont changé. Anaïs, cette nouvelle version 2026 de Mon cœur, mon amour, on va la découvrir maintenant. Puis après, tu vas nous raconter avec qui tu l'as fabriquée.
3: Yep.
2: C'est parti. Bisous les couples.

0: J'adore. Anaïs, Mon cœur, mon amour, version 2026 qui vient de sortir à l'occasion donc de la première sortie en vinyle de cet album The Cheap Show, disque de diamant, hein, il y a 20 ans. Il y a 20 ans, on faisait pas de vinyle, là on en fait. Raconte-nous alors cette nouvelle version, comment elle est née?
1: Ah, et ben, je me disais que oui pour les 20 ans, et comme je sais qu'il y a vraiment une cote d'amour sur cette chanson, oui. Je me suis dit oui, ben, je vais la. Ce qui n'était pas évident, tu sais, sur le Cheap Show au départ. C'est vraiment le. Quand je signe avec un éditeur, il a vraiment eu ce nez de l'éditeur en disant non, ce titre-là, faut que tu nous.
0: Ça va marcher. Ouais.
1: Moi, c'était Elle sort qu'avec des blagues de mon. De
0: tu
1: mon
0: pensais que c'était ça
1: Les gens adoraient, c'était, ouais. Ouais, c'était celle-là. Et du coup, bah non, bah là, la nouvelle version, j'avais envie d'un petit truc un peu années 80, Cure. Et du coup, j'ai pris un petit duo qui s'appelle 92 de Producers.
0: Ouais.
1: Mais qui savent jouer aussi bien des instruments pour qu'on ait ce petit truc assez enlevé, léger.
0: Parfait pour l'été.
1: Ouais.
0: Exactement. Exactement. Alors, le Cheap Show, faut bien le dire, c'était un spectacle incroyable, comme on en avait jamais vu. Une artiste seule en scène qui chante, qui sait tout chanter, qui sait jouer de la guitare et du kazoo, et donc à cette pédale avec laquelle elle se sample elle-même en temps réel, il n'y avait rien de pré-enregistré. Hein. Ah, quand t'allais sur scène, vraiment, t'étais à poil. T'étais avec ta voix et il fallait que ça marche. Et ça marchait.
1: C'est la base du Cheap Show. C'est ce que va se passer en tournée de
0: et
1: nouveau.
0: C'est ce qui va se passer là, à nouveau. Et donc, il y a des moments... tu dis tout à l'heure. Il y a des moments qui ne peuvent arriver qu'avec Anaïs, en Écosse, par exemple. Ah.

Et là, les gens, ils sont hystériques parce que c'est génial. T'es toujours toute seule et c'est juste, voilà, des couches et des couches de ta voix que tu rajoutes en direct. Donc, une cornemuse parfaite. De temps en temps aussi, il y avait. Qu'est-ce qui se passe en ce moment sur MTV? Et Anaïs nous faisait Justin Timberlake.

0: plus, c'est la reine des accents.
1: 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T'es devenu allergique au foin. 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Pour pas que t'attrapes toute maladie.
0: Voilà.
1: Je donnerai le ciel et même le poids.
0: La vie, c'est pas du foie gras. Non mais c'était dingue quand même. Comment tu l'as monté ce spectacle? T'étais toute seule.
2: J'ai parlé à tous les gens dans ma tête.
0: C'est ça.
2: Non, mais il y avait aussi une grande. On s'était séparés avec mon groupe et il m'a. Enfin, ça avait été très violent, comme ça peut arriver beaucoup, parce que c'est beaucoup d'âme. C'est comme une rupture à quatre.
0: Oui, c'est ça. C'est comme quatre ruptures, en fait.
2: Ouais. sauf le bassiste, qui est toujours le mec le plus cool du groupe. Mais sinon, voilà, j'avais eu j'ai eu beaucoup de mal à me séparer d'eux, mais je sentais que j'arrivais pas à avancer et ils voulaient trop me faire ce qu'ils avaient envie. Et puis quand j'ai dit non, on reprend pas, ils m'ont dit ils mettaient rien sans nous. Et ça m'a vraiment à la fois blessée, marquée. Mais par contre, j'ai eu une énergie incroyable. J'ai fait ah ouais. Et il fallait que je leur prouve, que je me prouve. Et surtout, j'étais enfin libre aussi, du coup, de faire ce que je sentais. Et comme ça avait tenu un peu comme un orgasme, si tu veux.
0: C'est ça. Tu sentais que ça venait.
2: Ça montait. Et là, ouais. Du coup, t'as tout qui sort, qui est incroyable. Et c'est la plus belle énergie. C'est une espèce de violence folle où t'as forcément le meilleur de toi qui sort. Et même pour moi encore, ça reste une très belle écriture, hein. Mes textes, j'ai trouvé assez fort.
0: Ah bah justement, c'était ma prochaine question. C'est dans le Cheap Show de 2006, est-ce que tu assumes, tu aimes, tu embrasses tout pour ton spectacle là, 2026-2027 à part les forfaits téléphoniques, parce que ça n'existe plus, et les cabines téléphoniques.
2: Oui, puis j'ai promis, il y a des fans qui adorent que je fasse bébé baise-moi. Je dis, bon, ben, on va aller à 50 ans, mais on va quand même continuer mange-moi comme une mangue. Ouais, on y va. Mais non, moi je j'assume tout. Après, ce que j'ai envie de faire vraiment, c'est garder voilà un peu quelques personnages vraiment phares du coup du spectacle. Mais j'ai aussi des nouvelles folies parce que les gens ils aiment aussi être surpris avec ce spectacle. Donc il y a par exemple il y a un pendant ce temps-là à l'Eurovision. Je vous laisse imaginer.
0: Alors j'aimais bien pendant ce temps-là sur MTV, mais effectivement pendant ce temps-là à l'Eurovision.
2: Voilà. Tout un programme.
0: J'ai hâte. Ça risque d'être très très bien, évidemment. Donc tournée d'abord 2026 et puis beaucoup 2027. Est-ce que ce show sera toujours cheap? Ça s'appelait le Cheap Show, le spectacle pas cher, parce que ça coûtait pas cher à produire, parce que t'étais toute seule. La chanteuse était aussi la guitariste, la metteuse en scène, etc. Est-ce que là aussi tu pars vraiment toute seule?
2: Oui, et là aussi le tour de show filait aussi pour. J'aime bien me roder, je me suis toujours rodée sur scène. Je suis pas quelqu'un qui a toujours une grande mise en scène. Ce qui est intéressant, moi, c'est qu'elle se crée au fur et à mesure. Des fois, je vais avoir un gag un soir et je fais, mais ce gag était génial. Et du coup, je le peaufine pour le reprendre après. Mais j'aime bien que ce soit toujours juste un canevas et que ça laisse la place à l'improvisation. Donc voilà, ouais, mais c'est déjà à partir du. Ben c'est le 19 juin près de Saint-Etienne, là.
0: Ouais, sur le Comtal.
2: Voilà, on va. Mais moi, ça me stresse quand même. Là, j'ai l'impression d'avoir 20 ans de moins et de me chier dessus, comme on dit.
0: Eh bien, pendant qu'on va donner une petite lingette à Anaïs, je vous propose d'écouter Christina. Grand souvenir de l'époque. Christina, c'est un personnage du Cheap Show. Elle a eu une vie, d'ailleurs, dans tes albums suivants. Hein. Voilà, enfin, Christina...
2: Ah oui, c'est vrai que j'ai fait...
0: T'as fait la suite.
2: J'ai fait la suite, comme les fans aimaient beaucoup. Et que c'est, je pense, quand même ma plus belle chanson écrite très vite, en une heure.
0: Comment tu l'introduis sur scène?
2: Christina, peut-être pas dire des gros mots à la radio.
0: Pardon.
2: Je dis, est-ce qu'il y a des. est-ce qu'il y a des putes dans la salle? Enfin, je veux dire des Christina. Enfin, je sais plus ce que je dis.
0: Ouais. Mais en gros.
2: C'est pas très gentil, mais après,
0: non, mais dites-vous, c'est une histoire. Ma question, c'était pas ça, Dali. C'était juste de savoir, pour celles et ceux qui n'ont jamais écouté la chanson, expliquer donc que celle qui chante, c'est une femme qui a été trahie.
2: Bafouée.
0: Et son mec l'a trompée avec une Christina.
2: Exactement. Et j'ai fait. Alors, plein de gens s'imaginaient plein de choses sur cette chanson. Et j'ai fait la suite pour mon dernier album, Christina, saison 2.
0: Ouais.
2: Il était temps, genre, au bout de... C'est rare une série où on fait la saison 2.
0: 20 ans après, oui, mais pourquoi après. Pas hein.
2: Et ça finit bien, c'est beaucoup plus doux. C'est un peu saphique, quand même, comme on dirait. Mais au moins, ça amène la chanson quelque part.
0: Christina, sur le Chip Show, c'est Anaïs. Oh.

0: chanson, Christina. Anaïs, alors pourquoi elle est infirmière? Parce qu'on les aime, les infirmières, normalement.
1: Eh bien, en fait, c'était pour faire la rime la plus riche de la langue française.
0: Et je l'ai. De but en blanc, cette pute en blanc. C'est vrai qu'elle est très riche.
1: C'est ça, voilà. je voulais créer un personnage, j'avais pas encore exactement le métier, mais j'avais que j'étais énervée de but en blanc. J'ai fait pute en blanc et je trouve ça super.
0: Et bisous à toutes les Christina qui nous écoutent, parce qu'on n'arrêtera pas d'écouter cette chanson, on l'adore, mais on comprend. Et voilà.
1: Non, mais je fais beaucoup de dédicaces aux Christina. En vrai, après le concert, elles aiment bien.
0: Elles aiment bien. Elles sont comme ça, les Christina.
1: Elles savent que c'est de l'humour.
0: Elles sont parfaites. Anaïs est de retour, 20 ans après le Chip Show. On fête ça avec la première fois en vinyle de cet album culte que vous adorez, mais que vous n'avez pas en vinyle, donc vous allez l'acheter. Et puis surtout, une série de concerts. Anaïs est l'invitée de Décibel. À tout de suite.
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0: Voilà, on applaudit Anaïs, évidemment. Je voulais te parler de la suite de ta carrière, parce que quand on démarre aussi fort avec un énorme album comme The Chip Show et un tube
1: interplanétaire, et tu peux le dire, on m'écoute sur Mars.
0: Bah, au Japon, Fuji Rock, quand même, c'est pas rien. Mon cœur, mon amour, 20 ans plus tard, on est toujours là à la fredonner, à retomber sur le clip. Trop drôle le clip Roland-Garros, là, enfin le tennis, ouais. C'est ça le mot que je cherchais.
1: Une fois, j'ai rencontré Amélie Mauresmo, j'ai pas osé lui dire qui j'étais. Ah. Moi, j'étais juste contente de...
0: Elle est cool.
1: Mais j'ai pas osé lui dire qui j'étais parce que j'avais tellement... Je voyais que mon revers tout pourri de...
0: Ah, du clip.
1: Du clip.
0: Mais elle t'aurait pas jugé sur le revers.
1: Mais même, j'ai pas osé, je voulais pas l'embêter.
0: Est-ce que tu aurais jugé Amélie Mauresmo sur un karaoké?
1: Oui, non, c'est
0: jamais
1: vrai.
0: De la vie.
1: Mais j'ai juste voulu pas l'embêter, j'ai juste fait ma petite photo.
0: Je te jure, Amélie Mauresmo. Oui, alors c'est pas du tout de ça dont je voulais parler de la suite de ma carrière. Non, mais quand tu démarres aussi fort et que t'as un tube aussi marquant que Mon cœur, mon amour, t'as eu beau faire des albums sublimes après. Et alors moi, je suis très très fan de ce que t'as fait. 2008, le Love Album.
4: On s'est rencontrés un beau soir d'été. On a fait l'amour un beau jour aussi.
0: Le premier amour. Il y a eu Je n'embrasse pas les garçons.
4: Je n'embrasse pas les garçons, je n'écoute pas.
1: C'est là où je faisais les filles du move.
4: Ouais. Je ne suis pas petit poisson que l'amour frotte à la maison. Non, je n'embrasse pas les garçons, je n'écoute pas leurs chansons.
0: Toujours des chansons à personnages. J'aime beaucoup aussi, c'était un peu plus tard, ça, je pense que c'était sur Divergente où tu faisais la DRH.

0: justement, c'est ma question. T'as plein de chansons géniales dans ton répertoire. À chaque fois, tes albums, et le dernier en date, un sacré numéro sur lequel il m'a saoulé, qu'on adore et qu'on va écouter tout à l'heure. Est-ce que c'est frustrant de se dire, ah bah tiens, pourquoi ça, c'est pas autant aimé et diffusé que Mon cœur, mon amour?
1: Oui, c'est frustrant. Enfin, ça l'a beaucoup été. Après, t'en prends ton parti. Ça s'appelle le syndrome du tube. C'est assez connu. Une fois, je crois que j'en avais discuté avec Axel Bauer.
0: Tu vois, oui. Donc...
1: Et encore, non, lui, il a quand même fait son petit duo avec Zazie. Il a... Et puis, enfin, c'est Axel Bauer.
0: Mais quand t'as un énorme syndrome, tube, ouais. En plus, au tout début de ta carrière, c'est...
1: Ouais. Il y a une cote d'amour. Et surtout, c'est un peu compliqué en France de faire de l'humour et de la pop. On est tout de suite... Je crois que les médias ont envie que vous soyez soit juste chansonnier humoriste, soit un musicien pop, mais on n'a pas le côté Lily Allen, Robbie Williams, foutage de gueule mais avec de la bonne musique. Donc je pense qu'ils ont je pense que les programmateurs et les journalistes français ont peut-être un peu de mal avec mon univers. Et c'est à moi effectivement de dire aux gens que non je suis pas morte et que c'est eux qui ont raison, c'est eux qui ont plébiscité ce cheap show, c'est eux qui ont fait que c'est arrivé en radio et c'est eux qui mettent pas de carcan en fait.
0: Ouais.
1: T'as vu, et je parle bien quand je me mets à pas.
0: Oui. Quand t'es calme, tu fais passer des messages et on comprend et c'est très intéressant parce que moi je me souviens un sacré numéro là, l'album pour lequel on s'est vu il y a 2 ans et cette chanson il m'a saoulé. Moi, ouais. Je me suis dit ça c'est un tube. Alors je ne suis pas directrice artistique d'un label ou de voilà, mais
1: c'est très touchy, c'est ça gratte le vernis, mais moi j'aime bien faire des chansons qui grattent le vernis, mais
0: ah, tu penses quand même que si tu faisais des textes
1: là,
0: un petit
1: on
0: peu
1: parle
0: moins...
1: de, on parle de préservatif là. Hein.
0: Bah, on parle d'une nana qui râle parce qu'un type avec qui elle était tout à fait
1: avec
0: d'accord pour coucher a pas voulu mettre de préservatif et donc après du coup elle veut plus.
1: Ah, elle m'a saoulée, non, c'est tout à fait la vérité d'aujourd'hui. Ouais. Mais c'est des mots crus et non, c'est j'ai la tristesse de le regret de te dire que ça. Oui, non, ça, je savais que ça ne rentrerait pas.
0: D'accord.
1: En radio. Non, on est encore.
0: Mais tu t'en fous alors, t'as pas besoin.
1: Celle-là, oui, je savais que de toute façon c'était pas pour les radios. Non, j'aimais bien. Ce petit coup de gueule, comme quand j'ai pu faire une chanson sur les DRH. C'est toujours engagé à ma façon. Hein.
0: Ouais.
1: Et puis j'ai, comme Mon cœur, mon amour, c'est vraiment ma patte de dédramatiser la vie. Donc je disais, j'avais envie de dire, voilà, pour toutes les femmes qui se sont retrouvées avec un gros relou qui ne veut pas mettre de préservatif en 2025,
0: ouais.
1: Non, c'est pas normal. Et donc je fais la chanson pour vous, les filles. Quoi. Et surtout, la chanson est drôle en plus.
0: Elle est très drôle. Alors, on va l'écouter maintenant pour se dire au revoir.

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1: C'est faux. C'est faux. Merci Anaïs d'être venue nous voir.
2: Elle aime pas tout le monde, la preuve. Il l'a saoulé, lui.
1: À la prochaine.
2: Bisous.

0: Prince, il m'a saoulé. C'est sur son dernier album en date et le premier, le Cheap Show, réédité et pour la première fois en vinyle, est à gagner tout de suite au Blind Test.
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0: On joue avec Thierry et avec Caroline. Bonsoir à tous les deux.
2: Bonsoir Lily, bonsoir Caroline.
0: Bonsoir. Alors, ce petit album d'Anaïs, bah vous le connaissez, j'imagine, qui est sorti il y a 20 ans. Mon cœur, mon amour, oui, ça vous dit quelque chose.
2: Oui, tout à fait.
0: Mon amour. Bien Caroline, joli brin de voix. Bon, bah, il s'est gagné. Chacun, vous remportez un exemplaire de ce vinyle, voilà, du Cheap Show. Mais alors d'ailleurs, êtes-vous équipés, Caroline et Thierry? Est-ce que vous avez racheté une platine?
2: Non, j'ai toujours l'ancienne.
0: Ah, Thierry ne s'était pas débarrassé de sa première platine. Bien joué. Et Caroline?
3: Non, j'en ai pas du tout.
0: Voilà. Il y a plein de gens qui se rééquipent là maintenant, hein, qui rachètent des platines. Et puis alors, les plus malins, c'est ceux qui avaient gardé la platine, les enceintes, l'ampli très important, et leur vinyle. Et leur vinyle. Thierry, tous les disques sont encore là?
2: Oui, tous.
0: Bravo, bien joué.
2: J'ai 50 ans cette année.
0: Thierry, oui, je connais plein de gens, même par exemple mes parents qui ont un petit peu plus de 50 ans, et eux, ils se sont débarrassés au fur et à mesure. Quand on est passé au CD, ils ont jeté la platine.
2: Mais ça fonctionne toujours bien, ça.

0: Bah oui, évidemment, c'est increvable en plus ces machins-là.
1: C'est increvable.
2: Il est de où mon concurrent là?
0: Comment, Caroline?
2: Mon concurrent, il est de où?
0: Ah, je sais pas, Thierry.
1: Des Vosges, des Vosges.
2: Ok.
0: Des Vosges. Et Caroline, il faut le rappeler aussi. Hein.
2: D'Indre-et-Loire.
0: Indre-et-Loire.
1: D'Indre-et-Loire, d'accord.
0: Les Vosges, l'Indre-et-Loire, ce soir.
2: En tant que
0: au blind test, et les chansons qui parlent de famille. Alors, il va falloir retrouver le plus rapidement possible le nom des interprètes des chansons, Thierry et Caroline. Dès que vous avez une idée de la réponse, vous me donnez d'abord votre prénom, puis votre réponse, et on vérifie ensemble si c'était ça, ok?
2: Thierry, yes.
0: Caroline, première chanson qui parle de famille, dites-moi qui chante ça?
1: Thierry. Ah bon?
2: Ah non, Mon cœur, Prana.
0: Alors, c'est une chanteuse.
1: Luciani.
0: Oui, bravo Thierry.

0: Thérèse, un marteau, mon père, ma mère, mes frères et mes sœurs. C'était bien Clo-Clo, bravo. Carolina, un point. Thierry également. Alors, eh bien, on va vous départager pour de rire, hein, puisque de toute façon, vous avez tous les deux gagné. Avec une dernière chanson, cette fois-ci. Non, pas cette fois-ci, comme à chaque fois, il faut donner votre prénom avant de donner la réponse. On cherche l'interprète. Oh, c'est beau. Catherine Lara au violon sur le refrain.
1: Toi, le frère que je n'ai jamais vu.
0: C'est pas Joe Dassin, Thierry. C'est un chanteur français. Il y a aussi chanté San Francisco.
2: Alors on se serait
3: pour l'initiale du prénom. Comme deux
0: amis. Allez, l'initiale du prénom. Alors son prénom commence par un M et son nom de famille, c'est un métier dans la nature. Son prénom, c'est Maxime.
2: Maxime Forestier.
0: Oui,

0: Maxime Le Forestier, mon frère, et ses violons sublimes, donc signé Catherine Lara. Et ben, vous avez trouvé en même temps, après 700 indices. Oui. Bravo, Caroline.
1: Merci beaucoup.
0: Mais merci à vous d'être venu jouer, ça m'a fait très très plaisir. Je vous embrasse et je vous offre l'album d'Anaïs. Et je vous propose, au rayon famille, d'écouter la famille heureuse des négresses vertes cultissimes.

0: 1991, deuxième album des Négresses Vertes, Famille Nombreuse. C'est aussi dans cet album qu'il y a Sous le soleil de Bodega, et le son de cet album est énorme, évidemment grâce au talent des Négresses Vertes. Mais citons Clive Martin, un producteur de disques, réalisateur anglais, qui, après avoir bossé avec Queen et David Byrne des Talking Heads, est devenu le producteur préféré des groupes français des Négresses Vertes, donc aux Silmarils ou encore Dolly, les Vampas et Superbus. Ils sont tous fans du travail de Clive Martin, et du coup nous aussi.
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0: Tiens, elle aussi, pendant un petit moment, elle a été plutôt planquée derrière la console et en régie que sur le devant de la scène. Kid Sophie, elle faisait partie du groupe Hyphen Hyphen, le groupe de jeunesse de Santa. Santa qui ensuite a explosé en solo. Et Kid Sophie est restée à ses côtés, même si c'était le projet solo de Santa. Elle était là à la coproduction, à la composition aussi de certains morceaux. Elles ont fabriqué, par exemple, ensemble la chanson Recommence-moi. Et puis quand Santa est partie pour une immense tournée des Zéniths et des Arenas, c'est encore Kid Sophie qui était là pour s'occuper de la direction musicale. Et maintenant, eh bien c'est à son tour de se lancer en solo. Kid Sophie sort des chansons depuis quelques mois maintenant, et c'est extrêmement prometteur. Pour la première fois, elle chante en français. La chanson s'appelle « Mes nuits ». Kid Sophie, je pense que vous allez aimer. Et je vous donnerai après quelques dates de concerts à venir. «

0: La lumière et la délicatesse de Kid Sophie à découvrir sur scène. Elle est venue dans Décibel nous parler de ce nouveau projet pour elle et que voilà, ça l'a paralysée un petit peu d'être toute seule sur scène. Et puis bon, Santa est venue lui donner quelques conseils, évidemment. Kid Sophie sera ce soir. Ah bah dis donc, c'est ce soir à Lons-le-Saunier. Bon bah du coup, là c'est trop tard pour y aller. Non, elle est déjà sur scène. On croise les doigts pour elle, on lui fait un excellent concert. Elle sera le 13 juin à Périgueux, le 19 juin à Cabourg pour le joli festival Cabourg Mon Amour et le 4 juillet au festival Les Nuits Guitares à Beaulieu-sur-Mer.
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0: C'est l'anniversaire de La Souche. Oui, c'est le surnom d'Alain Souchon. La Souche, il est incroyable. Moi, je l'adore. Vous vous rendez compte, depuis plus de 50 ans, c'est notre fournisseur officiel de chansons sensibles et tubesque. Oui, on peut faire chanter des centaines de milliers de personnes dans une immense foule comme une vague et pourtant ne pas raconter des conneries. Le mec est très fort, Alain Souchon, à 82 ans aujourd'hui. Alors j'avais envie qu'on écoute Foule Sentimentale. Je sais pas si c'est votre chanson préférée d'Alain Souchon, mais en tout cas j'ai l'impression qu'elle parle de nous quand on l'écoute lui. Alors je trouve que on pourrait tous se sentir concernés en l'écoutant chanter, en lui envoyant nos meilleures ondes donc pour ses 82 ans, Alain Souchon. Merci pour toutes ces belles chansons. Et puis vous rappelez que Alain Souchon sera au Château Royal de Blois avec ses fils, Pierre Souchon et Ours, le 12 septembre. Septembre prochain, c'est un grand concert organisé à Blois pour le patrimoine. L'argent qui sera récolté sera utilisé pour rénover le château, entretenir, mettre en valeur le château de Blois, qui est magnifique. Mais effectivement, il faut péter le PEL pour refaire le toit, c'est évident. Donc Alain Souchon et ses fils, le samedi 12 septembre au Château Royal de Blois. Les tickets sont déjà en vente et en plus, c'est une bonne action. Allez, Foule Sentimentale pour l'anniversaire d'Alain Souchon. Merci d'avoir choisi ici.

0: Comment ça va la foule sentimentale? C'était doux hein, d'écouter notre Alain Souchon pour ses 82 ans. Allez, décibels, c'est terminé pour ce soir. Merci à l'équipe de l'émission, Iris Guitoni, Iki, Elodie Bianca Maria, Marian Gonzalez et Franck Moilier. Demain, un pianiste que j'adore, qui vient de sortir un nouvel album, sera l'invité de Décibels. Il s'appelle Sofiane Pamart, il avait joué à la cérémonie des JO 2024.
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3: Bonjour la France, comment ça va la France qui a chaud de partout, hein? Comment ça va Éric Bastien?
4: J'ai chaud de partout, mais un petit glaçon comme ça, c'est pas désagréable. Petite citronnade, petite mentalo.
3: Oh là là, mon Dieu, ne m'en parlez pas. Alors, je vous rappelle que toute la semaine, nos candidats vont s'affronter pour aller en finale. Vendredi, le premier prix, il s'agit d'un week-end exceptionnel à Autun, à l'occasion d'Augusto Dunum, le rêve du roi.
4: Un week-end. Latin, ou...
3: Bon, écoutez, je tente. Le rêve du roi, c'est pour 2 personnes. Votre radio ici et l'office de tourisme du Grand Autunois Morvan vous invitent à partir à l'occasion, je le rappelle, du rêve du roi Augusto Dunum, de découvrir la très belle ville d'Autun, son musée, le site archéologique du Mont Beuvray, le château de Couches, le transport est compris, et puis surtout, vous dormirez 2 nuits à l'hôtel de la gare, vous aurez les petits-déj, les déj, les dîners, mais le climax du séjour, c'est vendredi soir.
4: Ah là là.
3: Mais oui, la nuit tombe, le théâtre dans Antique d'Autun s'illumine et ça devient la scène de l'un des plus grands spectacles historiques de France. Bref, ce week-end monumental n'attend que vous. Et si vous ne gagnez pas ça, qu'est-ce qu'on gagne ?
4: Mais écoutez, vous parlez d'histoire et c'est toute l'histoire de Joe Malongo qui se raconte à Autun.
3: Oh mon Dieu !
4: Oui, vous avez tous connu Autun, Augusto Dunum, vous connaissez le Puy du Fou, vous ne connaissez pas le Puy de Malongo.
3: Ah non, je ne connais pas. Non.
4: Le Puy de Malongo avec tous les habitants du village de Joe Malongo qui se sont réunis sur l'histoire du café. Ouais, 32 personnages, 32 dosettes.
3: Oh là là là là !
4: 6 rôles principaux des verres en verre. Et l'histoire de Joe Malongo dans le Puy de Malongo, c'est une cinécénie à découvrir.
3: Allez, on accueille Véro et Christophe, nos 2 candidats du jour. Bonjour les amis,
4: bonjour.
3: Comment ça va?
5: Bonjour.
3: Alors,
6: bonjour à tous.
4: Bonjour.
3: Véronique, tu joues avec ici Loire-Océan, tu as 63 ans, tu habites à La Chapelle-sur-Erdre.
5: Exactement.
3: Comment que ça s'appelle les habitants de La Chapelle-sur-Erdre?
5: Les chapelains et les chapelaines.
3: Oh ouais, on oublie le Erdre quoi. Bon, d'accord.
5: Ouais, mais l'Erdre, c'est une rivière qui passe tout près et qui est, selon François 1er, la plus belle rivière de France.
3: Bah, tu vas nous envoyer une photo de ce petit endroit. Alors, tu es remariée à Pascal, vous avez 3 enfants chacun. Bah dis donc, ça fait des grosses tables à Noël, ça.
5: C'est ça, ouais.
3: Hop, hop, hop.
4: Pourquoi remariée?
3: Bah pourquoi?
5: Parce que je me suis mariée une fois. Non.
3: Mais t'es bête ou quoi?
4: J'ai cru que c'était marié plusieurs fois avec Pascal.
3: Oui, d'accord. Allez, tais-toi, ne m'interromps pas pour
5: homme,
3: dire des...
5: Non.
3: Oui, je sais que c'est un homme. Et en plus, c'est Eric, tu sais, bon, c'est compliqué. Ouais, hein. Ouais. Tu as compris que c'est pas tous les jours facile. Hein.
5: Ah bah oui. J'imagine. Ouais.
4: Bon, j'ai d'autres infos inutiles, je lève la main. Hein.
3: Voilà, c'est ça. Alors, tu as 2 petites filles, Lisa et Lilou.
5: Oui, et j'ai aussi 3 beaux petits-enfants.
3: Oh.
5: Elliot, Eden et Soline.
3: Eh ben ça, c'est bien. Et alors, Sambaye, le 1er juin, c'est la quille. Ah là là là là là là là. Retraite le 1er juin.
4: Oh là là.
3: Ah bah dis donc.
4: Elle est déjà partie à la retraite, je
3: T'es
4: crois.
3: Partie à la retraite ou comment? Qu'est-ce qui se passe?
4: Si, elle
5: est. Moi, j'étais un peu en vacances avant, alors je me suis habituée.
3: Ah,
5: hyper vite.
3: Bah, tu m'étonnes. Dis donc, t'as bossé 42 ans pour les impôts.
5: Ouais.
3: Il était temps. Il était temps de raccrocher, sa fatigue, les impôts, on n'en peut plus.
4: Il reste quelques jours d'ailleurs là. Hein.
3: Ouais, en plus.
5: Il reste quelques jours pour faire déclaration.
4: Bien sûr,
5: mais les impôts, c'est toute l'année. Il y a
4: plein
5: de revenus, il y en a plein.
4: Oh là là, mais arrêtez.
3: J'ai découvert la taxe de balayage, je m'en parlais même pas. Alors, je te raconterai. Dis donc, en plus, petite, tu voulais être chercheuse ou pilote de ligne, quel est le rapport?
5: Je pilote une équipe et puis je cherche les fraudeurs.
3: D'accord, ok. Bon, j'adore ton optimisme. Alors, ma petite chérie, on va gagner. On va tenter de gagner tout de suite le premier point. Tiens, je te mets une chanson de Jacques Brel.
7: Ne me quitte pas,
3: Une chanson qui te donne la patate, oui. La pêche.
4: Ouais. Ça, c'est, ouais.
3: Allez.
4: C'est le son du trésor public qui lui fait passer un message.
3: Ça, c'est la déclaration.
4: Ne me quitte pas.
3: Alors, écoute bien. Il paraît que cette chanson, Ne me quitte pas de Jacques Brel, c'est la chanson préférée des Français. C'est vrai ou faux? Top chrono, 5 secondes.
7: C'est faux.
3: Bah, t'as bien raison, pas du tout. C'est pas du tout ça. C'est Mistral gagnant de Renaud qui est une des chansons préférées des Français. Et donc, la carrière de Renaud, hein, il vient de fêter ses 50 ans. Ta-ta-tan. Donc, Véro, premier point pour toi.
4: Eh bien, écoutez, Christophe nous a déjà quittés. Christophe a fait forfait, je vous jure. On n'a plus Christophe.
3: C'est une blague.
4: Non, non, c'est pas une grave. On est en train de le rappeler, Christophe. Alors, je vais vous parler un petit peu de lui.
3: Raconte-moi, qu'est-ce qu'il fait dans la vie,
4: écoutez, il est avec ici, Roussillon. Ça sent bon le sud. Déjà, ça, on aime. Il a 37 ans, Christophe. Il habite à Saint-Estève. C'est dans les Pyrénées orientales. Alors, Christophe, tu es paxé à Jade? Oui, tout à fait. Oui, j'ai rencontré Jade un jour, comme ça, sur la route. Non, mais je peux vous faire les deux personnages. Il a deux garçons. Eden, 10 ans. Nino, 5 ans. Et on va écouter un petit extrait d'Aya Nakamura, parce que sa chérie l'appelle Doudou, comme

0: T'as marqué qu'il a un chien, qu'est-ce que c'est comme modèle?
1: Il est là. Bonjour Christophe.
2: Bonjour.
1: Alors, fais pas des frayeurs comme ça, dis donc. Tof. Bon, allez, t'inquiète. J'étais en train de dire que t'habitais à Saint-Estève, t'étais paxé. T'as un chien. Alors Valérie, demandez, c'est quoi comme chien que tu as?
2: Exactement, j'ai un berger blanc croisé avec un Akita.
1: Alors, je vois pas du tout. Tu vois, toi, Valérie?
0: Un berger suisse.
2: Un berger suisse, exactement. Et l'Akita.
0: Je vois très bien ce que c'est.
2: C'est un chien japonais.
1: D'accord.
0: C'est très beau. Je veux une photo de ce chien tout de suite sur mon portable.
1: Christophe est militaire. Ah, qu'est-ce que tu fais? Tu es quoi?
2: Exactement.
1: Dans l'armée?
2: Je suis gendarme, exactement.
1: La technique du gendarme. Moi, je trouve qu'on est pas mal. Hein. Entre une future retraitée des impôts du centre public et un gendarme, on est un peu contrôlé. Et...
0: On a intérêt à bien fermer nos gueules.
1: Faire gaffe à ce qui se passe aujourd'hui. T'es gendarme, alors t'es quoi? T'es gendarme avec la moto, la voiture, tu fais quoi comme...
2: Non, je suis en départemental, j'accueille les personnes, les premiers secours, les premières urgences, le premier intervenant.
1: Ok. T'as toujours voulu faire ça? Généralement, quand on est gendarme, c'est un truc qui vient depuis l'enfance ou rien à voir avec toi?
2: Non, rien à voir. J'avais pas spécialement d'idée quand j'étais enfant. Je voulais juste être heureux dans ce que je faisais.
1: Heureux. Et là, t'es heureux en tant que gendarme.
2: Oui, oui.
1: Bon,
2: oui.
1: Alors, super. Allez, Christophe, c'est quoi ton grade avant de jouer?
2: Adjudant.
1: Adjudant. Adjudant Christophe. Nous allons jouer pour tenter de marquer un premier point avec un extrait. Et nous partons en Thaïlande avec des moines. Des moines qui ont construit un temple entièrement avec des bouteilles de bière. Est-ce que, mon adjudant, c'est vrai ou faux? Top chrono, 5 secondes.
2: Tant que je dirais vrai.
1: Tu as raison, le Wat Pama Chedikhu en Thaïlande, c'est surnommé le temple d'un million de bouteilles. Il a bien été construit par des moines. Il y a 1,5 million de bouteilles de bière recyclées. Alors, on ne sait pas si c'est eux qui les ont bu, mais en tous les cas, ça existe pour de vrai. Ça te fait un premier point. Bravo, Christophe.
0: Allez, un point Véro, un point Christophe. Et là, tout de suite, on va partir avec VIP.
1: Ah, comme vous êtes VIP. Vous.
0: Ah, tu parles d'une VIP.
1: Oh, quand même un peu.
0: Vous écoutez ici Françoise Hardy, VIP, tout ça rime, on vous aime. À tout de suite.

0: Françoise Hardy.
1: VIP, moi je travaille avec une VIP tous les jours au quotidien. C'est un vrai bonheur de travailler avec une VIP comme toi, Valérie.
2: Mais je...
1: 5 gardes du corps quand tu arrives.
2: Ah ouais, ça j'adorerais.
1: Un cercle comme ça, tu es entouré, en plus des gens, des impôts qui te contrôlent.
2: Oh là là, c'est magnifique, des VIP, gendarmes, quoi. Tout quoi. Bien, allez, Véro, un point, Christophe, un point, on reprend la compète.
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2: Alors, quand même, comme je raconte toujours tout à mes auditeurs que j'aime, sachez que depuis samedi, j'ai ce qu'on appelle un lumbago, un mal de dos, et j'ai une ceinture. Et il se fout de ma gueule en permanence que je suis au ralenti.
1: Pas du tout.
2: Je peux pas bouger trop. Dès que je bouge, j'ai un coup de poignard. Tout le monde connaît ça.
1: Vous êtes en 33 tours.
2: Bah oui, bah excusez-moi, j'ai très très mal au dos.
1: Passé en 78, essayez quand même, je sais pas, ou en 45.
2: La vieillesse est un naufrage.
1: On a inversé les rôles, Valérie. On a commencé il y a 2 ans ensemble. C'était moi l'hypochondriaque.
2: Ah, je suis pas hypochondriaque.
1: 2 ans après, c'est toi qui es malade.
2: Ah, je suis malade, mais je ne suis pas hypochondriaque. Moi, sinon, je serais pas là, je serais
1: dans
2: mon lit.
1: Venez masser, Valérie.
2: Bien sûr. Alors, Véro, ma petite Véro chérie, il paraît que tu adores la déco.
4: Ben ouais, j'adore la déco, bien sûr.
2: Il paraît que tu maroufles.
4: Ah, je maroufle. J'adore la tapisserie. Je viens de refaire une chambre magnifique.
2: Oh, à quelle couleur, je peux savoir?
4: Alors, en fait, c'est pour le petit dernier de Pascal qui habite à Marseille. Et quand il est parti, il a demandé une chambre qui ressemble à Marseille. Donc, forcément, il y a du bleu.
2: Eh oui.
4: La mer. C'est la mer, le soleil et tout. Ah non, il y en a un peu moins, quoi.
2: Bon, et tu fais de la peinture aussi?
4: Ouais.
2: J'aime tout ça.
4: Ah,
2: ça c'est bien, mais par contre c'est pas.
1: Excusez-moi de vous interrompre à nouveau, mais on parle de peinture, de déco.
2: Non, tu vas arrêter.
1: Non mais nous sommes d'accord, c'est le retour de déco
2: on
1: sur M6.
2: Alors, Véronique, il paraît que c'est ton jardin en revanche qui c'est Pascal qui s'occupe de ton jardin.
4: Ah bah ouais, c'est mon chéri qui s'occupe du jardin, Pascal. Il a un jardin magnifique, il a des fleurs. En plus, il est tellement romantique, il me ramène des petits bouquets de fleurs régulièrement. Mimi, ils sont entre mari, ils font un prince charmant, sinon ça vaut pas le coup.
2: Oui, c'est vrai, je suis assez d'accord avec toi.
4: Ah, bon, voilà.
2: Et il paraît que, dis donc, la cuisine, bon, bah, il paraît que t'es un peu une top chef et que tous tes potes te réclament des cannelés.
4: Ça c'est sûr.
2: Mais à part
4: les cannelés de Véro.
2: Ah là là, les cannelés de Véro. Mais alors c'est quoi, quand tu leur fais un plat principal, tu leur fais quoi comme plat salé?
4: Ah bah ça dépend de la saison, ça dépend du jour. Alors on peut faire des bobotis.
2: Ouais.
4: Des bobotis. On peut faire du poisson avec de la mangue.
2: Oh mon Dieu. Bon, arrête-toi, là, j'ai faim. Oh là là, là, j'en peux plus.
1: Excusez-moi de vous interrompre à nouveau, mais c'est sur M6, Top Chef, je crois. Meilleur pâtissier. C'est pas sur cette chaîne, vous êtes de retour à la rentrée pour déco? Excusez-moi, vous posez la question un peu tous les jours, mais vous me répondez jamais, donc...
2: Ce que je ne sais pas. Alors écoute, Véro, voici ton deuxième point qui va arriver. Je vais te mettre une très belle chanson. J'adorais cette chanson. Alors, écoute bien. Sur un voilier, il paraît que la baume, c'est le petit mât à l'arrière du bateau.
4: La baume,
2: est-ce que c'est le petit mât?
4: Non.
2: Ah bah non, elle me dit faux. Bah t'as bien raison, allez hop là.
4: Non.
2: Et non, bien sûr, t'as raison, c'est faux.
4: On n'est pas loin de la mer.
2: Eh oui, la baume, c'est la barre horizontale fixée au mât qui maintient la grand voile. Voilà, bon, bah écoute, 2 points pour Véro.
1: Christophe, qui a déjà 1 point, avec ici Rossillon, à Saint-Estève. Christophe qui est militaire, qui est gendarme, qui est adjudant, jeune, il a fait du rugby, Christophe. Ouais, t'étais à quel poste?
5: J'ai joué talonneur.
1: Ah, talonneur. Alors, tu joues encore ou tu as arrêté ou... Ouais.
5: J'ai arrêté depuis quelques années maintenant, place aux jeunes.
1: Ah, t'es supporter du club local?
5: Ouais, supporter de l'USAP et des Dragons Qatar.
1: Et bah voilà, ils sont quoi? C'est quoi en termes de championnat, de classement? Comment ça se passe pour eux?
5: Malheureusement, l'USAP est en top 14, qui représente l'élite du rugby français, et ils sont avant-dernier.
1: Ouais, bon, voilà. Remontada, on sait comment ça se passe dans le milieu du
5: sport. On va croiser les doigts.
1: Bon, Christophe.
5: Et les Dragons font pas très.
1: Ouais, c'est pas mieux.
5: Pas une très belle entame de saison également.
1: Ils sortent pas beaucoup de flammes en ce moment, quoi. Voilà, c'est ça.
5: Exactement.
1: Bon, alors Christophe, lui, ne bricole pas du tout. Donc Christophe fait partie de ceux qui pourront regarder Nico sur M6 à la rentrée. Tu jardines pas non plus. Est-ce que t'as une qualité?
5: Moi, c'est la cuisine.
1: Eh ben voilà, la cuisine.
2: Bah attends, c'est bien la cuisine. Moi, j'adore les mecs qui cuisinent. Je trouve ça hyper sexy.
1: Allez, Christophe, on se met au fourneau. On met le petit tablier. Qu'est-ce que tu nous prépares, là? Allez.
2: Arrêtez, j'ai faim.
5: Boule de picoulat.
1: Qu'est-ce que c'est?
2: Hein?
5: Alors, c'est une spécialité catalane. C'est de la viande, des boulettes de viande hachée avec de la chair à saucisse, des épices, de l'ail, de l'œuf, tout ça mijoté avec de la tomate, des oignons. Et un accompagnement avec des pompettes de la mort et des petits haricots ou des pommes de terre.
1: Okay, okay.
2: Comment ça s'appelle le truc avec les escargots, la catalan, que tu mets dans la cheminée? Ah,
5: la cargolade.
1: La cargolade.
2: Voilà,
1: ça aussi,
2: merci.
1: C'est une spécialité catalane.
2: Bah oui.
5: Exactement, avec une petite aioli.
1: Oh, arrêtez, mais arrêtez.
5: Alors, c'est le péché mignon.
1: Attends, Valérie, elle va adorer. Sa spécialité aussi, sera mon dernier mot, c'est la paella. Toi qui vas souvent en Espagne.
2: Bah oui.
1: Il adore faire la paella. Ouais,
2: c'est bien. Bah, de toute façon, le pays catalan, les gars, on est juste à côté. Hein.
1: Allez, jouons avec cette question. Extrait.
0: Elle vend des capotes.
1: Décidément, la tactique du gendarme avec Bourville, les crayons avec Bourville. On est Bourville aujourd'hui. Aujourd'hui, hein. Avant les gommes, on effaçait les crayons avec de la mie de pain. Vrai ou faux? Top chrono. Avant les gommes, on effaçait les crayons avec de la mie de pain.
5: Alors je vais dire
1: vite.
5: Je vais dire vrai.
1: Ouais, attention, vraiment, on le prend, mais sur 5 secondes, hein, pas après. Oui, c'est vrai, tu as raison, avant l'invention des gommes, on utilisait bien de la mie de pain pour effacer les traces de crayon de papier, parce que c'était humide, c'était souple, et voilà, ça absorbait le graphisme sur la feuille.
2: Allez, 2 points Véro, 2 points Christophe, et là, tout de suite, vous écoutez ici. Et on est parti avec les frérots de la Vega, ça sent bon les vacances. Sweet darling, vous écoutez ici,
1: ouais,
2: on vous aime,
1: on
2: à tout de suite. Voilà.
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0: Moi, c'est fin juin, la fête des pères. Parce que c'est papa, papa, papa, papa. Donc, c'est fin juin, fête des pères. Voilà. Merci au frérot de la Vega de nous le rappeler.
1: Voilà, frérot de la Vega, jingle.
0: Sweet darling.
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1: Non, mais Véro est d'accord avec moi. Hein? On n'en peut plus de ces vannes.
3: On n'en peut plus.
0: La direction m'a demandé si j'avais un auteur, quand même.
1: Non, mais tu peux pas couper la parole des gens, on l'a déjà dit. On en a déjà parlé.
0: Ouais,
1: donc,
0: vrai.
1: On est d'accord, Véro, on n'en peut plus.
3: Ouais, on est d'accord. Et on est complètement d'accord. C'est
1: et en plus,
3: Véro.
1: Voilà, et en plus, il te coupe la parole. Donc, tu vois,
0: c'est un spectacle à
3: aucune
0: rentrer.
3: Éducation, aucune éducation.
1: Aucune. Voilà, qu'est-ce que tu veux que je te dise? Alors, tu aimerais déjeuner avec Bruce Springsteen?
3: Ah, ouais.
1: Ah, ouais, le boss!
3: Au moins le boss.
1: Bah évidemment, qu'est-ce que tu parlerais de quoi avec le boss?
3: Peut-être pas des États-Unis et de leur état aujourd'hui.
1: Parce que non, tu vas nous lui faire faire un...
3: Il va nous péter un câble. Je sais pas, sa rencontre avec Barack...
0: Ses impôts.
1: Mais d'accord.
3: Il n'y a pas de ça dans la vie.
1: Non mais je te jure, j'en peux plus de lui. Bon ma chérie, on va jouer, comme ça il va pas nous couper la parole pendant qu'on joue.
3: Ouais.
1: Je n'en peux plus. Alors, c'est le quiz musical. Je vais
3: t'en
1: te mettre...
3: as plein le dos, non? T'en as plein le dos.
1: Ah bah, t'as compris pourquoi j'ai une ceinture et que j'ai un lumbago. Tu comprends maintenant.
3: Voilà.
1: Alors, je vais te faire écouter deux artistes l'un après l'autre et tu vas essayer de me dire qui chante. Écoute bien le premier artiste. Là.

0: Frank Sinatra.
1: Alors, tu me dis Frank Sinatra?
0: Ouais.
1: Et non, c'est Nat King Cole. Oui, Nat King Cole. Alors, bon.
0: Ah, ben Sinatra, il a repris, non?
1: Bah, Sinatra l'a repris, mais peut-être, en concert. Mais là, c'est Nat King Cole. Alors, là, écoute bien le deuxième chanteur. Écoute bien, c'est. Tu vas bien le reconnaître.

0: qui c'est qui chante?
1: Patrick Fiori, non?
0: Et oui, c'est Patrick Fiori, que tu reviennes, voilà. Allez, ça fait un point.
2: Plus. Christophe, est-ce que tu l'avais, Nat King Cole et Patrick Fiori? Vraiment, hein, dis-moi, sincèrement.
3: Alors, ça fait pas trop partie de mon registre musical, mais je pense que Patrick Fiori, j'aurais pu le reconnaître.
2: Ouais, c'est quoi ton registre musical d'ailleurs? Quels sont les artistes que t'aimes bien?
3: Moi, j'écoute un peu de tout, à vrai dire, de la variété française comme de l'électro. Je suis un grand fan de Mathieu Chédid.
2: Ah ouais, Mathieu Chédid, bien sûr. Je suis
3: Marie. Exactement.
2: En plus, tu l'as vu en concert, hein?
3: Exactement, à deux reprises.
2: Waouh. On le salue, Emma.
3: C'est bon. Génial.
2: Ah ouais. Je reconnais, il a une belle relation avec son public. Allez, Christophe, tentons l'aventure. Le quiz musical, il y a deux points à prendre. Ce sont des artistes, voilà, qu'il va falloir reconnaître. Il s'agit d'un groupe, on y va pour le premier.

0: seule occasion de faire décrocher un sourire à Ekin, un technicien qui adore ce groupe. Top chrono.
1: Je dirais les ZZ Top, mais j'ai aucune idée.
0: Alors, qui s'arrache les derniers cheveux qui lui restent?
2: Ekin vient de mourir. Les ZZ Top.
0: Sous la table. Non, c'est Madness.
1: D'accord, ok.
2: Madness. My house. Chute. In the middle of the street.
0: Oui, parce que c'est aussi le générique d'une émission qui revient sur M6.
2: Oui, exactement. Déco.
0: Hein, déco, c'est ça. Mmh. On va vous le trouver, ce générique d'ici là. Bon, on se rattrape ou pas?
1: On va essayer.
2: Allez.
0: On y va.

0: les top chronos. Qui chante?
1: Je dirais Amel Bent.
0: Elle était aux côtés de Patrick Fiori, qu'on a connu, qu'on a écouté dans Notre-Dame de Paris. Et Amel Bent n'était pas dans Notre-Dame de Paris, c'était Julie Zenati.
2: Et voilà.
0: Une de ses chansons les plus célèbres, hein, Si je m'en sors.
2: Allez, moi si je m'en sors, c'est que j'aurais plus mal au dos. Véro 3, Christophe 2.
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2: Et je vous rappelle que toute la semaine, les candidats s'affrontent pour se qualifier pour vendredi la finale, le premier prix. C'est un week-end exceptionnel à Autun, l'occasion d'Augusto Dunum, le rêve du roi pour deux personnes. L'office de tourisme du Grand Autunois Morvan vous offre ce week-end incroyable. Vous visiterez la ville d'Autun, son musée, le site archéologique du Mont Beuvray, le château de Couches. Mais ce qui vous plaira le plus, je pense, c'est qu'à la nuit tombée, le théâtre antique d'Autun va s'illuminer et deviendra la scène d'un des plus grands spectacles historiques de France. Un show monumental et en plus, le transport est compris. L'hôtel de la gare vous attend. Petit-déj, dîner, déjeuner. Bref, un cadeau magnifique. Si vous ne gagnez pas ça, vous gagnez
3: la machine d'espresso.
2: Exactement. Malongo, 32 dosettes, 6 verres en verre. Jingle, on reprend. Alors, Véronique, Véronique. Oh, Véronique, elle m'a bien fait rire, cette petite anecdote. Il paraît que quand on était petite, on a été au cimetière et qu'on a fait... On a fait des petites bêtises dans le cimetière.
4: C'est pas des bêtises, c'est parce que j'ai fait Robin des Bois, Robin des cimetières.
2: Oui.
4: Quand j'étais petite avec ma cousine, et ben, dans les cimetières, il y avait des tombes où il y avait plein de fleurs. Et puis des tombes où il n'y en avait pas, alors on a partagé.
2: T'as partagé, t'as mis des fleurs sur des tombes où il n'y en avait pas. Moi, je trouve ça super mignon.
4: Voilà. Bah, je crois que les gens, ils n'ont pas trop aimé quand même.
2: Ah, tu t'es fait engueuler ?
4: Un petit peu. Et alors, il a fallu remettre. Alors, on a remis comme on ne savait pas remettre. On a remis comme on pensait. Mais on a dit que c'était comme ça. Qu'est-ce qu'on a ? On a remonti en plus.
2: Ah bah oui, bah il y a un moment donné, on peut pas tout faire, hein. Faire Robin des Bois et dire des choses intéressantes et vraies, hein. Stop. Alors, ma chérie, là tu as 3 points. C'est super, t'es en tête. Mais est-ce que tu pourras en marquer 3 de plus ? C'est la question à choix multiples. Donc, je vais te poser une question sur le parfum Dior. Écoute bien. Actuellement, quelle est la star qui est l'égérie du parfum J'adore de Dior? Alors, écoute bien. Actuellement. Marion Cotillard, Rihanna, Charlize Theron ou moi. Top chrono, 10 secondes.
4: Rihanna,
2: c'est vrai qu'elle est belle. On peut pas dire le contraire.
4: Elle est magnifique.
2: Allez, on écoute.
3: C'est pas Marion Cotillard.
2: Voilà, c'est Rihanna, bravo. Tu as 3 points de plus.
3: Christophe.
5: Oui.
3: Est-ce que tu portes du Dior?
5: Je porte pas de Dior.
2: C'est quoi ton parfum?
3: Bah ouais, c'est quoi ton parfum?
5: Moi, je porte du Guerlain.
3: Guerlain, Boss, voilà, on en a cité 3. Okay,
5: Guerlain.
3: Très bien. Bah ouais.
5: Exactement.
3: Tu aimes bien les sensations fortes, toi, hein, Christophe. Christophe qui est à Saint-Estèze, Pyrénées.
2: Les
3: Pyrénées orientales.
2: Saint-Estèze, dans
6: bien
2: les Pyrénées.
6: Sûr, oui.
2: Je demande pardon aux Pyrénées orientales.
3: Il est gendarme, il aime forcément les sensations un petit peu. Côté manège, alors raconte un peu, Port-Aventura, ça t'a marqué? C'était quelque chose d'assez rock'n'roll.
5: Port-Aventura, c'est génial. C'est un parc d'attractions qui, bah déjà, qui se trouve à proximité de mon domicile et c'est génial. Il y a pas mal de manèges à sensations fortes.
3: Bien sûr.
5: Le Dragon Khan, entre autres, la tour, le Shambhala, c'est top.
3: Et puis le Ferrari Land, on l'oublie pas, on a offert un séjour dans le Taquet.
5: Exactement. Juste à côté.
3: T'as fait du parapente avec ton fils à La Réunion quand je parlais un peu des sensations fortes. T'as fait de l'hélico aussi en Guadeloupe. Non, t'aimes bien, t'es un aventurier, quoi. T'aurais pu faire Koh-Lanta. Ben oui.
5: J'aurais pu, ouais. J'adore l'aventure, j'adore tout ce qui est un peu sensations fortes. Et ouais, le parapente. Entre autres, à La Réunion, une expérience géniale.
3: J'imagine. Alors, si t'étais un animal, on l'a pas souvent, tu serais...
2: Qu'est-ce que c'est?
3: C'est quoi, ça, Christophe?
2: Bah ça, on dirait mon cotière le matin qui se réveille, mais bon...
3: Bah, c'est un cerf, ça. C'est le brame du cerf, ça.
5: Exactement.
3: Eh oui, et toi tu voudrais être un cerf avec des cornes et tout, des bois là sur la tête.
5: Exactement.
2: Mais pourquoi ?
3: Ben oui, pourquoi ?
5: Parce que je trouve que c'est un animal majestueux et qui est assez imposant.
3: Ok. Non, mais c'est vrai, c'est majestueux, effectivement.
2: Bah, j'adore, mais bah, bon, oui, les pauvres, ils sont beaucoup tués par...
3: Ah oui, ça, c'est encore une autre
2: affaire. Par les cazadores.
3: Quel beau talent inutile, alors que nous sommes en plein Roland-Garros. Tu sais faire plein de choses avec une balle de ping-pong. Mais quoi ?
5: Avec les balles de ping-pong, j'arrive à les faire tenir en lévitation en soufflant en dessous des...
3: Bien sûr.
5: En équilibre.
2: Moi, j'aimerais bien aller visiter la gendarmerie de Saint-Estève.
3: Oh, les gars, faut que je vous montre un truc, là. Avec ma balle de ping-pong.
2: Écoute-moi bien, la prochaine fois que je vais voir mes copains à Thuir, je passe à Saint-Estève, c'est à côté.

0: c'est le Trivial Pursuit? Est-ce que c'est le Cluedo, le Scrabble ou le Puissance d'Amido? C'est comme le Puissance 4, sauf qu'il faut aligner d'Amido. 10 secondes.
1: Je dirais le Trivial Pursuit.
0: C'est pas le Puissance d'Amido? Bien, Puissance d'Amido.
1: Non, je dirais Trivial Pursuit.
0: Trivial Pursuit, inventé en 79 par deux journalistes québécois. Oui! C'est Chris Haney, Scott Abbott.
2: Oh my god, je demande pardon aux familles Haney et Abbott.
0: Chris Haney et Scott Abbott, ils ont inventé ça, puis c'est arrivé ensuite en France. Alors c'est marrant parce que ça s'appelait avant Remue-Ménage, avant de devenir Trivial Pursuit en 1985.
2: Alors, au Québec, c'est surtout moi le truc qui me fait le plus rire. Il a été commercialisé sous le nom Quelques Arpents de Piège.
0: Ouais, et après, en France, Remue-Ménage.
2: Piège. Alors, ça fait 5 pour Christophe, 6 pour Véro. Et là, tout de suite, let's dance. Take on your red shoes and dance the blues. Moi, je peux rien danser.
0: Oh, l'anglais.
2: Dansez pour moi, les gars. Je vous aime. À tout de suite.

0: the Blues. J'étais amoureuse de David Bowie, moi, quand j'étais petite, je voulais l'épouser.
1: Let's Dance, tout ce que vous pouvez pas faire en ce moment avec votre dos, mais ça reviendra.
0: Ah, je peux rien faire, un jingle, mon petit.
1: Let's Dance avec les stars. C'est avant.
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0: Ça, c'était avant.
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1: Quand on commence à dire c'était avant, c'est que ça.
0: Ah, bah, la vieillesse, c'est un naufrage, hein, je te le dis. Alors, Véro.
3: Et il faut que tu te fasses faire des massages.
1: Eh oui.
0: Bah, t'inquiète, je vais essayer d'y aller, là. Mais là, bon. Ah. Tu sais, ici, hein, trouver un kiné disponible. Hein.
3: Ah, bah, moi, j'ai ma fille qui est kiné, mais.
0: Elle est dans ton coin. Ouais, bah. Ouais. Et voilà.
1: Oh, mais on lui envoie un hélicoptère, ça va.
3: Ça marche pas trop en téléconsultation.
0: Non, là, c'est ça le truc qui marche pas en téléconsultation.
1: On lui envoie un hélico, la direction est d'accord.
0: Alors, dis donc, il paraît qu'on a joué à Daktari en allant ce voyage, pendant le voyage en Namibie. Hein?
3: Ben...
0: Hein?

0: On a rencontré des animaux sauvages. Qu'est-ce qui s'est passé?
1: Quand on était en Namibie, on a rencontré plein d'animaux sauvages. Et puis un soir, on s'est couché et on s'est fait raccompagner par un ranger parce qu'il n'a pas voulu qu'on rentre tout seul. Parce qu'on avait une voiture avec la tente sur le toit. Mm-hmm. Et puis quand on est arrivé avec sa petite lampe, il nous dit bon, ben, vous voyez là, c'est un crocodile.
0: Oh, bah écoute, il faisait une petite balade du soir.
1: Voilà, donc on est vite rentré dans la tente et puis on n'a pas du tout envie de faire pépé la nuit.
0: Ah bah non, tu m'étonnes. Hein. Sinon, c'est... Bah oui, hein, c'est sûr que les crocodiles, c'est pas très gentil. Alors, il paraît que t'es un peu naïve, un peu la poisse. Tu te fais voler ta carte bleue à Prague, mais tu peux me dire le profil du voleur, s'il te plaît?
1: Ah ben, en fait, c'était dans le bus de l'aéroport, et puis il y a une petite mamie qui nous a demandé, qui nous a dit « Ah, vous êtes français, j'aime bien parler français, je parle pas souvent, j'ai pas l'occasion, il y a... » Et puis quand on est arrivé, ben, on n'avait plus de carte bleue. Difficile c'était vraiment une petite mamie à qui on aurait donné le bon Dieu sans qu'on fasse.
0: Et voilà.
1: Surtout qu'il y avait la visite du pape, mais bon, voilà.
0: Et voilà. Et voilà, tu t'es fait avoir par une petite mamie. C'est les pires, les petites mamies. Tu veux que je te dise les pires, c'est les petites mamies. Alors, ma chérie, nous allons tout de suite marquer 5 points de plus. C'est-à-dire que tu ferais un sans faute, ce serait merveilleux. Tiens, je te mets une petite chanson. Allons parler de crêpes. Je suis affamée, hein, je vous préviens. Alors, quel prénom désigne les célèbres crêpes flambées à l'orange et au Grand Marnier? Comment qu'on les appelle, les crêpes au Grand Marnier et à l'orange quand elles sont flambées? Top chrono, 10 secondes.
1: Je rappelle qu'on habite à Nantes, c'est les crêpes Suzette.
0: Eh oui, les crêpes Suzette comme Danny Briand. Et oui, les crêpes Suzette, hein, ça a été inventé fin 19e, un flambage réalisé par un jeune apprenti cuisinier. Ça a été un peu comme un accident et du coup c'est resté. Bravo, ça te fait 11 points.
2: Je crois que c'est comme la tarte tatin.
0: Exactement.
2: C'est un accident. Ouais.
0: Souvent, tu sais, les trucs comme ça.
2: Oui, ouais, ouais. Nous aussi, c'était un accident. C'est rencontré, puis d'un coup, on a fait des missions.
0: Voilà, c'est un truc de dingue.
2: C'est 2 ans, hein, et on est content.
0: Oh là là.
2: Ça fait plaisir.
0: Jamais 203, comme dirait l'autre.
2: Je crois que oui, il ne faut jamais dire Fontaine. Hein. Nous sommes tous d'accord. Christophe, avec ici Roussillon. Alors, Christophe, qui est gendarme, rappelons que c'est un gendarme, c'est un adjudant. Il a rencontré Jade dans le cadre de la patrouille.
0: Ah.
2: Et oui.
3: Ah. Exactement.
2: Allez, raconte, c'est le gendarme se marie, ton histoire ou pas?
3: Pas encore, on vit dans le péché, mais...
0: quelle honte.
3: Non, oui, effectivement, rencontré en patrouille. En fait, elle revenait de voyage en Thaïlande et le collègue de boulot avec qui j'étais ce jour-là a décidé de lui rendre visite. Donc, arrivé à son domicile... On a discuté, elle nous a servi un petit jus à bois, un petit jus d'orange.
0: Petit jus d'orange.
3: Et exactement. Et en quittant le domicile, il y avait son numéro de téléphone affiché sur sa voiture.
2: D'accord.
3: Parce qu'elle est photographe et du coup, j'en ai profité pour récupérer son numéro de téléphone.
2: Oh, c'est l'enquêteur qui parle.
3: Comment ?
2: C'est l'enquêteur qui parle. C'est le mec qui a repéré le numéro de téléphone, bien sûr.
3: Bah oui. Exactement. Et du coup, j'en ai profité pour lui écrire, la remercier. On s'est revu, on s'est jamais quitté.
2: Mais dis donc, j'ai dit que c'était une patrouille. Mais si j'entends bien, c'est un copain, c'est un de tes collègues qui décide d'aller voir une copine. C'est pas, on n'était pas sur une interpellation, là. Hein. C'est pas de la patrouille. Hein.
3: C'était du contact.
2: Ouais, du contact. On allait boire un petit verre de jus d'orange, du contact.
0: Ouais, jus d'orange dans les Pyrénées.
2: Les gendarmes. Jus d'orange. Vous savez que votre adjudant, il fait souffler les belles de ping-pong. Hein, vous êtes au courant, les gars, dans la gendarmerie. Ouais, sacré Christophe. Bon, Christophe. Christophe qui est un peu un sous-doué aussi. Hein, on en parlera peut-être dans un instant. Mais le gendarme, il a falsifié ses bulletins quand même quand il était gamin. Hein. C'est moche.
0: Ah là là là là là là là.
2: C'est moche.
0: Pour pas te faire engueuler par tes parents, c'est ça?
3: Exactement, c'est ça. Pour pouvoir aller au rugby, j'ai falsifié mes bulletins. Pour faire croire que j'avais des bonnes notes pour pouvoir aller au rugby avec les copains et profiter.
0: Ouais. Mais quand les vraies notes arrivaient, tu te faisais deux fois plus.
2: Bah, surtout qu'il était nul en classe, hein, tu l'assumes. Donc à un moment donné.
3: Exactement. Il n'y a pas à avoir honte.
2: T'es nul toute l'année et en tous les cas, t'es pas bon, c'est toi qui l'as dit avec t'étais nul. Et d'un coup, tes parents voient que t'as eu 19. Hey, oh, hey, tu les prends pour qui? Hein? Pour du jambon de Bayonne?
0: Ouais, voilà.
2: Ouais. C'est ça. Christophe. Bon, allez, c'est parti. Voici l'heure de gloire. Voici la possibilité peut-être de gagner 5 points de plus. Quelle danse, une danse élégante, est associée au bal de Vienne? Top chrono, 10 secondes. Quelle danse élégante est associée au bal de Vienne?
3: La valse viennoise.
2: La valse viennoise, une danse emblématique. Ce sont bien... Oui, les balles de Vienne avec la valse.
0: Que deviennent les valses de Vienne, de Vienne, dans Vienne.
2: Je vous inviterais bien à danser, mais...
0: Ah là, mais non. Non, déjà les gars, je vais mettre 20 minutes pour descendre de mon tabouret.
2: Est-ce qu'on peut filmer?
0: Ah bon, allez-y les gars. Véro, tu as 11, Christophe, tu as 10. Et là, tout de suite, on part. Ah, oh, on va écouter les enfoirés. L'île au trésor, vous écoutez ici, on vous aime. À tout de suite.

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2: Nous enquêtons pour savoir qui a écrit L'île au trésor par Stevenson. Alors, Véro, tu as 11. Christophe, tu as 10. Mais enfin bon, on sait tous que le bingo, malheureusement, est un carnage à chaque fois. Alors, ma petite Véro, on va parler de ta rencontre avec Pascal. Oh. Ben oui, j'ai rencontré l'homme de ma vie. Alors, il paraît que c'était un collègue de boulot. Vous bossiez ensemble. Vous vous entendiez bien, mais vous étiez mariés, chacun de vos côtés.
3: Ben voilà. Ben ouais.
2: Ah là là.
3: Mais en fait, non, c'est pas tout à fait ça, parce qu'au début, on pouvait pas se saquer.
2: C'est souvent comme ça, les histoires d'amour, tu sais.
3: Au début, on pouvait vraiment pas se saquer, et puis c'est à force de se découvrir que... Ça fait 20 ans que ça dure.
2: Ah là là là là, du coup, oh là là, vous avez divorcé pour être ensemble. Mais au moins, ça valait le coup parce que ça fait quand même 17 ans que vous êtes mariés.
3: C'est ça.
2: Et ça se fêtera ça en août.
3: Ouais, c'est ça. Alors, on se trompe toujours. Hein. On ne sait jamais si c'est le 8 août ou le 9 août. Et d'ailleurs, on a fêté nos 10 ans de mariage, la mauvaise date.
2: Et voilà. Bon, ça veut dire que... Si on oublie la date, ça veut dire que c'est pas le truc le plus important.
3: Hein. Non, parce que c'est la fête tous les jours.
2: Évidemment. Alors, on va t'encourager à gagner ce magnifique bingo avec cette chanson que tu adores.
3: J'ai déjà dit à Pascal, alors ça va pas être très gay, mais que c'est la chanson que je veux pour mes obsèques tellement je l'aime.
0: C'est gay?
2: Ah bah c'est... Oui, c'est pas gay, mais au moins comme ça il le saura. Alors, ma chérie, écoute bien, nous allons faire un bingo. À mon top chrono, tu vas avoir 10 secondes pour me donner des choses, des objets ou même des actions qu'on fait quand il fait très chaud. Alors, des objets et des choses qu'on peut utiliser pour se rafraîchir quand il fait très chaud, ou des actions. Par exemple, si je te disais des actions qu'on fait quand on a faim, tu pourrais me dire manger un sandwich. Voilà, donc attention. Chose, objet, action, quand il fait très chaud, top chrono, 10
3: alors,
2: secondes.
3: Un ventilateur, un éventail, des glaçons, on peut boire, on peut nager, on peut mettre la clim, on peut s'arroser.
2: Eh bien, ça fait 7. Bravo, 7, c'est magnifique. Voilà.
0: Oh non, c'est bien. Renaud Robillon et Gaëtan Roussel pour L'île au trésor.
2: Ah, voilà, Gaëtan, merci
0: voilà,
2: beaucoup.
0: Gaëtan Roussel et Renaud Robillon. Quoi, attends, qu'est-ce qu'il y a? Il y a un problème de points?
2: Non, elle vient d'avoir 7, c'est tout ce que j'avais dit.
0: Voilà. Très bien. Christophe, on est au cœur du bingo. Elle a 11, tu as 10, ça c'est le parcours. À date, à 12h56. Le bingo, il vaut 10 points. Pour remporter les 10 points, il faut marquer le plus de points par rapport à son adversaire. Elle a donc fait, vous m'avez dit 7, c'est ça?
2: Oui, je vous ai dit 7.
0: Oui, alors ça veut dire qu'il faut faire 8 là, Christophe.
4: Ouais.
0: Et quand je vois toutes les bêtises que tu fais depuis que t'es gamin, moi je suis un peu inquiet. On rappelle, là, on a parlé dans un instant que t'as falsifié les bulletins. Pareil, t'es allé en boîte de nuit sans le dire à tes parents aussi. Bon, ça.
2: Oh bah ça, on l'a tous fait.
0: Oui, mais enfin, il a été jusqu'à voler des poissons dans un aquarium.
2: Pour.
4: Ça avait arrivé, oui. Enfin, ils sont morts. On me les avait confiés et malheureusement, j'ai pas su m'en occuper. Ils sont décédés. En plus, c'était des poissons tropicaux.
0: Ah oui, d'accord.
4: Donc, pas cool.
0: Mais non, il a ce côté un peu sous-doué, voilà. Il a pas su s'occuper des poissons, il a pas veillé sur l'aquarium. Et, non, mais c'est inquiétant. Ta chanson préférée, la voici. Je suis un machista. C'est du Mathieu Chédid. Voilà. Allez, on oublie le côté sous-doué, t'es notre gendarme préféré.
2: Mais surtout, tu vas gagner. Peut-être.
0: Bah, on va voir.
2: Ou
0: 8 points. 8 points. Alors, on va passer sur l'inverse. On va aller sur le froid. Et
2: non.
0: Je te demande.
2: On va aller sur quoi?
0: Sur le froid.
2: Ouais.
0: Mais c'est bien ce que j'ai dit.
2: Oui.
0: Sur un maximum, en 10 secondes, hein, je te demande de nous citer un maximum d'objets ou des actions, Valérie l'a dit, que l'on fait quand il fait froid. Voilà, il fait froid. Qu'est-ce qu'on utilise comme objet ou qu'est-ce qu'on peut faire? 10 secondes, on y va.
4: D'accord. Donc, on met sa veste, on allume la cheminée, on allume le radiateur, on boit un chocolat chaud.
0: Oui.
4: On met un manteau, une écharpe, un bonnet, on fait de la luge, patinage.
2: Ah, ça fait 6.
0: Ouais.
2: Parce que le patinage, on fait pas ça que. Enfin, c'est pas le truc qui te réchauffe.
0: Ouais.
2: Il y avait les couettes, les plaids, les gants, la doudoune, le bonnet.
0: Il y a eu un petit démarrage en retard, voilà, pour Christophe. C'est vrai qu'on était pas loin du compte, là. Mais 6, on vérifie avec professeur Coupet, c'est 6.
2: On vérifie avec maître Coupet, c'est 6. Bien, ça veut dire que, mon petit Christophe, bravo à toi, mais ça ne suffira pas. Véro, je te retrouve donc en finale pour tenter de gagner le week-end exceptionnel à Autun pour Augusto Dunum, le rêve du roi, avec évidemment le transport compris, l'hôtel de la gare, le petit-déj, le dîner, les déj sont compris. Tu iras voir le site archéologique du Mont Beuvray, la ville d'Autun, le musée, le château de Couches, le théâtre antique d'Autun qui va te faire le plus grand spectacle historique de France. Et si tu ne gagnes pas ça, tu gagneras.
0: On repart le vendredi quand on est demi-finaliste avec la machine Malongo, 32 dosettes, 6 verres en verre. Joe Malongo, la légende.
2: Bravo Christophe,
0: ouais, bravo,
2: bravo
0: Christophe,
2: Véro.
0: C'est bien.
2: Merci à Céline à la Réal, maître Coupez au savoir Iki. Au standard, n'importe
0: oui,
2: quoi.
0: Oui, il est bien au standard. Ici,
2: à la technique, Sadika au standard, Eric
0: non,
2: Bastien.
0: Non, Sadika était à la technique.
2: Oh, je suis plus
0: vous
2: là.
0: Vous êtes paumé aujourd'hui.
2: Bah, je suis malade. Allez, je vous embrasse tous, je vous aime, à demain, mes chéris. Il est 5h, Paris s'éveille et Yoann Guérin arrive.
0: Il est très en forme, Yoann Guérin, il vous accompagne jusqu'à 6h du matin, donc c'est dans les prochaines minutes. On vient quand, nous, Valérie?
2: Oh, bah, nous, on revient à midi, mon chat.
0: Ah, bah, on va se faire une petite chaise quand même avant, hein.
2: Évidemment.
0: À tout à l'heure.

0: joli souvenir en musique. Porc et Tebas à 5h sur votre radio. 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
0: Bonjour, très bon réveil, heureux de vous retrouver ce mercredi, on espère que vous êtes en forme. Milieu de semaine, le meilleur est à venir, c'est ce qu'on se dit au réveil. Info musique, bonne humeur avec l'équipe du jour, Faustine, Saveria, Diana, Mélodie et Aude Razo. Bonjour Aude.
3: Bonjour Yuen Guérin, bonjour à tous. Dans le journal de 5h, on va aller vivre en live la découverte des résultats Parcoursup d'un lycéen stressé. Hein, forcément, ouais. Il n'y a que jusqu'à demain minuit pour répondre aux propositions déjà reçues.
0: C'est un mercredi, on va se détendre, c'est le jour des sorties ciné. Ah. Comment faire pour ne pas payer le prix fort dans les salles? Eh bien, Valère Correa a quelques petites astuces pour vous. Explication dans 5 minutes. 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
0: Mercredi 3 juin, merci de choisir ICI pour votre réveil, 5h. On n'en sait plus sur le principal suspect dans la disparition de la petite Liana.
3: La collégienne, toujours introuvable, les recherches se poursuivent dans le Gers. Et on sait désormais que l'homme suspecté est déjà impliqué dans d'autres affaires, visées notamment par une enquête pour viol sur mineur, Pierre de Costette.
4: Si son casier judiciaire est vierge, Jérôme B. n'est pas inconnu de la justice. En 2020, d'après nos informations, il est entendu après une plainte pour des faits de nature sexuelle sur mineur, plainte classée sans suite à l'époque. Mais surtout, plus récemment, l'été dernier, une petite fille de 10 ans l'accuse de plusieurs viols subis sur une période de quelques mois au domicile du suspect dans le Gers. Elle s'y est retrouvée car les filles du quadragénaire sont des amies. Difficile de savoir où en est l'enquête qui a navigué pendant plusieurs mois dans les méandres des services de gendarmerie et de la justice. Plainte déposée en Haute-Garonne, dossier finalement suivi par la procureure d'Auch qui précise sobrement que les investigations sont en cours. Selon nos informations, le suspect n'a pas encore été auditionné. Un homme dont on a aussi appris hier qu'il avait été congédié par le conseil régional d'Occitanie après un comportement jugé inapproprié avec une élève du lycée dans lequel il officiait comme agent de maintenance.
3: Et la mère de Liana témoigne ce matin au micro de ICI Occitanie. Je lui ai dit que je ne voulais plus qu'elle adresse la parole ou qu'elle voie cet homme. Elle raconte que le suspect était très souvent devant le collège et qu'il apportait des goûters à Liana.
0: Le bilan s'alourdit après la soirée de violence ce week-end à Paris.
3: Une troisième personne est morte. L'homme avait plongé de lui-même dans la Seine en marge des célébrations de la victoire du Paris Saint-Germain. Transporté à l'hôpital dans un état très grave, il n'a donc pas survécu. Toujours sur cette soirée, l'IGPN, la police des polices, est saisie après la diffusion des images du visage en sang d'un adolescent de 13 ans. Un élu LFI de Seine-Saint-Denis affirme qu'il a été blessé à l'œil par un tir de LBD des policiers. Les premiers résultats sont tombés, ça y est, sur Parcoursup, accepté, refusé ou en attente. Voilà ce que les lycéens ont pu lire en ouvrant hier la plateforme d'orientation post-bac. Un moment bien stressant que nous avons pu vivre avec un lycéen grâce au micro de Julie-Marie Lecomte.
5: Vas-y. Sur l'ordinateur, c'est Maxime qui se connecte.
6: Okay, j'ai demandé des écoles de commerce et j'ai demandé aussi des BTS et en vue de secours, une licence de droit à la fac de Nanterre.
5: Mais c'est sa mère la plus stressée.
7: Parcoursup, on en a entendu beaucoup parler. On sait que c'est très aléatoire, qu'il y a des gens qui ont cartonné toute leur scolarité et qui n'ont finalement pas les vœux qu'ils avaient demandé. On a l'impression que c'est un peu la roulette russe.
6: Madame Normandie.
7: T'es
6: admis. Melville en attente.
5: Et la voilà, la liste des résultats.
6: Oh, je suis 38e dans la liste d'attente, c'est bien. Université Nanterre, licence droit, je suis en attente. Oh, mais je suis loin.
7: 7616. C'est très limité maintenant pour rentrer dans les facs. C'est finalement limite le plus compliqué alors que c'était le plus simple à notre époque.
5: Vous êtes content un peu?
6: Ouais, je suis content. Je suis soulagé en vrai. D'avoir les écoles que je veux, ça me donne encore plus envie d'avoir le bac pour pouvoir y aller. Quoi.
7: On est content d'avoir passé cette étape. On se demande comment font les enfants qui ne sont pas forcément accompagnés. Les parents d'Amine Maxime de terminale, plutôt des mamans, mais on est toutes à gérer quand même Parcoursup.
5: Ça se fête un peu ou pas?
7: Ça se fête, bien sûr que ça se fête. Je lui ai acheté son gâteau préféré, donc il aura le droit à son gâteau préféré ce soir.
5: Avant de se remettre à cogiter, il n'y a que jusqu'à demain minuit pour répondre aux propositions déjà reçues.
3: Allez, bon courage à tous les lycéens, très stressés, on s'en doute. On traverse l'Atlantique maintenant, les Spurs de San Antonio face aux Knicks de New York. C'est la nuit prochaine que débutera la grande finale de NBA. Et nous, ici, on ne regarde pas que notre français Victor Wembanyama. Non, non, il y a deux autres Frenchies aussi côté New York, Paco Mdadier et Mohamed Diawara. Thomas Vinclair est allé voir leur club d'origine, la Saint-Charles à Charenton-le-Pont dans le Val-de-Marne. Pas peu fier de voir ces jeunes réussir sur les parquets américains.
2: Quand on lui parle de Paco Mdadier et de Mohamed Diawara, Lucas, jeune basketteur de la Saint-Charles, a des étoiles dans les yeux.
8: Ils s'entraînaient tout le temps, ils voyaient tout le temps, lundi, mardi, mercredi, ça nous donne une voie, on va dire, comment réussir.
2: Au bord du terrain, on retrouve Laurent, c'est lui qui a eu la charge d'entraîner les deux pépites il y a 5 ans.
9: Deux ensemble, dans la même équipe en finale NBA, c'est un kiff.
2: Sous ses yeux, il les a vus grandir.
9: Au-delà du potentiel technique ou physique, c'était des garçons qui étaient plutôt matures, disciplinés, et puis qui savaient où ils voulaient aller. Près de là, imaginer qu'il y en ait deux en finale NBA, 5 ans après, on n'arrive même pas à y croire.
2: 20 ans après avoir vu éclore un certain Evan Fournier, la Saint-Charles revendique à nouveau son statut de club formateur. D'ailleurs, 500 jeunes se sont inscrits pour les prochaines détections, c'est 400 de plus par rapport à l'an dernier. Il va falloir garder la même exigence, explique le président de la Saint-Charles, Fabrice Canet.
10: Ce qu'on a vécu avec le projet Mbappé dans le foot, on est en train de le vivre. On parle beaucoup plus facilement d'argent dans le basket. Ça suscite chez les parents des rêves qui sont complètement fous. Et nous, c'est ce que nous importe, c'est le collectif. Les entraîneurs, c'est eux qui ont les clés de la qualité de la formation.
2: Et en plus des deux joueurs new-yorkais, 4 autres basketteurs passés par la Saint-Charles évoluent aujourd'hui en NBA. Moussa Diabaté, Nolan Traoré, Tidjane Salin et Maxime Reynaud.
3: Allez, rendez-vous 2h30 la nuit prochaine. Bon courage pour le début de cette grande finale. Que le meilleur gagne. Et en tout cas, Yoann, il y aura forcément au moins un Français champion NBA.
0: Ça, et j'ai envie de dire,
3: c'est la classe, c'est déjà ça.
0: Et je ne sais pas si vous avez vu aussi, le maire de New York a signé un décret temporaire pour que les enfants puissent se coucher plus tard par rapport à la finale de NBA. C'est assez génial.
3: Ça.
0: Mais ouais, je trouve ça assez chouette.
3: On devrait faire ça sur tous les matchs.
0: Je suis d'accord.
3: Autorisation spéciale. La météo, Yoann, j'en ai contrasté.
0: Ouais, un temps bien ensoleillé qui se rétablit sur le pourtour méditerranéen sous l'effet d'un mistral et d'une tramontane à 70 km/h en rafale. Sur le reste du pays, la matinée est en général très nuageuse, accompagnée de quelques ondées, notamment du Grand Est aux Alpes du Nord et sur les versants ouest du Massif Central. Cet après-midi, les éclaircies se développent aux abords des Pyrénées, en Auvergne-Rhône-Alpes et jusqu'aux frontières allemandes. Elles sont encore parfois entrecoupées d'une petite ondée en Lorraine, en Alsace et en Franche-Comté. Et puis ailleurs, des pluies qui envahissent alors toute la Bretagne et le Cotentin ce matin, qui vont glisser sur les pays de la Loire, la Normandie, les Hauts-de-France et la région parisienne dans le courant de la journée. Du vent aussi à noter en Bretagne et près de la Manche, qui se propage au quart nord-ouest en journée, 50 km/h en rafale dans les terres, jusqu'à 70 sur les côtes. Le mercure ce matin, Paris, Strasbourg, Rouen, Rennes, Auxerre, 13 degrés à Lille, Nantes, Toulouse, Orléans et Grenoble, 14. On a 15 à Bordeaux, 18 à Marseille, 21 à Bastia pour les maximales, entre 17 et 20 au nord de la Loire jusqu'à la frontière belge. Ces températures vont atteindre les 19 à 23 ailleurs et localement 25 au pied des Pyrénées, jusqu'à 30 sous le soleil du sud-est.
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0: 5h07. Bonjour les leftos, le même plaisir de vous tirer du lit. Si vous vous préparez une nouvelle journée de travail, on pense fort à vous. Et pour vous donner un peu de courage, voici Philippe Lafontaine et Cœur de Loup, parfait pour bien entamer ce mercredi avec la grande famille ici.

0: Philippe Fontaine et Cœur de Joue à 5h10. Très bon réveil.
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0: Aude Razo. Hop, Aude, qu'est-ce qu'on a? On a
3: c'est
0: du courrier ce matin. Regardez cette enveloppe qui
3: c'est
0: est arrivée.
3: Je peux ouvrir?
0: Ah, regardez, allez, bonjour. Ouvrez.
3: Je suis pas au courant, moi. On me dit rien, moi.
0: Eh oui.
3: C'est quoi, c'est un cadeau?
0: Oui.
3: C'est du chocolat?
0: Eh oui, exactement. C'est Eric qui est à Vacheresse. C'est en Haute-Savoie qui nous a envoyé ce petit colis de chocolat avec des maisons suisses. Voilà.
3: Pistache et lait des Alpes suisses.
0: Oh là là. Et regardez, il y a des petites choses en plus. Il y a des petites barres en plus.
3: Ouais. Ah oui, j'ai pas vu.
0: Oh là là,
3: ça ah mais oui.
0: Franchement, si on disait merci à Eric. Merci Eric, il est avec nous ce matin. Bonjour Eric.
4: Bonjour Johan, bonjour Aude.
3: Bonjour, merci beaucoup Eric, c'est super.
0: Franchement, ça fait hyper plaisir. Vous égayez notre matinée à toute l'équipe ici des 5 heures. Merci infiniment Eric.
4: Ah de rien, c'était une promesse. Alors moi j'ai eu la radio et puis vous avez le chocolat comme ça.
0: Exactement.
4: Et en plus, vous savez quoi, comme je disais à Saveria, maintenant j'ai son 06 à Saveria.
0: Ben voilà, c'est formidable. Comme ça, vous pourrez nous envoyer des messages chaque matin. Eric, je me souviens voilà. que l'année dernière, vous nous aviez envoyé aussi un petit colis. Je me souviens que vous nous aviez dit que oui. vous vous étiez pris une prune en allant déposer oui. le colis à la poste. Est-ce que ça a été le cas aussi ou pas là, cette fois-ci?
4: Non, là ça va, j'ai pas été prune. Je l'ai envoyé depuis mon petit village, parce que maintenant il y a les petites postes, comme on dit, de proximité.
0: Ouais.
4: Donc c'est vraiment bien. Non, c'est un petit village, c'était cool, donc voilà.
0: Eh ben,
4: j'ai dit, j'aurais un compte Vinted, ça serait plus simple, comme ça je pourrais mettre ce que je voudrais dans le paquet, puis comme ça, il n'y aurait aucun frais de port.
0: Ah, mais c'est vrai, ça, oui, eh ben, franchement, ça c'est la bonne astuce. Vous allez bien vous entendre aussi avec Valère Correa, justement, sur les astuces côté économie. Eric, merci infiniment. Franchement,
3: merci.
0: Ça me fait chaud au cœur ce matin. Et on va partager, évidemment, avec toute l'équipe.
3: Et non.
0: Non, bah voilà. Bah, en fait, Aude va tout garder pour elle, visiblement.
3: Et si on salive à l'antenne, c'est parce qu'on a mangé du chocolat. Voilà.
0: C'est ça. Eric,
4: d'accord,
0: en tout cas, on vous remercie infiniment. Passez une belle journée, Eric.
4: Belle journée à vous aussi, merci.
0: Et merci de votre fidélité, à très bientôt. Allez, 5h12 dans l'actualité ce mercredi, Aude.
3: La santé mentale des adolescents préoccupante, on le sait, ils auront droit à un coup de fil pour un rendez-vous rapide chez le psychologue ou le psychiatre, mesure bien accueillie, vous allez l'entendre, par les lycéens.
0: Côté musique, tiens, on parlait de gourmandise avec le chocolat, là c'est une autre gourmandise pour nos oreilles. Anastasia, I'm not love, on l'écoute dans 5 minutes, mais avant, par ici les économies.
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0: Bonjour Valère Coréard.
6: Bonjour Johan, bonjour Aude.
3: Bonjour.
0: Chaque jour avec vous, un bon plan pour notre pouvoir d'achat aujourd'hui. Vous vouliez nous parler salles obscures?
6: Oui, je me suis dit que le festival de Cannes vous avait peut-être remotivé et donné envie d'aller vous faire une toile. Seulement, voilà, comme tout le monde, vous vous rappelez que le cinéma coûte vraiment très cher et qu'une sortie dans une salle obscure, c'est pas vraiment donné. Heureusement, il existe quelques astuces pour le payer moins cher, à condition en général d'anticiper et de savoir ce qui marche vraiment. Et le bon plan qui fonctionne dans la plupart des salles, c'est d'y aller aux bons horaires. En général, le matin, vous avez des séances à moitié prix qui sont proposées dans la plupart des cinémas de France. Au passage, notez que le dimanche matin, c'est vraiment un bon plan, souvent avec des séances pour les enfants à tout petit prix.
3: Valère, qu'est-ce qu'il faut penser des cartes de réduction proposées par les cinémas indépendants ou de réseau?
6: Que ce soit des cartes de réduction ou des abonnements, en général, vous allez vraiment être gagnant. La seule chose, c'est de vous assurer que ce sera rentable. Donc, en principe, ça concerne plutôt les personnes qui y vont régulièrement. Si c'est juste pour y aller une fois et se dire que vous payez la séance moins cher, non, ça vaut pas le coup parce que vous aurez sorti de la trésorerie. Donc, les cartes de réduction ou d'abonnement, oui, mais à condition d'y aller régulièrement. Enfin, sortir des sentiers battus est souvent payant, hein, côté pouvoir d'achat pour aller se faire un cinéma. La plupart des petits lieux indépendants proposent en effet des tarifs qui sont bien en deçà des grosses machines qui coûtent cher, sans parler du prix des pop-corns qui est juste devenu inabordable. Si vous aussi, vous avez des bons plans pour aller au ciné sans se ruiner, pensez à m'écrire par ici leséconomies@radiofrance.com.
0: Merci Valère. Demain, focus sur les offres de train pour l'été. Bah oui, on est là pour rendre les prochaines vacances encore plus agréables côté budget.
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0: 5h15, Aude, on tend le micro ici à des adolescents.
3: Après cette annonce importante, les jeunes repérés par l'éducation nationale comme étant en souffrance psychique pourront bénéficier d'un coupe-fil, autrement dit un rendez-vous garanti chez le psychologue ou le psychiatre dans les 48 heures. La santé mentale des jeunes, sujet majeur, on le sait, les tentatives de suicide augmentent fortement chez nos ados depuis le Covid. Lison Bourgeois s'est rendu devant un lycée de Tours avec des adolescents satisfait, disons, de ces annonces.
8: Parce que le premier rendez-vous n'est jamais facile, observe Mélissa, 17 ans.
9: C'est assez compliqué déjà d'avoir le déclic, de se dire oui, on a besoin de quelqu'un. Ça, je sais que j'ai eu du mal à l'accepter. J'en avais vraiment, vraiment besoin, je pense. C'était assez compliqué parce que déjà, trouver un psychologue qui veuille bien prendre les enfants. Puis quand j'avais un rendez-vous, fallait j'attendre quoi, 2-3 mois avant de pouvoir le revoir. Donc ça m'a pas vraiment aidé.
8: Et les semaines d'attente, se souvient de son côté Mélia en classe de seconde, renforcent le mal-être.
10: Ça fait un peu personnel. Mise de côté, on a l'impression que même quand on fait l'effort de demander de l'aide, et bah, ça paye pas ses fruits. Quoi.
8: Détresse psychologique ressentie par beaucoup pendant la crise sanitaire du Covid-19, et c'est justement depuis ce moment-là que les hospitalisations pour tentative de suicide ont plus que doublé pour les adolescentes de 10 à 14 ans. Alors oui, ces rendez-vous d'urgence sont nécessaires selon Roxane, en classe de terminale.
11: J'espère que ça va pouvoir empêcher que certaines personnes en arrivent jusqu'à là, et qu'elles perdent vraiment goût à la vie. Donc le suivi psychologique, c'est vraiment quelque chose que tout le monde devrait avoir.
8: Mais il faut aussi faire encore plus de prévention sur les numéros d'urgence, dit-elle. Une première étape parfois plus facile à surmonter que le rendez-vous chez le psychologue.
3: Alors comment ça va marcher concrètement, ce système de coup de fil chez le psy pour les enfants et les adolescents? Il faudra déjà qu'ils soient repérés comme étant en souffrance psychique. Ça peut être par un enseignant, par un médecin scolaire, par une infirmière scolaire. Le signalement est fait et les psychologues et psychiatres devront s'organiser entre eux, dit la ministre de la Santé, pour libérer des créneaux en urgence.
0: Aude, les lycéens qu'on a entendus sont satisfaits. Quelles sont les autres réactions?
3: Réaction plus sceptique de la FCPE, la Fédération des parents d'élèves. Elle parle d'annonces hyper bienvenues, mais qui se heurte, dit-elle, dans la pratique, à l'état de déliquescence de la médecine pour enfants et adolescents. Le manque d'infirmières et de médecins scolaires dans les établissements est souvent pointé du doigt. La ministre, elle souligne qu'une cinquantaine de chefs de clinique en pédopsychiatrie ont été formés depuis 2020.
0: Et le mode d'emploi de ce dispositif est à retrouver sur ici.fr. Allez, ce matin, retour en 1998. C'est l'été de la victoire des Bleus, de la France, oui. Black Blanc Beurre, d'un rêve aussi d'union nationale, sur fond de grandes réformes de société, les 35 heures ou encore le PACS. Mais c'est aussi une année de scandales. L'écrivaine Maria Porchet signe un documentaire qui nous replonge dans cette année marquante. On en parle dans les coulisses télé, mais avant, autre souvenir, celui de l'année 99, et il est signé Anastasia. Bon réveil.

0: I'm out of love avec Anastasia, 5h22. Ça, c'est énergique. C'est parfait pour bien démarrer la journée. L'éphéméride de ce 3 juin, c'est une bonne fête. Tiens, au Kevin. On pense notamment à Kevin qui nous écrit chaque
1: de
0: matin
1: Mulhouse.
0: Sur la page. Exactement, sur la page Facebook ici. Bon anniversaire aussi. Tiens, à Désiré Doué, 21 ans aujourd'hui.
1: Après, seulement.
0: Bah ouais, seulement. C'est vrai, il y a déjà beaucoup de
1: prouesses. Qu'est-ce qu'on faisait, nous, à 21 ans? Pas ça du tout.
0: Je ne sais pas. Non, je crois que j'étais encore sur post-bac à faire mes choix. Je pense. Bon, en tout cas, après l'aventure avec le PSG, il s'embarque dans l'aventure Coupe du Monde de foot avec les Bleus. 40 ans, oh, tiens, aujourd'hui, pour un autre sportif, pour Raphaël Nadal, et puis 54 ans pour l'actrice Julie Gayet. Tiens, un petit dernier pour vous, 76 ans pour Frédéric François.
2: Oh, je t'aime à l'italienne. Oh, je t'aime à l'italienne.
0: Ouais, nous aussi, on l'aime à l'italienne, c'est Patrice Gascoigne qu'on retrouve.
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0: Avec les coulisses télé, aujourd'hui Patrice, vous avez décidé de nous faire revenir en arrière, de repartir en 1998. 1998, l'été de nos 18 ans, c'est un documentaire à voir ce soir sur France 3.
4: Si je vous demande un souvenir de 1998, il y a des chances pour que vous me parliez de la victoire de l'équipe de France championne du monde contre le Brésil. Mais peut-être que les amateurs de vélo se rappelleront plutôt de Richard Virenque.
5: En 98, le consultant en communication, c'est pas systématique. Alors le coureur le plus populaire de France peut parler avec son cœur, mais pas forcément avec sa tête.
6: Pour ma part, ça peut pas être à son insu, puisque je vois, et une piqûre à son insu, ça doit être difficile. À mon insu, à part un moustique qui me pique.
7: Quand même Richard, une piqûre, ça se voit.
8: Moi je dis qu'on est des gens qui s'entraînons et que si on est dopé, c'est à l'insu de notre plein gré. Non.
4: Nous sommes le 8 juillet 1998, en pleine Coupe du Monde justement, quand un petit contrôle routier révèle une affaire de dopage dans le cyclisme et cette fameuse phrase devenue culte prononcée par Richard Virenque, puis reprise par les guignols de l'info sur Canal+. Eh bien, 1998, l'été de nos 18 ans, à voir ce soir sur France 3, est un documentaire qui fait remonter à la surface plein de souvenirs de cette année-là. Un documentaire tout doux, un documentaire doudou, un film qui fait du bien parce que raconté avec la plume d'une romancière, Maria Pourchet. Mais qu'est-ce que la plume de la romancière a-t-elle été chercher dans l'écriture de ce documentaire, Maria Pourchet?
9: Je crois qu'elle va chercher dans cet exercice-là à restaurer l'émotion, la joie, l'humour qui gisent dans un souvenir. Elle essaye d'en restaurer la netteté et je crois que c'est un geste qui préside à beaucoup de livres, à tous les miens en tout cas.
4: Est-ce que la romancière Maria Pourchet regarde la télé entre deux livres?
9: Ma consommation de la télé peut être par moments frénétique, mais ce sont des images de télé, ce sont les images d'archives. Je peux vraiment être pluguée à une Amédia Pro, mais la télévision qu'on appelle de flux ou les fictions, pas trop. Il y a certaines séries que je vais regarder au moment où elles passent. Si en ce moment je regarde Paris Police 1910. Voilà, j'adore cette série. Et sinon, mon média au quotidien, c'est la radio.
4: Paris Police 1910, à voir sur Canal+, d'ailleurs. Maria Pourchet, que vous lisez peut-être d'habitude, a écouté ce soir dans le documentaire 1998, l'été de nos 18 ans. Une coproduction Kappa avec Lina, à voir sur France 3. À demain pour de nouvelles coulisses télé qui remonteront un peu plus loin encore dans le temps.
0: Merci Patrice, 5h25. Tiens, revenons à nos moutons ce matin. Tiens, d'où vient cette expression? Justement, comment est-elle née? Réponse de Stéphane Bern. Mais avant, c'est le duo Pascal Obispo et Francis Cabrel. Il faudrait que pleuve l'amour. Bon mercredi, je vous ai vu. Heureuse, Aude.

0: Pascal Obispo et Francis Cabrel. Il faudrait que pleuve l'amour. 5h28. Un peu d'histoire avant l'actu. Stéphane Bern, ce matin, on voyage au temps où une comédie médiévale a offert à la langue française l'une de ses expressions les plus utilisées.
1: Un juge dépassé, un marchand furieux et un berger qui bêle. On dirait le début d'une histoire drôle. Pourtant, c'est bien là qu'apparaît la fameuse phrase « Revenons à nos moutons ». France, vers 1460. Sur les places de village, une pièce fait rire tout le monde. La farce de Maître Patelin. Titre qui, vous l'avouerez, sonne presque comme le don d'une terrine.
2: Et voilà la spécialité du chef.
1: Tout commence avec Maître Patelin, un avocat aussi malin que fauché. Un jour, il entre chez un marchand de draps, il parle, détourne l'attention et repart avec plusieurs mètres de tissu. Sans payer. Et sans vidéosurveillance, forcément, ça aide. Quelques jours plus tard, un berger accusé par ce même marchand de lui avoir volé des moutons vient demander de l'aide à Patelin. L'avocat accepte, mais prépare un plan étrange. Au tribunal, quoi qu'on te dise, tu répondras seulement « Bah !» Une stratégie de défense un peu légère.
3: Son avocat le posera en victime et le fera passer pour un dingue.
1: Le procès commence. Le juge pose une question « Bah !» Une autre question « Bah !» L'audience commence sérieusement à sentir la bergerie. Mais soudain, le marchand reconnaît Patelin.
4: « Au voleur ! Au voleur ! »
1: C'est l'homme qui lui a volé du tissu. Furieux, il mélange tout. Les moutons, le drap, l'escroquerie. Le juge n'y comprend plus rien. Il tape du poing sur la table. « Revenons à nos moutons !» La phrase restera. Le berger continue de bêler et le tribunal finit par le croire simple d'esprit. Il est bel et bien acquitté. Et le meilleur arrive après. Quand Patelin réclame ses honoraires, le berger lui répond « Bah, l'escroc vient d'être escroqué, le filou pensait tondre, il finit tondu. » Et depuis ce procès complètement absurde, quand une discussion s'égare, eh bien on dit « Revenons à nos moutons. »
0: Merci beaucoup Stéphane Bern. Tiens, regardez sous vos pieds, parce que la vie elle grouille. 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Nous sommes le mercredi 3 juin dans l'info du jour. On prend des nouvelles de Camille, 12 ans, jeune supportrice du PSG qui a été gazée en marge de la victoire du PSG en Ligue des Champions et qui a connu une suite beaucoup plus heureuse. Son témoignage dans moins de 2 minutes, mais avant 5h30, toute l'actualité en France et dans le monde, c'est le 90 secondes avec vous, Drazo.
5: Le principal suspect dans la disparition de Liana était déjà visé par une plainte pour viol. Une petite fille de 10 ans avait dénoncé l'an dernier des vols répétés. Et autre affaire, en 2020, l'homme avait été entendu après une plainte pour des faits de nature sexuelle sur mineur, plainte classée sans suite à l'époque. Le bilan s'alourdit après la soirée de violence samedi à Paris. Une troisième personne est morte, un homme qui avait plongé dans la Seine volontairement en marge des célébrations de la victoire du PSG en Ligue des Champions. Un adolescent de 13 ans est lui hospitalisé. Un élu LFI de Seine-Saint-Denis affirme qu'il a été gravement blessé à l'œil samedi par un tir de LBD des policiers. Le parquet de Bobigny saisit l'IGPN, la police des polices. C'est validé par les députés. Les salariés qui font une rupture conventionnelle toucheront des indemnités chômage moins longtemps. 15 mois maximum au lieu de 18 aujourd'hui pour les salariés de moins de 55 ans. 20 mois et demi pour les plus âgés. La rupture conventionnelle, mécanisme jugé trop coûteux par le gouvernement. Patrick Poivre d'Arvor fait l'objet de deux nouvelles plaintes pour agression sexuelle. L'ex-présentateur, déjà mis en examen en 2023 pour viol, 13 plaintes ont été déposées contre lui entre 2024 et 2026. C'est ce matin, 11h, que se tiendra l'hommage national à Edgar Morin, le sociologue et philosophe qui nous a quittés vendredi dernier à l'âge de 104 ans. Cérémonie aux Invalides, présidée par Emmanuel Macron avec une Marseillaise interprétée par la garde républicaine.
0: L'info du jour, c'est une belle histoire, l'histoire d'une petite fan du Paris Saint-Germain.
5: Elle s'appelle Camille, elle a 12 ans et elle témoigne en exclusivité à notre micro ici. Camille, vous l'avez peut-être vu, son visage s'affiche partout depuis la finale de Ligue des Champions, maillot du PSG sur les épaules. On l'a vu pleurer, choquée par les violences en sortant du Parc des Princes samedi soir. Et on la voit maintenant sourire, des étoiles plein les yeux, invitée par le PSG à l'Élysée, s'il vous plaît, et à la fête au Parc des Princes dimanche soir. Nicolas Joly, notre reporter, a passé un petit coup de fil à Camille et à son papa.
4: Ça devait être une fête, mais la violence a pris le dessus. En sortant du stade, Camille et son père Sylvain se retrouvent coincés entre casseurs et policiers.
6: Ils ont commencé à échanger des tirs de mortier, des gaz lacrymogènes, donc ça trouvait mieux de tout ça. Camille avait plus à respirer, elle avait les yeux qui brûlaient, j'ai porté Camille. L'instinct de survie, quoi, on a couru.
4: Sur le chemin du retour, le téléphone sonne. Au bout du fil, le président du PSG, Nasser Al-Khelaïfi, invite Camille à fêter dignement la victoire. Après la peur, c'est une toute autre émotion qui s'empare de la jeune fille quand elle entre à l'Élysée.
7: À cet instant-là précis où est-ce que je suis rentrée dans la cour, mon cerveau s'est presque arrêté.
4: Commence alors un petit marathon jusqu'au stade.
7: Je fais 2-3 petites photos dans la cour avec la coupe et avec les joueurs. Ensuite, on va au Parc des Princes, on entre par le tapis rouge et j'ai dit à mon père que ça m'est plutôt familier.
4: Camille était déjà venue présenter son association, mais il n'y avait pas de coupe aux grandes oreilles à l'époque. Aujourd'hui, il y en a deux.
7: J'ai dû porter tout un côté. Je l'ai porté à deux mains. J'arrivais pas à la porter.
4: Après ces montagnes russes émotionnelles, la jeune fille a retrouvé le sourire.
7: C'était vraiment une des plus belles soirées de ma vie. Je me suis dit que c'était trop beau pour être vrai. Mais après, vraiment, je me suis dit que c'était vrai. Et j'ai plein de photos.
4: Une soirée mémorable aussi pour son père, Sylvain.
6: La voir avec les yeux comme ça, heureuse, ça n'a pas pris. Ça restera gravé à jamais.
5: Et pour continuer la belle histoire, sachez que Camille se mobilise pour les enfants malades. Elle-même est atteinte d'une maladie rare et elle a monté une association, Nicolas Joly l'évoquait à l'instant, Un sourire pour Camille, c'est son nom, pour réaliser les rêves d'enfants malades et distribuer des sourires aux enfants dans les hôpitaux.
0: Elle sera le 26 juin à l'hôpital du Kremlin-Bicêtre dans le Val-de-Marne. Franchement, bravo à elle. 5h34, la météo, un temps bien ensoleillé qui se rétablit sur le pourtour méditerranéen avec Mistral et Tramontane. Jusqu'à 70 km/h. Sur le reste du pays, la matinée est en général très nuageuse, accompagnée de quelques ondées, notamment du Grand Est, aux Alpes du Nord et sur les versants ouest du Massif Central. L'après-midi, des éclaircies se développent aux abords des Pyrénées, en Auvergne-Rhône-Alpes et jusqu'aux frontières allemandes. Et puis ailleurs, de petites pluies envahissent toute la Bretagne et le Cotentin. Elles vont glisser sur les pays de la Loire, la Normandie, les Hauts-de-France et la région parisienne dans le courant de la journée. Du vent aussi en Bretagne et près de la Manche, qui va lui se propager au quart nord-ouest en journée. 50 km/h en rafale dans les terres, 70 km/h sur les côtes. Côté Mercure, à Paris, Rouen, Rennes et Auxerre, 13 degrés en ce moment. À Toulouse, Orléans et Grenoble, 14. On a 15 à Bordeaux, 18 à Marseille, 21 à Bastia. Vos messages aussi sur la page Facebook ici. 11 degrés relevés dans le Puy-de-Dôme par 10.

Rendez-vous qu'on partage ensemble, on se retrouve chaque matin et quand le réveil sonne, eh bien ça fait plaisir parce qu'on sait qu'on démarre la journée avec la grande famille ici et en musique, c'est toujours mieux avec France Gall et Elton John, Donner pour Donner.

0: Elton John, Donner pour Donner, 5h39. Bon début de journée.
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0: De l'info, de la musique, de la bonne humeur au menu du petit-déj. J'ai un mot d'ordre aussi dans votre rendez-vous, c'est pas vrai. Prudence face à la mignonnerie.
3: Oui, Johan, nos réseaux sociaux regorgent de vidéos de bébés super mignons. Mais derrière se cache parfois une publicité pas très honnête. Je vous explique.
0: Côté musique, c'est avec M. Pokora ce matin.

0: 1000 fois M Pokora, on l'écoute dans 5 minutes. Mais avant, direction eh bien La Rochelle avec Roger qui est avec nous. Bonjour Roger.
1: Bonjour Johan, comment va?
0: Bah ça va super et vous?
1: Moi ça va. Hein. Bon bah à part que je vais aller tout à l'heure, je vais à rendez-vous avec mon assistante sociale parce que j'ai un petit problème, c'est tout. Mais autrement ça va.
0: Bah écoutez, ça c'est l'essentiel en tout cas, le petit moment avec aussi l'assistante sociale. C'est vrai qu'il y a aussi parfois des petits tracas, mais en même temps, à La Rochelle, la vie est belle, Roger.
1: Ça va, j'aime bien. Hier j'étais sur le port déjà, avec la tour, qui sont en réparation parce qu'elle est, on peut pas l'utiliser, mais autrement elle a toujours les endroits pour discuter, toujours par loin, en allant vers le côté du Mail, tout ça, elle a toujours des trucs sympas, là, des restaurants sont bien, tout ça quoi.
0: Ça,
1: j'aime bien.
0: Ça, c'est, non mais franchement, voilà. C'est un vrai bonheur et c'est vrai qu'on est un petit peu en

0: vacances comme ça avec vous ce matin, Roger. Il y a les francophones aussi.
1: Je fais du vélo aussi un peu de temps en temps. Alors ça fait que je vais un petit peu vers les côtés de Marais, tout ça, vers Rochefort, tout ça, là, voir un petit peu tous les. J'aime bien quoi.
0: Ah, franchement, la petite balade, c'est vrai que ça c'est parfait à vélo. Roger, il y a aussi les francophonies qui vont approcher début juillet.
1: Tout à fait, oui.
0: Début juillet, vous avez déjà participé vous à ce festival ou pas? Vous y êtes déjà allé?
1: Oui, j'ai déjà été, oui, mais c'est difficile parce que les places sont chères. Hein, ouais. Vous les aillez.
0: Ça c'est vrai, oui, les places sont chères et parfois aussi les places partent vraiment très vite. Donc, en tout cas, je sais que ici La Rochelle sera là aussi pour faire vivre cet événement. Nous, Roger, ce matin, on vous offre le livre illustré La Boussole Céleste du Papillon, publié aux éditions Tana et Radio France, livre de Benoît Prospero qui arrivera très bientôt chez vous. On vous souhaite une très très belle journée, Roger, et puis profitez donc de La Rochelle. C'est vrai que ça fait du bien, ça donne envie de bouger comme ça,
2: pourquoi
0: pas pour ce week-end.
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0: C'est pas vrai, le rendez-vous anti-arnaque. Aude, vous nous alertez sur les vidéos ultra mignonnes et spectaculaires qu'on voit passer sur nos réseaux sociaux.
2: Oui, j'ai vu celle-ci par exemple. Un bébé dans son bain, vous l'entendez, le papa jette dans l'eau une boule colorée. Et là, incroyable, la boule se transforme en une énorme mousse multicolore. Et le bébé est content. Cette vidéo, je l'ai vue s'afficher, mais alors des dizaines et des dizaines de fois en ouvrant mes réseaux sociaux dernièrement, avec tout un tas de versions différentes. Dans celle-ci, un jouet sort carrément de la mousse. C'est une grosse tête de chat. Et c'est là que le trucage doit vous sauter aux yeux, parce que oui, c'est truqué. Le jouet est vraiment, vraiment gros, bien plus gros que la boule qui était censée le contenir au départ. Ça paraît absolument impossible.
0: Je l'ai aussi vu en cette vidéo. Bon, Aude, ces vidéos suscitaient énormément de réactions. Et c'est inquiétant.
2: Oui, je vois des cœurs là partout en commentaire. C'est adorable, disent les internautes. Où est-ce qu'on trouve ces boules magiques, demandent les autres. Mais il y a un petit texte en bas de la vidéo, je lis, contient des médias générés par IA, intelligence artificielle. Et là, ça confirme évidemment mes soupçons. Tout ça pourquoi? Pour qu'on achète, évidemment. Une dame, juste après, nous renvoie vers un site commerçant, 34,95 €. Un produit qui utilise l'intelligence artificielle pour faire sa pub, c'est suspect. Attention, d'ailleurs, j'ai trouvé d'autres vidéos, des vraies cette fois, où on voit en action ces fameuses bombes de bain, c'est comme ça qu'on les appelle, et le résultat n'a franchement rien d'aussi spectaculaire. Ça colore l'eau, certes, en jaune, en rose, en vert, avec, oui, parfois un petit jouet qui reste à la fin, rien de plus. Ayez l'œil aiguisé toujours quand vous tombez sur des pubs tape à l'œil comme ça.
0: Merci beaucoup Aude Razo. De toute façon, vous n'avez pas de baignoire chez vous.
2: J'ai pas de baignoire.
0: Eh ben voilà, donc
2: pas
0: la
2: place.
0: Question est réglée. Merci, la chronique est à retrouver sur ici.fr, page C'est pas vrai, 5h44. Voici M Pokora et son titre 1000 fois sur votre radio ici. Bon réveil.
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0: M. Pokora et mille fois. Tiens, est-ce que vous saviez que pour un match de Coupe du Monde, l'équipe de France de foot a dû un jour jouer avec des maillots empruntés?
1: Ah, ça me dit quelque chose.
0: Parce qu'elle avait oublié les siens. C'est ce genre d'anecdote croustillante qu'on partage avec le nouveau numéro de SoFoot Club. Son rédacteur en chef est avec nous dans moins de deux minutes. Donc 5h48, retrouvons l'équipe d'ici matin pour un point sur l'actualité qui va marquer votre journée. L'info près de chez vous, c'est ici. Bonjour.
2: Bonjour Yoann. Toute l'équipe a des maillots propres ce matin, ce mercredi, avec le même type de temps. Nuageux, quelques averses en fin de matinée. Ça se calme l'après-midi, mais le vent est assez fort, 75 km/h de sud-ouest. Il fera 16 degrés dans les monts d'Arrée à Saint-Éloi, 18 à Guilly-Gomard, dans le sud Finistère. Catel Huguin, bonjour.
3: Bonjour Axel.
2: Certains lycéens ont reçu leur admission depuis hier via Parcoursup, on en parle ce matin.
3: Oui, commence maintenant un parcours du combattant. Trouver un logement dans la ville d'études pour l'année prochaine. Par exemple, à Rennes, Salomé Goujon est gestionnaire en location à l'agence Nesten.
4: Dans l'agence, on est 4, donc c'est vrai que 4, ça fait un peu juste pour la grosse demande qui arrive à ce moment-là. Donc on a des stagiaires qui en fait s'occupent de faire des visites et de faire l'accueil client aussi bien physique que téléphonique. Je pense qu'on a bien une centaine de mails peut-être par jour. En fonction de ce qu'on aura mis en ligne, peut-être entre 50 et 100 appels, ça peut varier.
3: Parcoursup et le logement étudiant, on y revient dans l'info d'ici à 7h30.
2: Comment lutter en Bretagne contre le regard sur le handicap invisible? On parle des sourds, des malentendants, des personnes atteintes de troubles autistiques. Broken He est une jeune association qui agit dans le pays de Concarneau et se lance à moto dans un road trip solidaire. Ce sera samedi, ça tombe bien, c'est des éclaircies, c'est du temps sec l'après-midi. Et tout cela pour rejoindre l'île d'Oléron et sensibiliser à chaque étape à l'inclusion des personnes en situation de handicap. Et apparemment, le pied à moto, c'est que sourd ou pas sourd, tu kiffes.
3: J'imagine, oui.
2: C'est ce que nous dira la présidente qui sera avec nous pour en parler ce matin. Dans Ils s'en foutent, c'est breton dans 20 minutes.
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0: 5h49, la une de la presse.
6: Les anecdotes insolites de la Coupe du Monde. C'est le dossier très bien monté du magazine SoFoot Club 100% ado.
0: Oui, et on est avec son rédacteur en chef. Bonjour Vincent Berthe.
7: Bonjour Yann.
0: Un plaisir de vous accueillir ce matin. La Coupe du Monde, c'est vrai, approche. Pour la suivre avec nos ados, SoFoot Club a réalisé un guide. Vous pouvez nous le présenter, nous en dire un petit mot?
7: Écoutez, avant de se lancer dans ce numéro spécial Coupe du Monde, on avait une image. C'était un magazine chiffonné, fripé à la fin de la compétition. Donc l'idée toute simple, c'était un mag qui serait un peu le compagnon idéal de ces 5 semaines de compétition, celui qu'on avait toujours sous la main. Donc concrètement, ce que ça donne, c'est un décryptage de chaque groupe, donc avant les tableaux finales, c'est-à-dire un focus sur le favori, l'outsider, le match à voir, les joueurs à suivre. 3 raisons plus ou moins objectives de suivre telle ou telle poule, car comme la FIFA n'est jamais contre augmenter ses revenus, et notamment télé, ouais. C'est la première fois d'histoire que le mondial va accueillir autant de nations, c'est-à-dire 48 au lieu de 32 auparavant. Ça va donner 104 matchs et donc 12 groupes. Il y a beaucoup de choses à dire. On rajoute à cela, on a forcément un focus sur l'équipe de France. On a une petite exclue avec l'interview de Kylian Mbappé qui nous parle de ses Coupes du Monde, celle qu'il a joué sur le terrain, mais aussi celle qu'il a vécue en famille quand il était enfant devant sa télé. On a un entretien avec le coach Didier Deschamps. On fait un tour des stades. Et puis, évidemment, on a le calendrier de tous les matchs avec les horaires à l'heure française. Voilà, globalement, ce qu'on a dans notre guide.
0: Dans ce numéro, on retrouve aussi des anecdotes insolites. Moi, j'adore, notamment sur la Coupe du Monde en juin 1970, lorsque la France a dû jouer avec des maillots empruntés. Qu'est-ce que c'est que cette histoire?
7: Johan, je me permets de vous rectifier parce qu'on va se prendre des mails. Ouais. C'est en 78. C'est la Coupe du Monde Argentine 78. Oui. Alors ça, c'est en aparté, ce qui est intéressant, c'est qu'effectivement, ça aussi, c'est un lectorat non seulement exigeant, mais alors ça aussi, ça m'a surpris quand je vais commencer à travailler pour SoFoot Club, c'est que c'est un lectorat qui a beaucoup d'intérêt en gros pour le vintage, la culture foot, les grandes heures passées du football. C'est pas forcément un lectorat qui ne s'intéresse qu'au dernier mercato, au dernier match et tout ça. C'était une surprenante en tout cas pour moi. Donc pour en revenir à ça, on a effectivement s'est amusé à faire un petit dossier sur des anecdotes de la Coupe du Monde. Il y en a plein, il a fallu faire une sélection. Et donc, et notamment, il y a celle-ci. Donc, c'est la Coupe du Monde en Argentine en 78. Ça fait un paquet de temps que les Bleus n'ont pas joué le Mondial. Ils font pas une grande compète, hein, ils perdent deux matchs, mais ils en gagnent un, et c'est contre la Hongrie. C'est à Mar del Plata, c'est à 400 km de Buenos Aires, où les Bleus ont leur hôtel. Mm-hmm. Ils vont au match, ils arrivent avec leur maillot blanc. Problème, la Hongrie a aussi des maillots blancs, donc ça pose vraiment un souci. C'est l'intendant des Bleus qui s'est trompé. Donc c'est un peu la panique, parce que le match peut être annulé. On est loin du foot moderne aujourd'hui, où tout est calculé, tout est très carré. Et donc, ils parviennent à récupérer des maillots d'un club local fondé par des pêcheurs qui s'appelle l'Atlético Kimberley. Et c'est des maillots blancs, mais avec des grandes lignes verticales vertes. C'est la seule fois où les Bleus ont joué avec ce type de maillot. Ça leur a porté chance parce qu'ils ont gagné 3-1 contre les Hongrois.
0: Franchement, elle est géniale, cette anecdote. Vincent Berthe, merci beaucoup de votre présence. On a beaucoup d'autres savoureuses à lire dans ce numéro, ce Foot Club 100% ado à partager en famille. Et c'est à la une des kiosques. À très bientôt. 5h53. Aude, est-ce que vous connaissez le tiny vinyle ou le mini vinyle?
6: Non, c'est un tout petit vinyle.
0: Ah, exactement. Ce sont des mini 33 tours, en fait, pour écouter de la musique. C'est à la mode. Ça se développe vraiment. Mode sur laquelle se penche ce matin Muriel Jordan, mais avant la musique, c'est avec Guillaume Grand, toi et moi. 5h53, bon réveil.
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0: Toi et moi, Guillaume Grand, 5h56. Chaque jour, Muriel Jourdan s'arrête sur une tendance, une expression à la mode, un phénomène de société qui raconte notre époque. Et ce matin, Muriel, on se penche sur un objet qui fait de plus en plus parler de lui, le vinyle miniature.
1: Oui, un tout petit format de vinyle, alors que nous vivons dans un monde ultra connecté, ultra numérique. Imaginez une conversation entre un lecteur MP3 et un baladeur cassette, comme à l'époque. Et là, vous avez le Walkman qui déclare à l'envahisseur streaming:
2: je suis ton père.
1: Waouh, le choc! Dans ce monde peuplé de streaming et de formats numériques, il existe le mini vinyle, ou tiny vinyle pour les intimes, des disques d'une dizaine de centimètres pensés pour contenir un single. Parce que oui, hein, il s'agit là d'une réinvention pure et simple du single, avec un morceau de 4 minutes par face. 4 minutes? Non mais c'est impossible avec un Pink Floyd. Et comment on fait avec les 6 minutes 30 secondes de Hotel California des Eagles? Welcome to the hotel! Ouais, là, il y a la place que pour une chambre de l'hôtel. Un tiny vinyle ne pèse que 15 grammes contre 100, 120, voire 140 grammes pour un grand format. Vous voyez, c'est tout léger, hein, 15 grammes. Comme la charge mentale d'un mec. Le mini vinyle, c'est du petit format, mais du gros son quand même. Hein. Il est pressé de la même manière que les formats classiques, selon les mêmes standards, malgré sa petite taille, 4 pouces, soit 10 à 10 cm.
3: Et ce tiny vinyle, Muriel, a été lancé aux États-Unis par une start-up américaine du même nom. Le format semble avoir séduit pas mal d'artistes, les Rolling Stones, s'il vous plaît, Bruno Mars, Rihanna, et en plus, il est bio.
1: Oui, parce que fabriqué à partir de bioplastique, forcément, c'est bien meilleur pour la planète. Ces petits objets n'ont franchement, disons-le, rien de révolutionnaire. Mais ils sont mignons comme tout, parfaits pour les collectionneurs, déclinables en plusieurs coloris. Et ça, bah, c'est arrivé aux oreilles des maisons de disques, qui forcément se sont dit qu'il y avait un business. C'est pourquoi on trouve désormais sur le marché des tiny vinyles, des Rolling Stones, de Britney Spears, de Frank Sinatra, Bruno Mars, vous l'avez dit, et autres figures de la pop. Vendu $14,99 pièce, ça fait à peu près 12,50 €. Et évidemment, les internautes français en raffolent déjà.
4: Je vous présente ma collection de mini vinyles. Ça fait très longtemps que je voulais faire cette vidéo, mais je voulais attendre d'en avoir suffisamment.
5: Le tiny vinyl, c'est quoi? Eh bien, c'est la nouvelle taille de vinyle qui a été lancée par la marque Tiny Vinyl. Et regardez-moi juste ces petites beautés. Il n'y a rien de plus mignon.
1: Mais attention, hein, ces mini-vinyles n'ont rien à voir avec un 45 tours. Ils sont compatibles avec la plupart des vinyles, oui, à condition de ne pas activer l'arrêt automatique et de permettre au bras d'accéder au centre. On doit aussi le faire tourner en mode 33 tours, hein, pas 45. Bref, le tiny vinyle, c'est tendance aux États-Unis et ça pourrait bien arriver chez nous très bientôt. Il y a pas mal de choses, hein, qui nous viennent des États-Unis et qui se développent en France. Hein. Pas toujours génial, mais celle-ci, elle est plutôt chouette. Comme quoi, vous l'avez vu, bah, le marché du vinyle ne tourne pas en rond.
0: Et belle journée, équipe d'ici matin. Merci Johan. Aujourd'hui, c'est mercredi. Nous sommes le 3 juin. Dans ma boule de cristal, je vois un rayon de soleil cet après-midi à Paimpol.
6: Bonjour. Alors, je vous écoute.
0: Sébastien Paour.
6: Bonjour Axel.
0: Si je me suis planté, bonjour, tu vois le truc ce soir, dis donc.
6: Oh, mais non.
0: Parce qu'il y a encore des averses, du vent, mais peut-être un petit rayon de soleil. Vous nous le direz, hein, ce matin sur la page Facebook Isti Brésisel. On va s'accrocher au fait qu'il fera beau aussi vendredi après-midi et samedi après-midi. Le reste, je vous dis pas. Il est 6h.
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0: Sébastien Paour pour l'actualité à 6h de ce mercredi. Et la bonne nouvelle est peut-être arrivée dès hier soir.
6: La bonne ou la moins bonne, les premiers lycéens de terminale savent à quelle sauce ils seront mangés l'an prochain. Depuis hier soir, 19h, avec le début des réponses de Parcoursup, les propositions d'admission pour les formations supérieures. Pas d'inquiétude si vous n'avez encore rien reçu. Les réponses vont arriver jusqu'au 11 juillet. Et pour ceux qui savent où ils vont depuis hier soir, c'est le début d'une autre quête, celle pour trouver un logement là où ils vont faire leurs études. On se bouscule déjà, notamment dans les agences immobilières, comme à Rennes, Agathe Le Labourier, la grande ville étudiante bretonne.
8: Salomé Goujon, gestionnaire au sein de l'agence Nesten, a l'habitude de les recevoir dès le mois de juin dans sa boutique.
9: Des parents stressés, dépités, parce qu'il y a une telle différence entre l'offre et la demande, ça stresse un peu tout le monde. Ouais.
8: Rennes est passée en zone tendue depuis 2023. L'agence réalise 70% de ses locations sur les 3 mois d'été à partir de juin.
9: C'est la période où il faut y aller, parce qu'après ça, en fait, il n'y a plus de studio. Là, ça va. Je dois bien en avoir 4 ou 5, okay. Ce qui est quand même pas mal pour la période.
8: Mais le téléphone ne s'arrête déjà pas de sonner.
9: Si demain je mets un T2 en ligne à 600 euros avec un extérieur et un parking en centre-ville de Rennes, je pense que je peux monter à 150 appels dans la journée.
8: Il y a tellement de demandes que toutes les annonces ne sont pas publiées.
9: Donc le mieux c'est d'appeler parce que nous ça permet de présenter des choses qu'on n'a pas forcément mis en ligne encore ou même de passer en agence parce que des fois on peut recevoir un préavis une heure avant donc on peut présenter le bien. Ça c'est la première chose et la deuxième chose c'est d'avoir un dossier qui est prêt à l'envoi. Des fois ça peut être réglé en 2 heures. On peut avoir le propriétaire au téléphone, tout validé et sur la journée c'est bon.
8: Et la dernière solution, dit-elle en riant, c'est d'avoir de bons amis.
9: Ce qui se fait beaucoup, c'est qu'effectivement quand il y en a un qui va partir, s'il a un copain qui veut le récupérer, souvent dans la foulée, avant même qu'on ait reçu le préavis, le copain nous a déjà appelé pour envoyer son dossier et pour le récupérer derrière.
8: À l'heure actuelle, le loyer pour un studio de 20 mètres carrés coûte en moyenne 500 euros à Rennes.
6: Et la métropole rennaise comptait plus de 70 000 étudiants en 2024, alors que Brest attire de plus en plus. La cité du Ponant est désormais 6e ex-aequo avec Lyon, au classement des meilleures villes étudiantes de France, d'après le magazine L'Étudiant. Elle était 19e l'an dernier. Brest, où la nouvelle municipalité accélère sur la sécurité au port de commerce. Stéphane Roulotte annonce que 12 caméras de vidéoprotection sont en cours d'installation. Elles seront opérationnelles à la fin du mois de juin. Le maire a aussi demandé à la brigade de tranquillité urbaine dès son élection en mars de renforcer ses patrouilles les jeudis, vendredis et samedi soir, quand des centaines de jeunes font la fête sur le port. Samedi soir, les agents ont d'ailleurs porté secours à un quadragénaire grièvement blessé près de la marina du château. Il a reçu 4 coups de couteau lors d'une altercation avec un individu en deux roues. Ses jours ne sont pas en danger.
10: Il est 6h03, on reste à Brest.
6: Et on se demande si le stade brestois est à vendre moins de 2 ans après son entrée remarquée en Ligue des Champions. Son propriétaire, Denis Le Saint, se dit ouvert à un nouveau modèle économique. C'était dimanche, pour la première fois, dans les colonnes du quotidien L'Équipe. Le président de Brest explique, je cite, qu'il veut trouver une solution au moment où la conjoncture est morose pour la plupart des clubs français, fragilisés notamment par la baisse des droits télé. Une annonce, en tout cas, Nicolas Olivier, qui est une vraie surprise.
11: L'intervention présidentielle dans le journal sportif a pris tout le monde de court, au sein du club comme chez les partenaires. Personne n'était au courant de cette prise de parole. Dans le microcosme, pourtant, la rumeur bruissait depuis la semaine dernière. Les frères Le Saint, qui détiennent 99% des parts du stade brestois, recherchent des investisseurs. D'après nos informations, des démarches ont été engagées en ce sens. 2 options sont sur la table, une ouverture de capital et une vente pure et simple, y compris pour créer une multipropriété. Rien n'est encore acté, il n'y a pas d'offre à ce jour. Une chose est sûre, le club ne sera pas vendu à n'importe qui, ni à n'importe quel prix. Brest n'a pas encore le couteau sous la gorge. L'examen de passage prévu mi-juin devant la DNCG, le gendarme financier du foot, n'inspire pas d'inquiétude pour la prochaine saison. Mais à moyen terme, la situation économique est intenable. Reste à savoir si le SB29 sera susceptible d'intéresser un repreneur. Avec son projet de stade qui patine, son effectif sans grosse valeur et son centre de formation qui ne sort pas beaucoup de joueurs de haut niveau.
6: Et on rappelle que Brest n'a plus de directeur sportif après le départ de Grégory Lorenzi pour l'OM. Denis Le Saint assure toujours dans L'Équipe que la stratégie sportive sera dévoilée avant la fin du mois. Vous avez tous les détails et toutes les interrogations sur l'avenir du stade brestois sur le site et sur l'appli ici.
10: Vous écoutez ici Brésil 6h05. L'Orient se mobilise pour protéger les graveleux à collier interrompu.
6: Ces oiseaux classés espèces protégées et qui nichent sur plusieurs plages de la ville. La période de nidification et de naissance de ce petit échassier se poursuit jusqu'à la fin de l'été. Alors des bénévoles sont présents sur les plages pour guider les promeneurs et éviter qu'ils n'écrasent les nids. Les élèves des écoles lorientaises ont aussi été sensibilisés via des ateliers. Là, il s'agit de protéger une biodiversité exceptionnelle sans interdire ni la pêche, ni les activités nautiques. C'est le défi que relève depuis près de 20 ans le parc naturel marin d'Iroise, cette zone maritime de quelques 3500 km² qui s'étend de la pointe du Raz au nord de l'île d'Ouessant. Elle abrite de grands dauphins, des phoques, de nombreuses espèces d'oiseaux marins. Un espace naturel au modèle de gestion unique en France, rappelle Maël de Calan, le président du département du Finistère et du parc naturel marin d'Iroise.
12: Ce parc marin fonctionne parce que les décisions qui y sont prises sont fondées d'abord sur la science, sur une analyse qui est rationnelle. Ensuite, c'est le dialogue. Vous avez le parc marin qui est une autorité environnementale qui est composée de 49 représentants. Vous avez des élus, vous avez les services de l'État, vous avez des scientifiques, vous avez des associations de défense de l'environnement, vous avez les acteurs économiques. Et tout ce petit monde se réunit ici et essaye de trouver des terrains d'entente pour que les activités humaines soient durables. On réussit, avec une maille d'analyse très fine, à protéger de manière efficace l'environnement, tout en permettant la poursuite d'activités humaines. On fait la promotion de cet outil, parce qu'il nous semble que c'est la bonne manière de concilier activités humaines, environnement, qui parfois sont présentées, hélas, hein, dans la presse ou dans le débat public, comme étant opposées. À chaque fois qu'on les opposera, on n'arrivera à rien.
6: Mais cette gestion partagée n'est pas un long fleuve tranquille. Il y a des tensions, notamment autour des impacts de l'agriculture sur le milieu marin. On y revient avec le reportage d'ici Brézizel tout à l'heure à 6h20 et avec notre invité à 8h moins le quart. Ce sera la directrice déléguée du parc naturel marin d'Iroise, Sophie Sibiotte. Et on termine avec quatre abandons sur la solitaire du Figaro, celui de l'américaine Erika Lush, je vous le disais hier, de Marie Gendron, voile d'avant déchirée, du Morbihanais David Baudard, girouette cassée. Et puis du Lorientais Quentin Mocudet, blessé lui depuis la première journée. La flotte est en face de Crozon en ce moment et c'est Loïs Béréard qui est en tête devant Hugo Dallaine et Nicolas Luneven. Arrivée de cette troisième et dernière étape prévue demain au Havre.
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6: C'est mercredi et est-ce que ça rime avec pluie?
10: Un petit peu, oui, exactement. Bravo. Mais avec éclaircie aussi.
6: Ah,
10: et c'est subtil, hein.
6: Ah ouais.
10: Et je crois qu'Angers, un jour, fut en Bretagne.
6: Ah bon?
10: J'en suis persuadé. Enfin, vu l'extension des ducs, des rois à un moment
6: d'accord.
10: donné, on
6: ah
10: était
6: oui,
10: forcément
6: possible, ouais.
10: en Bretagne parce que Jean-Yves nous écoute tous les matins.
6: Ah,
10: il habite Angers, il nous dit il fait 15 degrés. Voilà, c'est nuageux, un peu comme en Bretagne, hein, c'est le même système. Nous avons aussi un message breton cette fois-ci du côté de Guipava. Il fait 14 degrés, ciel nuageux. Pas de pluie pour le moment. Le vent est présent, nous dit Patou. Ce vent qui va se renforcer à certains moments de la journée en rafale 65 à 75 km/h. Alors, cette grisaille va donner quelques petites pluies en fin de matinée dans le Finistère, puis ce sera la mi-journée dans les Côtes d'Armor et le Morbihan. Le temps redeviendra un peu plus sec l'après-midi, avec même des éclaircies, je l'ai dit, surtout dans le Goëlo, pays de Paimpol, Saint-Quay-Portrieux certainement. Prolongation des averses par contre dans le Léon et les pointes du Finistère. Il fera 16 degrés à Saint-Éloi, 18 à Guilly-Gomard, voilà pour le Finistère, avec un 17 à Brest, un 18 à Quimper. À Port-Louis, dans le Morbihan, il fera 18 degrés, à 19 degrés à Pommery-le-Vicomte, dans les Côtes d'Armor. Pour ce qui est de la qualité de l'air, elle est redevenue moyenne à l'ozone. L'indice pollen ou graminée faible en Finistère, moyen pour les Côtes d'Armor et le Morbihan, mais élevé, donc il y a des risques d'éternuement, de gêne respiratoire dans l'Ille-et-Vilaine aujourd'hui. Mercredi.
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10: Et c'est la fête au Kevin aujourd'hui. Oui, Kevin a sa fête. Il a bien le droit, non?
6: Mais bien sûr.
10: Comme Gauvin et Kevina. On a eu tendance à oublier Kevina, c'est vrai. Dans le sketch d'Elysée Moon.
6: Ah oui.
10: Il y avait une Kevina.
6: J'en connais pas moi sinon.
10: Pas personnellement.
6: Dans la vraie vie.

0: Supertramp, It's Raining Again, 6h12.
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0: Est-ce que les entreprises bretonnes demain seront toujours bretonnes? Ben, on peut se poser la question avec deux exemples dans l'actualité en ce moment. Vous avez entendu dans les infos il y a quelques instants avec Sébastien Port, c'est le propriétaire du stade brestois qui se demande s'il n'y a pas un nouveau modèle économique. Est-ce que ça veut dire qu'on va vendre le stade brestois à des Anglais, à des richissimes Qatars ou bien à des fonds d'investissement? Bon, et bien deuxième chose aussi pour les brasseries de Bretagne, vous savez, celles qui font Dremel ou la Saint-Étienne. Eh bien, ils se sont ouverts au capital d'un Parisien. Est-ce que la brasserie de Bretagne sera toujours bretonne demain? C'est la vraie question, en tous les cas. Ça fait réagir dans l'actualité. Ce qui est bien breton, c'est le parc marin. Les enjeux de cette protection de l'environnement, on en parle dans le reportage dans 5 minutes.
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0: Allez, c'est le rendez-vous de ceux qui osent, qui font bouger la Bretagne et qui font bouger une Bretagne solidaire. Un éléphant en peluche à l'oreille cassée, c'est Brocky. Brocky, c'est la mascotte de l'association Broken Here, combattre le handicap invisible. Et on en parle avec nos invités. C'est une jeune association de Concarneau, née début 2025, pour sensibiliser au handicap invisible et particulièrement auditif, afin de mieux inclure les personnes. Isa Abguillem, bonjour.
4: Oui, bonjour.
0: Vous êtes la présidente fondatrice de cette association, malentendante vous-même depuis très jeune et motarde. Et ça, c'est important, ça va nous intéresser. À vos côtés, Laura Pegliasco, vous êtes la cofondatrice et trésorière de cette association.
5: Tout à fait, bonjour.
0: Voilà, vous allez aussi suivre le périple dont on va parler, c'est-à-dire un road trip à moto qui part de Concarneau samedi pour rejoindre l'île d'Orléron et retour le 13 juin vers la ville close. Isa, elles sont un peu folles ces concarnoises?
4: Oui, un petit peu, c'est un projet un peu fou, mais bon.
0: La communauté des motards est une des premières qui vous a vraiment ouvert les bras?
4: Oui, les 125 du Finistère, ça a été vraiment la première association qui est venue vers nous et qui nous a permis justement de nous faire aussi connaître à travers la communauté motarde. J'avoue qu'ils sont très très accueillants. Ouais. Je trouve que c'est un beau message à travers la moto, c'est la liberté. En moto, qu'on entende ou qu'on n'entende pas, c'est pas un problème.
0: Vous êtes appareillé implanté depuis un an et demi. C'était important pour vous inclure dans la vie de tous les jours?
4: Oui, c'était important pour moi, pour essayer de mieux entendre. Et cette inclusion, justement, pour laquelle je me bats, était vraiment très importante pour moi.
0: Alors, vous faites appel à la solidarité hein, tout au long de ce périple pour accompagner donc les 8 étapes, Vannes, La Baule, les Sables d'Olonne, La Rochelle, Saint-Pierre-d'Oléron. Puis vous allez remonter par La Roche-sur-Yon et Nantes et enfin arriver à Concarneau le 13 juin. Comment est-ce qu'on peut aider financièrement d'abord
5: Donc sur notre LOSO, donc vous tapez Broken Here LOSO dans Internet, vous tombez directement sur nous et vous trouverez tous les moyens de nous soutenir. Donc ça peut être effectivement avec un don financier, mais aussi en participant aux étapes aux motos ou aux animations.
0: Il y a déjà quelques dizaines de motards qui prendront le départ avec vous depuis Concarneau.
5: Tout à fait, ouais. On a du monde avec nous pour le départ et puis aussi pour le retour. On organise un repas pour fêter la fin du road trip. On a du monde déjà.
0: Alors vous allez tout au long du périple organiser des ateliers d'initiation à la langue des signes, au chant signé, des conférences pour expliquer votre démarche et récolter des fonds notamment pour un gilet vibrant.
5: Alors il permet donc à des personnes malentendantes ou sourdes de mieux ressentir les vibrations de la musique et du coup de pouvoir profiter d'un concert comme tout un chacun en fait.
0: Isa, ouais. Quand on est malentendant, on est mis un peu à part de la vie sociale, de l'école, du travail, de la société.
4: Les personnes n'arrivent pas à comprendre cet handicap vu qu'il n'est pas visible. On est exclu de la communauté entendante, comme on dit. Et ce que je veux faire comprendre aujourd'hui, c'est que même si on n'entend pas, il y a plusieurs façons de communiquer. Que ce soit avec des gestes, des regards, des attentions. La communication, ce n'est pas seulement entendre. C'est aussi le partage.
0: Ce sont des choses que vous racontez, par exemple, dans le podcast Voix signée.
4: Notamment mes expériences à moi et les expériences aussi des personnes que j'ai pu côtoyer et que j'ai pu observer par moi-même.
0: Avec parfois de la souffrance. C'est ça que vous voulez dire.
4: Énormément, oui.
0: Inclusif, c'est le mot fort de cette association Broken Here. Vous allez trouver toutes les infos. Il y a le site internet, il y a la page Facebook et Instagram. Merci Laura et Isa d'avoir été avec nous ce matin.
4: Merci à vous.
0: Bon road trip, allez, faites chauffer le moteur.
4: Oui, tout à fait.
0: Ok, d'abord. Il est 6h18, il fait 14 degrés à Plouzané dans le Nord Finistère. Le ciel est nuageux, précise Edwige, qui nous donne rendez-vous tout à l'heure à 6h30 sur France 3 Bretagne. Pour ceux qui nous suivent en images, bon réveil à tous.

0: Jean-Jacques Goldman et les violons de Cigane. C'était comme toi, 6h22. Et à cette heure-ci dans le reportage, ici Brésil, Catéluguin, focus ce matin sur le premier parc naturel marin français.
1: Le parc naturel marin d'Iroise a été créé en 2007. L'aire marine protégée couvre 3500 km² entre le Ratzin et le nord de l'île d'Ouessant. Et la biodiversité y est très riche avec des centaines de mammifères marins et d'oiseaux, mais aussi 300 espèces d'algues. Le parc a une gouvernance unique. Il est géré par l'Office français de la biodiversité et réunit élus, scientifiques, associations et également pêcheurs, agriculteurs ou plaisanciers. Nicolas Olivier, l'idée est de concilier les activités humaines et la protection de la nature.
2: À quelques minutes de bateau du Conquet, c'est le paradis des phoques et des dauphins.
3: Donc ici, on est vraiment dans ce que nous, on appelle le cœur du domaine vital des grands dauphins. Donc on a ce groupe de grands dauphins côtiers ici dans l'archipel de Molène. Environ une centaine d'individus.
2: Un refuge de biodiversité où la pêche reste autorisée. Cécile Jiquel est en charge du patrimoine naturel au parc marin d'Iroise.
3: Le principe du parc marin, c'est surtout pas d'interdire toutes les activités, c'est de les limiter uniquement si elles posent problème. Et donc l'idée, c'est vraiment d'aller plutôt concilier les activités humaines qui existent avec la protection du milieu marin. Pour chaque enjeu, on va aller étudier les pressions et si nécessaire, prendre des mesures.
2: C'est ainsi que le sud de l'archipel a été fermé aux guémoniers et que la pêche au filet est interdite à certains endroits. C'est ce que Maël de Calan, le président du parc naturel marin d'Iroise, appelle la dentelle.
4: On protège cette mer d'Iroise, non pas à la maille de dizaines de kilomètres carrés, mais sur des zones qui sont très très fines, parce que les enjeux environnementaux sont différents selon que vous avez des coraux, des herbiers, selon que vous avez des espèces qui sont menacées. Donc c'est la combinaison de la science, du dialogue et de la dentelle qui conduit à ce qu'il y ait une méthode ici au parc naturel marin d'Iroise qui soit efficace.
2: Le parc a su créer une communauté, instaurer un dialogue entre tous les acteurs, mais le rapport de force est déséquilibré, regrette Yves-Marie Paulet, professeur émérite en biologie marine à l'Institut universitaire européen de la mer.
5: C'est un vrai problème, c'est que les scientifiques, ils sont représentés 6 sièges, je crois, sur un conseil de gestion qui fait une cinquantaine de sièges, et on a une présence forte, évidemment, de l'État, des élus, d'autres composantes qui ont peut-être des intérêts communs divergents avec ce que propose la connaissance scientifique. Donc c'est souvent décevant.
2: L'instance peine à s'opposer à des projets agricoles qui ont pourtant un impact sur la biodiversité.
5: Même si le parc marin est marin, pour une large part, il dépend de la qualité des eaux. Donc il dépend de ce qu'on fait sur le continent. Sur ces sujets-là, on voit de plus en plus comment on doit donner des avis conformes sur les épandages, sur les agrandissements d'élevage. Même s'il y a une vraie écoute du monde scientifique, on a le temps de s'exprimer, on a le temps de discuter. Quand on vient au vote, eh bien, on voit les résultats. La science est très minoritaire.
2: Les associations environnementales dénoncent elles aussi la validation systématique de projets nuisibles pour l'environnement marin. Des intérêts contradictoires, difficiles à concilier.
1: Nicolas Olivier, le parc naturel marin d'Iroise, on en parle avec notre invitée, la directrice du parc, à 7h45.
0: Il est naturel et il est marin. Il est 6h25, dans 5 minutes, l'info.
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0: Il fait 14,3 degrés, plébin dans le centre Finistère. Pas de pluie pour l'instant. Voilà la bonne nouvelle de Daniel sur la page Facebook ici, Breizh Izel. Vanessa Paradis, 6h26.

0: sent la patte de Étienne Daho sur ce nouvel album de Vanessa Paradis qui s'appelle Bouquet final. Et c'était un extrait. Les épines du cœur. J'espère que vous allez très bien. Allez, malgré un peu de fraîcheur, il est 6h28.
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0: Bonjour à tous, vous qui nous rejoignez sur François Bretagne, comme chaque matin entre 6h30 et 9h. Vous êtes aussi avec nous sur l'appli, ici en images. Excellent réveil à tous. Catherine Huguin est là pour nous accompagner. On va la retrouver pour l'info en breton dans quelques minutes. Et Sébastien Pao, bonjour Sébastien.
2: Bonjour Axel Perret, bonjour
0: à
2: tous.
0: Ça va bien ?
2: Ça va très bien.
0: Combien de croissance ce matin ?
2: Ben, j'en ai pas encore.
0: Pas encore.
2: Ben non, vous avez vu l'heure.
0: C'est le drame de Sébastien tous les matins. Si vous pouvez penser à lui, amener de temps en temps, nous envoyer des croissants,
2: vous ferez une boulangerie en face.
0: Un heureux. Ou une boulangerie en face de la radio, évidemment. On a des bonnes nouvelles parce qu'on a toujours des cadeaux pour vous. Tiens, est-ce que vous êtes déjà allé à un match de MMA?
2: Ah non.
0: C'est pas un match de mutuelle, hein.
2: Oui, c'est les sports de combat. Les États-Unis sont très friands de ça.
0: Pirer des arts martiaux. Eh bien, ça vient à Brest aussi. Voilà, un grand rendez-vous avec même une ceinture mondiale en jeu. On aura ces invitations pour le 13 juin à gagner tout à l'heure. Aude Raso, c'est l'heure de faire un point sur l'actu en 90 secondes à 6h30. Et on revient sur l'affaire Liana.
3: Nouvelle révélation dans l'affaire de la disparition de Liana. Le principal suspect était déjà visé par une plainte pour viol sur une petite fille de 10 ans. Et autre affaire, en 2020, il avait été entendu après une plainte pour des faits de nature sexuelle sur une mineure, plainte classée sans suite à l'époque. Une troisième personne est morte après la soirée de violence samedi à Paris. Un homme qui avait plongé dans la Seine volontairement en marge des célébrations de la victoire du PSG en Ligue des Champions. Un adolescent de 13 ans est lui hospitalisé. Un élu LFI de Seine-Saint-Denis affirme qu'il a été gravement blessé à l'œil samedi par un tir de LBD des policiers. Le parquet de Bobigny saisit l'IGPN, la police des polices. Le Parlement reconnaît une part de responsabilité de l'État dans le scandale du chlordécone, ce pesticide dangereux utilisé dans les bananeraies de Guadeloupe et de Martinique jusque dans les années 90. Plus de 90% de la population adulte contaminée. Plusieurs parlementaires appellent à continuer le combat pour les indemnisations. Comment choisir son candidat à l'élection présidentielle? Les militants du Parti Socialiste vont voter le 9 juillet pour définir la stratégie de leur parti. Le président du PS, Olivier Faure, défend une primaire de la gauche sans la France insoumise. À Roland-Garros, fin de parcours pour le jeune prodige brésilien de 19 ans, João Fonseca, celui qui avait battu Novak Djokovic et le double finaliste Casper Ruud. Cette fois, c'est perdu, défaite en 3-7 en quart de finale face au Tchèque Jakub Menšík.
0: Merci Aude Raso, il est 6h31, l'info continue en breton avec vous, Catel Luguin, Roy Ragnar.
4: Matré Axel.
0: Allez, l'heure de se plonger dans l'actualité en langue bretonne, avec la Bretagne qui perd l'une des grandes figures de la musique chorale.
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0: Il est 6h35, vous écoutez ici Brésisel, on s'intéresse à l'intelligence artificielle dans le reportage en breton qu'a-t-elle.
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3: L'IA me dit que Sébastien Pau revient pour les infos à 7h. Et dans l'actualité, Katia Lugin, le pétrolier arraisonné par la Marine nationale dans l'Atlantique dimanche est immobilisé jusqu'à nouvel ordre en baie de Douarnenez.
2: Le Tagore fait l'objet d'une enquête pour défaut de pavillon et refus d'obtempérer. On en parle dans le journal de 7h. 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
3: 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Tranquillik an trao vid poen, a Bodilis, il fait 12 degrés, on a beaucoup de vent, hein, ce vent de sud-ouest qui va souffler jusqu'à 75 km heure, un peu d'humidité, un ciel couvert. Très bon mercredi à tous, c'est marché à l'Andivisio, précise Frédéric pour ceux qui veulent y aller aujourd'hui. Les températures, alors dans un flux de sud-ouest avec des averses qui arrivent plutôt en fin d'après-midi sur le Finistère, la mi-journée ailleurs, et puis ensuite un temps plus sec et même des éclaircies dans le Goëlo. À l'arrière, on aura encore quelques averses qui durent dans le Léon sur les pointes du Finistère. Ben, vous aurez quelques 16 degrés à Saint-Éloi, 18 à Guilly-Gomard dans le sud Finistère, 16 à Pontivy, 18 à Port-Louis pour le Morbihan, 17 à Guarec et 19 à Pomerite-le-Vicomte dans les Côtes d'Armor. Il fera 18 à Quimper, 17 à Brest aujourd'hui.
2: Alors côté circulation, Axel, on en parlera dans les 3 plus tout à l'heure, mais à Quimper, c'est bouchon sur bouchon. Hein.
3: Et oui, alors deux zones de bouchon, hein, Crèche-Gouen à l'heure de pointe, c'est problématique pour sortir de ce quartier où il y a beaucoup d'entreprises, beaucoup de monde qui travaille. Vous êtes obligé de passer par le rond-point de Kerustum et non plus sous le pont qui rejoint la rue de Bénodet à bouchon, sacré bouchon en perspective en fin d'après-midi. Et également sur la contournante nord-ouest, hein, vous circulez sur une seule voie dans les deux sens entre l'échangeur là, qui arrive d'Audierne, Douarnenez jusqu'à Parc Poulic, la nationale 165. Mais pour l'instant, ça roule.
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3: 6h40 avec Mylène Farmer, Libertine. Excellent réveil à tous. Bonne fête au Kevin aujourd'hui, mercredi. Ça vous gagne une petite minute de soleil en plus jusqu'à 22h09.

0: Farmer qui nous est revenu avec un nouveau single il y a quelques jours, qui annonce son nouvel album qui sortira au mois d'automne.
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0: On en a parlé il y a quelques instants dans les infos en breton. Ils ont ramassé 10 000 balles de golf dans un petit lac du golfe de Plomelin, Sébastien Paour.
3: Absolument.
0: Soit ils sont nuls, soit c'est un parcours très dur.
3: Il paraît que ce trou-là est un peu compliqué. Ça fait 500 kilos de balles de golf quand même.
0: Ouais, enfin c'est 10 000 fois compliqué, hein, visiblement.
3: Oui, manifestement, ils sont tous en difficulté sur ce trou-là.
0: Il n'y a plus de crapauds, plus de poissons dans ce lac.
3: Il n'y a plus que du plastique, là, à ce niveau-là.
0: C'est pas de golf. Dans l'actualité également, le mythe du chat qui retombe sur ses pattes. Voilà, c'est vrai que vous, qui habitez dans un appartement, votre animal se balade parfois sur le balcon. C'est dangereux, c'est le cauchemar. Il y a le docteur Pierre Fabin qui va vous donner quelques conseils.
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2: The winner takes it all, c'était Matmata, reprise, présente sur leur dernier album.
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2: Ouh là là, cette heure est longue. C'était donc Matmata avec The Winner Takes It All, une reprise d'ABBA qui est présente sur leur tout dernier album. Ça s'appelle Lambardé, c'est sorti hier.
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0: Bonjour Pierre Fabin, c'est l'heure du veto. Alors avec l'été, le soleil a tous envie d'ouvrir les fenêtres, les portes-fenêtres en grand. C'est agréable, mais le cauchemar des proprios de chats, c'est la chute du balcon évidemment. On est avec vous, docteur, pour en parler. Un chat qui tombe, ça peut être si grave que ça, hein?
5: Et oui, c'est une urgence vitale. On a tous en tête le mythe du chat qui retombe toujours sur ses pattes. Mais atterrir sur ses pattes ne le rend pas invincible, car son corps encaisse l'onde de choc. Souvent, quand vous le retrouvez en bas, il tient debout grâce à l'adrénaline. Il peut marcher et pourtant souffrir de lésions internes graves. Le premier geste est de l'envelopper délicatement dans une grande serviette. Manipulez-le le moins possible, parce qu'en le portant mal, vous risquez de déplacer une fracture ou qu'une côte perfore un poumon. Gardez-le immobile, vérifiez s'il est conscient, comment il respire et s'il saigne du nez ou de la gueule.
0: Alors, s'il n'y a pas de sang visible, il semble marcher normalement. Quels sont les signes invisibles qui doivent nous alerter ?
5: Alors, le geste qui sauve à faire à la maison, c'est de soulever sa babine. Regardez la couleur de ses gencives. Si elles sont roses, c'est bon signe. Si elles deviennent blanches, presque transparentes, c'est l'alerte rouge. Cela indique une hémorragie interne. Et écoutez sa respiration. S'il allaite très vivement, la gueule ouverte, c'est très grave. La règle stricte après une chute, même du premier étage, c'est de filer chez le vétérinaire, même s'il a l'air d'aller bien. Et souvent, paradoxalement, les chutes les moins hautes peuvent être les plus graves, car il n'a pas forcément le temps de se retourner pour amortir sur ses pattes. Une vessie éclatée, un saignement lent peut mettre des heures à se manifester. Donc, on ne prend aucun risque et on consulte toujours.
0: Et on fonce à la clinique. Alors, pour éviter d'en arriver là, Pierre, comment sécuriser finalement simplement nos fenêtres pour aérer sans danger ?
5: Il faut oublier cette idée fausse. Votre chat n'a pas la notion du vide. Un oiseau qui passe et l'instinct de prédateur l'emporte. Il bondit. Pour les balcons, l'unique protection efficace, c'est le filet renforcé. Ça s'achète pour une vingtaine d'euros. Si vous êtes locataire, utilisez des tringles télescopiques qui se coincent entre le sol et le plafond sans percer les murs. Et il y a un autre danger mortel, c'est la fenêtre oscillobattante. Le chat tente de sortir par l'entrebâillement, glisse et se coince le bassin. Le problème, c'est que plus il se débat, plus il étouffe. La solution, c'est d'ajouter des petites grilles latérales de protection. Ça se fixe en 2 minutes chrono et ça sauve des vies.
0: Ah, les dangers à l'appartement et à la maison sont nombreux. Merci des conseils, Pierre Fabin. Il est 6h46.
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0: Pour surfer entre les zones de travaux, à Quimper notamment, pour vous faire plaisir et aller voir de l'art, du grand art. On a les 3 plus ici, Brice Zizel. C'est dans 3 minutes après Alan Stivell. Excellent réveil à tous.

0: Johan Stivel, Trimartolode. C'est un retour à l'Olympia annoncé pour Stivel, qui le 31 mai dernier, voilà, fêtait dignement 60 ans de carrière sur scène. Il est 6h50. Quel bazar sur la colline, quel bazar à l'heure de pointe à Crèche-Gouen, à Quimper. Hein. Travaux de création, on vous l'explique quand même, d'une piste cyclable qui ont commencé entre la route de Bénodet et le château de Lanniron, dans la descente, et ça jusqu'au mois de septembre. Vous voyez, c'est pas fini. Hein. Avec la première phase en ce moment jusqu'au 15 juin, la circulation est possible dans le sens descendant vers Crèche-Gouen, hein, depuis le quartier de Prat-Maria, mais elle est coupée dans la montée avant le pont. Alors, déviation obligatoire, donc, vers le rond-point de Kérustum. Et c'est là qu'arrivent aussi les voitures de Bénodet, celles de Hergé Armel, celles de Lorient, celles qui arrivent du centre-ville de Quimper. Bref, à l'heure de pointe, hein, fin d'après-midi, c'est à nouveau le bazar, vous allez voir. Un conseil tient, venez en vélo au Crèche-Gouen ou bien garez votre voiture au-delà du quartier. Quel peintre a rendu célèbre les boîtes de soupe Campbell's,
1: catalogue. Bah, il a aussi dessiné une banane pour la pochette du groupe de Lou Reed, le Velvet Underground ou encore le visage entièrement rose, chevelure jaune pétant et paupières jaunes fluo de Marilyn. Et oui, Andy Warhol, le père du mouvement pop art, est à l'honneur de la nouvelle expo du fond Hélène et Édouard Leclerc pour la culture à Landerneau. Ce sera à partir de samedi. De ses premières inspirations issues de la culture populaire jusqu'à ses portraits iconiques et sa vision du rêve américain, on découvre Warhol jusqu'au 24 janvier 2027, c'est tous les jours de 10h à 18h à Landerneau pour 10 euros.
0: Est-ce que vous êtes déjà laissé surprendre par le murmure de la forêt? Ce week-end, à Zinzac-Locris, près de Lorient, découvrez les nuits des forêts au lavoir de la Fontaine Saint-Pierre. Premier rendez-vous vendredi soir pour une promenade comptée à la lueur des lanternes. Vous serez invité à tendre l'oreille. Et puis samedi, une balade comptée à 15h avant une soirée crampouse. Comme on les aime, à 19h, les nuits des forêts à Zinzac-Locris dans le Morbihan. Un rendez-vous nature et gourmand à ne pas manquer. Marc Lavoine, le parking des anges à 6h52, avant de retrouver Laurent Limontour qui tend son micro dans les petits bonheurs. Aujourd'hui, ce sera une histoire de piscine de l'amour, avec une Bretonne qui se confie avec humour et tendresse.

0: Marc Lavoine, le parking des anges. Dans 5 minutes, le retour de l'info avec le journal de Sébastien Paour à 7h.
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0: Une Bretonne se confie dans les petits bonheurs. Aujourd'hui, c'est la piscine de l'amour.
9: Salut Bray Zizel.
10: Tu t'appelles comment ?
9: Alors, je m'appelle Magali, j'ai 39 ans et je suis agent commercial dans l'immobilier.
11: Ça peut me foutre, moi, j'ai pas d'appartement. Enfin, je disais ça pour être aimable.
12: Ah oui ?
11: Qu'est-ce que tu fous ici ?
9: Je suis dans les petits bonheurs.
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14: D'où tu sors, toi ?
9: Alors, je suis de Quimper.
15: T'étais où avant ?
9: Je viens du Morbihan, de Quiberon.
15: Il y a longtemps que vous habitez ici ?
9: Je me suis installée quand j'avais 5 ans, mais du côté de ma mère, quand même, on venait de Plomelin, donc c'est quand même pas très loin.
16: Tu es bien là, hein ? Tu es au calme ?
9: Quimper, je l'aperçois comme une ville paisible. J'aime me balader, aller prendre un café, balader le long du Ster avec mon chien.
17: Ah, viens ici !
9: C'est vraiment mon petit cocon où je me sens bien.
18: Tu vas aller te balader ?
9: Alors, mon coin préféré quand je me balade, c'est sans hésiter sur la côte de Plomelin jusque Concarneau. On a des virages, donc on ne sait pas ce qu'on va découvrir derrière. On a l'horizon des petits coins escarpés, les petites criques, les coins de randonnée. Je trouve ça beau.
19: Si quelqu'un prend du retard, c'est pas un problème. On l'attendra. On n'est pas ici pour faire une compétition ou je ne sais quoi. On est ici pour profiter de la nature. D'accord ?
20: Où est-elle ton île ?
9: Alors si je devais finir mes vieux jours sur une île bretonne, bah, je retournerais aux sources, peut-être Belle-Île.
21: Et s'il n'y avait pas la source, qu'est-ce que ça vaudrait ?
22: Ça vaudrait rien, mais lié.
9: Parce que je suis quiberonnaise avant tout, et c'est une île qui est assez grande, mais pas trop petite non plus. Il y a quand même tout ce qu'on veut, on n'est pas trop loin du continent, et c'est plutôt pas mal.
23: Il reste plus qu'à y aller à la nage maintenant !
24: Ah, à la nage, impossible !
23: Quoi impossible ?
24: Ben, je sais pas nager.
25: Il était bon, ce premier baiser.
9: Alors, mon premier flirt, premier bisou, c'était dans les cabines de la piscine aquarium. J'étais au collège, en sixième, donc j'avais peut-être 10-11 ans. Et c'était avec un garçon qui s'appelait Nicolas.
26: Alors, ce que je veux savoir, et je veux le savoir tout de suite, c'est qu'est-ce que tu foutais dans cette cabine ?
27: Je vais vous le dire, j'étais coincé !
9: La piscine aquarium, c'était un peu le repère des jeunes collégiens. On allait le mercredi après-midi là-bas. Je m'en souviens très bien.
28: Tu te souviens quand on allait à la piscine au collège, quand on oubliait nos affaires, on avait 3 points en moins ? Ah là, par exemple, là, t'as 3 points, moi. Carnet de correspondance.
9: Allez, salut.
0: Et on vous raconte pas ce qui se passe sur le toboggan de la piscine Aquarive. Merci pour cette belle histoire, Magali, dans les petits bonheurs recueillis par Laurent Limantour. Côté météo, eh bien, on a le message qui arrive sur la page Facebook ici, Brésil, de Concarneau. Dominique, c'est mercredi, 16 degrés, ressenti un peu 14. Le ciel est très, très menaçant. Bon courage et bonne journée à tous et à tous. Oui, les averses arrivent en fin de matinée sur le Finistère. Puis ensuite, ce sera autour du Morbihan et des Côtes d'Armor.
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0: Mercredi 3 juin, les infos avec Sébastien Paour. À 7h, on commence, Sébastien, par cette belle histoire de cette Bretonne supportrice du PSG.
10: Oui, elle s'appelle Camille, elle a 12 ans, elle habite Châteaubourg, près de Rennes, et elle est atteinte d'une maladie rare qui cause des malformations cardiaques, le syndrome de Wachterle. Elle a monté une association avec ses parents pour redonner le sourire aux enfants hospitalisés, et c'est pour ça que cette fan du PSG était invitée samedi soir au Parc des Princes à Paris pour assister à la victoire du club parisien en Ligue des Champions. Sauf qu'à la sortie, il y a eu des échanges chauffouré, on en a parlé, ça a un peu tourné au cauchemar pour elle et son père, mais le PSG Nicolas Joly a fait ensuite un beau cadeau à Camille.
1: Ça devait être une fête, mais la violence a pris le dessus. En sortant du stade, Camille et son père Sylvain se retrouvent coincés entre casseurs et policiers.
2: Ils ont commencé à échanger des tirs de mortier, des gaz lacrymogènes, donc ça trouvait mieux tout ça. Camille n'avait plus à respirer, elle avait les yeux qui brûlaient, j'ai porté Camille. L'instinct de survie, quoi. On a couru.
1: Sur le chemin du retour, le téléphone sonne. Au bout du fil, le président du PSG, Nasser Al-Khelaifi, invite Camille à fêter dignement la victoire. Après la peur, c'est une toute autre émotion qui s'empare de la jeune fille quand elle entre à l'Élysée.
3: À cet instant-là précis où est-ce que je suis rentrée dans la cour, mon cerveau s'est presque arrêté.
1: Commence alors un petit marathon jusqu'au stade.
3: Je fais 2-3 petites photos dans la cour avec la coupe et avec les joueurs. Ensuite, on va au Parc des Princes, on entre par le tapis rouge et j'ai dit à mon père que ça m'est plutôt familier.
1: Camille était déjà venue présenter son association, mais il n'y avait pas de coupe aux grandes oreilles à l'époque. Aujourd'hui, il y en a deux.
3: J'ai dû porter tout un côté. Je l'ai porté à deux mains. J'arrivais pas à la porter.
1: Après ces montagnes russes émotionnelles, la jeune fille a retrouvé le sourire.
3: C'était vraiment une des plus belles soirées de ma vie. Je me suis dit que c'était trop beau pour être vrai. Mais après, vraiment, je me suis dit que c'était vrai. Et j'ai plein de photos.
1: Une soirée mémorable aussi pour son père, Sylvain.
2: La voir avec les yeux comme ça, heureuse, ça n'a pas pris. Ça restera gravé à jamais.
10: Camille a notamment des photos avec Ousmane Dembélé. Elle continue de se mobiliser pour les enfants malades. Elle sera par exemple avec son association le 26 juin à l'hôpital du Kremlin-Bicêtre en région parisienne.
0: Et eux savent désormais où ils vont en études supérieures.
10: Les premiers résultats de Parcoursup tombent depuis hier soir. Ça va durer jusqu'au 11 juillet, donc pas de panique si vous n'avez encore pas de réponse. Et pour les autres, les premiers lycéens de terminale, il faut maintenant trouver un logement là où ils vont poursuivre leurs études. C'est la ruée sur les agences immobilières et notamment dans la grande ville étudiante de Bretagne, Rennes. Salomé Goujon est gestionnaire en location dans une agence de la ville et tous les ans, elle recrute des stagiaires ou des saisonniers pour faire face à l'afflux de demandes.
5: Dans l'agence, on est 4, donc c'est vrai que 4, ça fait un peu juste pour la grosse demande qui arrive à ce moment-là. Donc on a des stagiaires qui en fait s'occupent de faire des visites et de faire l'accueil client aussi bien physique que téléphonique. Faut rendre réponse plus vite, faut qu'on contacte les propriétaires plus vite. En fait, tout va plus vite, c'est-à-dire que les annonces, elles sont pour celles qui sont mises en ligne, en tout cas, elles sont mises en ligne plus vite, les diagnostics doivent être faits plus vite. En fait, tout doit être fait plus vite. C'est le même travail qu'on fait au quotidien, mais fois 100. on va beaucoup plus vite. Je pense qu'on a bien une centaine de mails peut-être par jour. En fonction de ce qu'on aura mis en ligne, peut-être entre 50 et 100 appels, ça peut varier. Ça varie aussi en fonction des jours, effectivement. En fin de semaine, on a un petit peu plus d'appels parce que les gens sont parfois peut-être un peu plus en télétravail, donc ils prennent plus de temps d'appeler, ou alors le week-end, ils sont plus facilement disponibles, donc ça sonne peut-être un peu plus. Mais franchement, ouais, d'un jour à l'autre, en fonction de ce qui a été mis en ligne, ça peut varier, quoi.
10: Il y avait plus de 70 000 étudiants en 2024 dans la métropole rennaise et Brest est désormais la première ville moyenne étudiante de France d'après le baromètre annuel du magazine L'Étudiant, 6e au niveau national alors qu'elle était 19e l'an dernier. Nous y serons à Brest dans l'info d'ici à 7h30.
0: Il est 7h03, un pétrolier dans la baie de Douarnenez.
10: Le Tagor est désormais au mouillage et il va le rester jusqu'à nouvel ordre, le temps d'enquêter sur son défaut de pavillon. Le procureur de Brest doit faire un nouveau point aujourd'hui sur ce pétrolier arraisonné dimanche par la marine au large de la Bretagne et soupçonné de faire partie de la flotte fantôme russe. En attendant, le cargo de 250 mètres de long reste donc mouillé au sud de la presqu'île de Crozon, ce qui étonne les promeneurs français, belges ou allemands qui empruntent le GR34.
12: Bah, j'ai remarqué qu'il y avait un bateau, mais après, on n'est pas du tout du coin, donc je me suis dit, tiens, est-ce qu'il y a un port, est-ce que c'est... Ça m'a semblé un petit peu bizarre.
17: Ah, je ne savais même pas, le bateau, le deuxième qui est là-bas, c'est un bateau qui a été arraisonné hier.
18: Ah oui, ça je l'ai entendu. Il est coincé là, quoi. Ça nous dépasse un peu.
22: Surtout en venant de Marseille, ici, on m'attendait pas loin, ici, oui. Ça rajoute un petit pigment à notre promenade pour venir au Cap de la Chèvre.
18: On aura vu sans le vouloir ce bateau. On trouve qu'il n'est pas très gros pour un pétrolier.
27: On est venu ici pour admirer le paysage et la mer. On ne s'attendait pas à voir un bateau russe transportant du pétrole. C'est très intéressant. C'est bien d'être là pour voir ça.
29: Ah oui, le resquilleur.
30: Je ne pensais pas du tout qu'il était là.
29: On voit personne. Ils sont tous cachés. On ne sait pas encore trop ce qu'ils vont en faire. C'est quand même pas une petite affaire.
10: Et vous avez les photos de ce bateau sur ici.fr, Breizh-Izel. La marine nationale s'illustre donc dans la surveillance de nos côtes, mais elle crée aussi parfois la polémique avec cette campagne de recrutement qui donne lieu à beaucoup de réactions sur les réseaux sociaux, notamment sur ses comptes Facebook et Instagram. En cause, Antoine Deyana, des visuels diffusés dans les années 40 sous le régime de Vichy pour appeler à la défense de l'Empire qui ont depuis été supprimés.
4: Sois marin pour garder l'empire que tes ancêtres ont fondé ou encore pour défendre l'héritage impérial, engagez-vous dans la marine. Voilà ce qu'on pouvait lire sur ces affiches des années 40 postées par le compte La Marine Recrute, compte dédié aux campagnes de recrutement de la marine nationale. Depuis, ces affiches de propagande coloniale éditées sous le régime de Vichy ont été supprimées. L'état-major de la marine nationale regrette une erreur, c'est dommageable et il précise que ces visuels s'inscrivaient dans une série hebdomadaire censée montrer l'évolution de ces campagne de recrutement à travers l'histoire. D'ailleurs, la Marine nationale précise que la majorité des affiches sélectionnées datent des années 30. Celles-ci n'ont pas été supprimées puisqu'elles ne font pas polémique. Mais l'armée a quand même décidé hier après-midi d'ajouter un avertissement en légende. Attention, cette affiche ne doit pas être sortie de son contexte historique.
10: Antoine Deyana de la cellule Investigation de Radio France. Loïs Béréard en tête de la troisième et dernière étape de la solitaire du Figaro devant Hugo Dallaine et Alexis Thomas. La flotte est en face de Crozon en ce moment. L'arrivée est prévue demain au Havre. Et puis deux infos pratiques pour terminer. D'abord, c'est le début aujourd'hui de 10 jours de travaux sur la départementale 784 entre Plogastel-Saint-Germain et Plonéis près de Quimper. Travaux pour moderniser le réseau de gaz. La route est coupée jour et nuit jusqu'à vendredi de la semaine prochaine, le 12 juin. Et puis, vous pouvez désormais acheter votre ticket de bus directement sur l'application Cube à Quimper. Ticket totalement dématérialisé, donc on valide avec son téléphone en montant dans le bus.
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10: 7h07, le temps de notre mercredi, Axel.
0: Les pressions sont en baisse, a remarqué Yves à Combrit, dans le pays Bigouden, avec 14 degrés. Le vent est modéré de Suroît. Il y a une petite pluie en ce moment, petite pluie qui va du pays Bigouden jusqu'à Morlaix. Des conditions météo un peu agitées qui se musclent avec du vent de sud-ouest, 75 km/h aujourd'hui, peut-être 80 ou 85 demain. Et on apprend que les liaisons avec l'île de Sein sont annulées aujourd'hui et demain, jeudi. Et traversées vers Ouessant ou entre Ouessant et le Conquet sont avancées, donc regardez bien les nouveaux horaires. La pluie donc s'invite ce matin dans le Finistère, à la mi-journée ce sera les Côtes d'Armor et le Morbihan, puis à l'arrière on retrouvera un temps plus sec avec quelques éclaircies, notamment dans le Trégor, Goëlot. Les maxi ne dépassent pas les 19 degrés, on aura 16 degrés dans les Monts d'Arrée à Saint-Éloi, 18 à Guilly-Gomard pour le Finistère, avec 17 à Brest ou Landivisio, 18 à Quimper ou Douarnenez. Dans les Côtes d'Armor, jusqu'à 19 à Pomerite-le-Vicomte et jusqu'à 18 dans le Morbihan à Port-Louis. Voilà pour la météo. Pour ce qui est de la circulation, c'est mercredi, donc il y a beaucoup moins de monde sur les routes bretonnes. C'est une habitude désormais. Il y a tout de même ces travaux qui continuent entre Briec et Lotteil sur la Nationale 165 et qui créent des forts ralentissements aux heures de pointe tout à l'heure, hein, vers 8h, mais aussi à votre retour du boulot. Bon courage.
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0: Véronique Sanson à 7h08.

0: Véronique Sanson, on lui souhaite bon rétablissement. Vous savez qu'elle a dû annuler son concert à Rock il y a quelques jours à Saint-Brieuc.
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0: 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À venir, le billet d'humeur de David Ossiou qui regrette la disparition d'une émission phare de la télé depuis des années, le zapping. Eh oui, séquence née sur Canal+, qui a été reprise sur France 5. Ça va s'arrêter le 30 juin. C'est pas possible, ça. Allez, mon œil, regarde sur l'actu dans quelques instants.
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0: Bonjour David Ossiou, c'est votre regard sur l'actualité, mon œil à 7h13. Alors le zapping à la télévision, c'est bientôt fini. Eh oui, la diffusion de Vue sur France 5, qui avait succédé au mythique zapping de Canal, s'arrêtera le 30 juin cette année.
6: Et en apprenant la nouvelle, je me suis souvenu qu'en 1989, quand le zapping naît, la télévision française compte seulement 6 chaînes. Mais c'était dingue d'imaginer une équipe qui passe ses journées à toutes les regarder pour nous raconter en quelques minutes l'air du temps. Car le zapping, c'était pas seulement des extraits de télévision, mais une façon de raconter le monde avec des images, et l'ordre des séquences n'est jamais innocent. Tiens, j'ai retrouvé le zapping du 10 mars 2016. Ce soir-là, le sujet du jour, c'est la loi travail voulue par François Hollande. Et sur une chaîne, le journal de 20h annonce les manifestations organisées partout en France.
7: Les étudiants et les lycéens s'en mêlent. Plusieurs syndicats d'élèves appellent à manifester le 9 mars contre la loi sur le travail.
6: Sur une autre, François Hollande tente de convaincre les Français.
8: Ce que je veux aussi, c'est donner à la fois de la souplesse et de la sécurité.
6: Voilà, et quelques secondes plus tard, on a une chanson de Joe Dassin qui referme le tout. Une façon de dire cause toujours. À première vue, cela paraît décousu. En réalité, tout se tient sans commentaire, sans voix off. Le montage fait sourire et parfois réfléchir. Pendant longtemps, la crainte pour quelqu'un qui passait à la télé, c'était de finir au zapping. Finalement, ce moment de télévision, c'est en très subtil ce que les journalistes font tous les jours, trier l'information et lui donner du sens. Alors que les vidéos sur nos téléphones aujourd'hui défilent selon des algorithmes. Le zapping, lui, ne choisissait pas les images pour nous retenir, mais pour nous raconter une histoire, et pendant 37 ans, il nous a raconté beaucoup de notre pays et de nous-mêmes.
0: Ne zappez pas, vous êtes sur Ici Brice Hizel, 7h15. Daniel Balavoine, la Ziza, avant de retrouver notre correspondant météo, on fait un point tiens, sur la météo, les choses qu'il y a à faire autour de Plounévélochrist dans le Nord Finistère.

0: Daniel Balavoine, à 7h19, dans quelques instants, on découvre une agence d'architectes bretonne qui propose de construire des bâtiments, des bureaux et des maisons passives. Qu'est-ce que ça veut dire? Explication avec Gaël Guéguin dans quelques instants. Bonjour Mickaël.
1: Bonjour.
0: Mickaël, notre correspondant météo à Plounévé-Locrist. De la grisaille ce matin, Mickaël? Ou des bonnes nouvelles?
1: Oh là là. Grisaille, du vent, 14 degrés, ça y est, l'été est terminé.
0: L'été est terminé. Pour l'instant, hein, parce qu'on passe de l'hiver à l'été en une seconde, ça dure 15 jours, paf, on repasse à l'hiver. Bon, il y a du vent, vous dites, hein, il est assez fort?
1: Oui, ça souffle bien, là, bon, on n'est pas loin de la mer non plus, hein.
0: Voilà, dans la baie du Kernic, ce vent de sud-ouest qui pourrait souffler jusqu'à 75 km/h aujourd'hui. C'est pas grave, on va se projeter dans un mois. Mickaël, qu'est-ce qu'il faut pas manquer chez vous à Plounévé-Locrist?
1: Le championnat du monde d'arrachage d'échalotes.
0: Ah ben voilà, 5e édition. Ça fait 3 ans qu'on attend ça, hein?
1: Oui, c'est ça. Et puis, il y a quand même une belle scène, ça va être sympa.
0: Qu'est-ce qu'il y a au niveau concert, justement, à écouter?
1: Ben, il y aura 47 Terres et Jean-Baptiste Guégan.
0: Ah oui, le sosie vocal de Johnny, qui écrit ses propres chansons maintenant, ça va envoyer. Mais alors, le concours d'arrachage d'échalotes, comment ça, on peut s'inscrire maintenant? À partir de quel âge, les hommes, les femmes, tout est possible?
1: Ah oui, je pense. Il suffit d'aller sur le site là, du comité des fêtes de Plounévé-Locrist et vous aurez toutes les infos nécessaires.
0: Vous êtes retraité. Vous avez fait ça, vous, l'arrachage d'échalotes, les étés?
1: Non. J'étais en région irlandaise à l'époque quand j'étais jeune. J'étais plus dans le pays du sel que de l'échalote.
0: Ah oui, vous récoltiez le sel, vous, dans les marais. Très bien. En tous les cas, on attend au moins 3000 visiteurs, hein, pour cette édition. C'est le 11 juillet, si je me trompe pas?
1: Oui, c'est ça, tout à fait.
0: Très bien. Bon, et puis un record à faire tomber, c'est 13 minutes d'arrachage d'échalotes à fond la caisse. Voilà, c'est dans un mois, donc ça nous donne un petit peu un air d'été à venir à Plounévé-Locrist. On aura 17 degrés cet après-midi, un petit peu moins de pluie, hein, après les pluies.
1: Oui, ça va se calmer un peu.
0: Ça va se calmer. Merci Mickaël, belle journée.
1: Je vous en prie, bonne journée à vous tous. Bye bye.
0: 7h22. Allez, c'est l'heure de vous retrouver, Gaël Guéguin. Vous nous faites découvrir des entreprises, des artisans, des créateurs bretons qui font rouler l'économie. Alors maintenant qu'on a coupé le chauffage dans les maisons, hein, ça y est, a priori, même si, comme disait Mickaël, l'hiver a tendance à revenir un petit peu le matin, c'est le moment de penser aux constructions passives. C'est quoi ça?
2: Aujourd'hui, on va parler de performance passive en rapport avec les maisons. Pierre Brûlé est avec moi pour représenter l'agence Brûlé Architectes et Associés. Basé à Quimper?
3: Tout à fait. Entre autres, on a 3 agences, mais le cœur est à Quimper.
2: Bon, alors l'agence Pierre Brûlé, c'est une agence d'architecte, mais elle a quelque chose de différent des autres.
3: Alors, on a une spécificité qu'on développe depuis maintenant plus de 30 ans, qui vise à réaliser des bâtiments passifs, au sens du Passive House. Donc le Passive House, c'est un label allemand, voilà, qui n'existe pas en France, qui vise à faire des bâtiments qui sont super confortables, été comme hiver. Et nous, on a rajouté un petit plus à ça, c'est qu'on travaille beaucoup avec des éco-matériaux, donc du bois, de la paille, de la terre, parce qu'on est conscient de l'impact qu'a notre secteur d'activité sur les dégagements, notamment carbone et la consommation énergétique. Et l'idée, c'est de faire des bâtiments qui soient confort pour nos clients, que ce soit des écoles, des lycées, des maisons, des bureaux, qu'on s'y sente bien été comme hiver et qu'on s'empoisonne pas quand on respire dedans. Donc utiliser des éco-matériaux, c'est pas mal.
2: Pour revenir à la performance passive,
3: ouais.
2: C'est-à-dire qu'on pense, par exemple, dépenses de chauffage, est-ce que c'est le premier poste?
3: Ouais, c'est le premier. Alors, en gros, un bâtiment passif, c'est un bâtiment dans lequel, je vais caricaturer, mais on est à 21 degrés, été comme hiver. C'est un peu l'idée. Et en gros, c'est un bâtiment qui va consommer, pour les besoins de chauffage, à peu près 1 euro, 1,50 euro du mètre carré par an.
2: Comment on fait ça, alors, en changeant les matériaux qui composent les murs?
3: Déjà, d'une, ça paraît bête, mais on va déjà bien orienter sa maison. Même en rénovation, on arrive à faire des choses. Donc c'est de bien travailler ses orientations, de bien travailler son enveloppe thermique, c'est-à-dire que d'avoir une enveloppe qui est bien isolée, avec pas trop d'ouverture au sud, pour pas surchauffer, pas trop d'ouverture au nord pour pas avoir trop de déperdition thermique. Donc c'est vraiment un calcul assez fin. Une bonne isolation, de l'inertie. Donc de l'inertie, c'est des matériaux durs, ça peut être de la pierre, ça peut être de la terre, ça peut être du béton, qui permettent de garder la fraîcheur ou la chaleur en fonction des périodes. Et ensuite, une bonne ventilation. Et une fois qu'on a mis tout ça au shaker, bah on arrive à un bâtiment qui est très performant. Et donc ça demande un petit peu de jus de cerveau pour y arriver. Mais derrière, on a des bâtiments qui sont très performants et dans lesquels on est bien été comme hiver et qui coûtent quasiment rien à chauffer et qui coûtent zéro à rafraîchir.
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0: On boit frais à Quimper aussi et en Bretagne. Un Irlandais d'Amérique dans la playlist ici brésilienne, c'est Ed Sheeran, 7h25.

0: Shape of You.
1: Ed Sheeran, vent modéré étant nuageux, il fait 13 degrés à Saint-Renan.
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1: Des lycéens bretons rassurés dans quelques minutes, Cathy Luguin.
7: Alors, pas tous encore, les réponses vont tomber jusqu'au 11 juillet. Parcoursup et le parcours du combattant pour trouver un logement.
1: Ce sera juste après un point sur l'info en 90 secondes. Aude Razo et un suspect déjà connu de la justice dans l'actualité aujourd'hui.
8: Le principal suspect dans la disparition de Liana n'était pas inconnu de la justice, visé déjà par deux plaintes. Une petite fille de 10 ans dénonce des viols répétés. Et autre affaire, en 2020, l'homme avait été entendu après une plainte pour des faits de nature sexuelle sur une mineure. Plainte classée sans suite à l'époque. Le bilan s'alourdit après la soirée de violence. Samedi à Paris, une troisième personne est morte. Un homme qui avait plongé dans la Seine volontairement en marge des célébrations de la victoire du PSG en Ligue des Champions. Un adolescent de 13 ans est lui hospitalisé. Un élu LFI de Seine-Saint-Denis affirme qu'il a été gravement blessé à l'œil samedi par un tir de LBD des policiers. Le parquet de Bobigny saisit l'IGPN, la police des polices. C'est validé par les députés. Les salariés qui font une rupture conventionnelle avec leur entreprise toucheront des indemnités chômage moins longtemps. 15 mois maximum au lieu de 18 aujourd'hui pour les salariés de moins de 55 ans. 20 mois et demi pour les plus âgés. Didier Deschamps est d'une tranquillité absolue. Il le déclare ce matin chez nos collègues de France Inter, le sélectionneur qui s'apprête à vivre son tout dernier mondial avec les Bleus. Ils s'envoleront pour les États-Unis dans une semaine. Premier match de préparation demain à Nantes contre la Côte d'Ivoire. C'est ce matin que se tient l'hommage national au philosophe et sociologue Edgar Morin. Son cercueil fera son entrée aux Invalides à 11h. Emmanuel Macron prononcera l'éloge funèbre et la Marseillaise sera interprétée par la garde républicaine.
1: Edgar Morin qui avait marqué Plozévet avec une grande étude sociologique il y a de nombreuses années. La suite avec ce reportage Cathy Luguin, l'info d'ici Brésisel à 7h31 et Parcoursup donc livre ses premières réponses.
7: Les lycéens de terminale commencent à savoir à quoi s'en tenir pour l'année prochaine avec les propositions d'admission pour les formations supérieures. Les réponses tomberont au fur et à mesure jusqu'au 11 juillet et l'une des villes qui attire cette année, c'est Brest, 6e au classement des meilleures villes étudiantes de France. Elle était 19e l'an dernier. Réaction dans la cité du Ponant au micro de Lévi Lepense.
9: C'est très relaxant comme ville en fait. Elle n'est pas stressante, les gens sont vraiment sympas et je pense que ça peut être une super ville étudiante. Je pense qu'elle est sous-estimée, c'est quand même une très jolie ville où il y a plein de choses à faire.
10: Pour travailler, pour danser, pour faire du sport. Pour moi, on peut y trouver notre compte en tant qu'étudiant. C'est une ville à taille humaine, donc on ne se sent pas étouffé, je dirais.
11: Il n'y a que des gens sympas, c'est la Bretagne en général de toute façon.
12: On n'a pas peur quand on est dans la rue, il n'y a pas de problème de sécurité, des choses comme ça. Et très accueillant les Brestois aussi.
13: Il y a plein de formations, il y a plein de bibliothèques et c'est toujours propre.
14: La côte, le port, la mer quand même, c'est ce qui fait l'âme de Brest.
15: La météo n'est pas forcément toujours clémente, mais une fois qu'il fait beau, c'est plutôt pas mal.
11: On m'a souvent demandé pourquoi j'avais choisi Brest et pas Marseille, et franchement, je suis pas déçu d'avoir choisi Brest. C'est la meilleure ville du monde.
7: La meilleure ville du monde. Et pour les lycéens qui ont déjà reçu leur admission depuis hier soir, il y a désormais un autre parcours du combattant, celui pour trouver un logement dans leur lieu d'étude de l'année prochaine. Alors les demandes affluent déjà dans les agences immobilières, comme à Rennes, à Gatineau. Juliette Le Labourier.
0: Salomé Goujon, gestionnaire au sein de l'agence Nesten, a l'habitude de les recevoir dès le mois de juin dans sa boutique.
3: Des parents stressés, dépités, parce qu'il y a une telle différence entre l'offre et la demande, ça stresse un peu tout le monde. Ouais.
0: Rennes est passée en zone tendue depuis 2023. L'agence réalise 70% de ses locations sur les 3 mois d'été à partir de juin.
3: C'est la période où il faut y aller, parce qu'après ça, en fait, il n'y a plus de studio. Là, ça va. Je dois bien en avoir 4 ou 5, okay. Ce qui est quand même pas mal pour la période.
0: Mais le téléphone ne s'arrête déjà pas de sonner.
3: Si demain je mets un T2 en ligne à 600 euros avec un extérieur et un parking en centre-ville de Rennes, je pense que je peux monter à 150 appels dans la journée.
0: Il y a tellement de demandes que toutes les annonces ne sont pas publiées.
3: Donc le mieux c'est d'appeler parce que nous ça permet de présenter des choses qu'on n'a pas forcément mis en ligne encore ou même de passer en agence parce que des fois on peut recevoir un préavis une heure avant donc on peut présenter le bien. Ça c'est la première chose et la deuxième chose c'est d'avoir un dossier qui est prêt à l'envoi. Des fois ça peut être réglé en 2 heures. On peut avoir le propriétaire au téléphone, tout validé et sur la journée c'est bon.
0: Et la dernière solution, dit-elle en riant, c'est d'avoir de bons amis.
3: Ce qui se fait beaucoup, c'est qu'effectivement, quand il y en a un qui va partir, s'il a un copain qui veut le récupérer, souvent dans la foulée, avant même qu'on ait reçu le préavis, le copain nous a déjà appelé pour envoyer son dossier et pour le récupérer derrière.
0: À l'heure actuelle, le loyer pour un studio de 20 mètres carrés coûte en moyenne 500 euros à Rennes.
7: Et la métropole rennaise qui comptait plus de 70 000 étudiants en 2024.
1: À 7h, à 8h dans le journal, tout à l'heure, direction Plomelin dans le pays quimpérois pour une pêche assez surprenante.
7: Oui, 10 000 balles de golf qui ont été repêchées dans le parcours de Kerbernès. Deux plongeurs scaphandriers ont sillonné l'un des étangs du site. Reportage dans le journal de Sébastien Paour. Alors côté ciel, Axel, est-ce que c'est un temps à aller faire de la plongée?
1: Mossad, c'est le mot de Patricia. Bon, elle est pas au bord de la mer, elle est à Plogastel-Saint-Germain, elle a 13 degrés. Il y a un petit vent et ça n'empêche pas les oiseaux de chanter. Elle vous souhaite un très bon mercredi sur la page Facebook ici, Bray Zizel. Non, c'est pas un temps à faire grand-chose, hein, c'est venteux. Il y a des averses en ce moment sur le Finistère. Un peu plus tard, ce sera sur les Côtes d'Armor et le Morbihan. Le vent de sud-ouest pourrait souffler jusqu'à 75 km/h en rafale. Ce qui a fait annuler d'ailleurs les traversées entre Saint et le continent et vice-versa. Aujourd'hui et demain, d'après le site de la Pénarbède. Nous avons 18 degrés à Quimper tout à l'heure, dans l'après-midi, comme à Audierne ou Pinmar, 17 à Brest, dans Léon ou à Crozon. Il fera 16 degrés à Saint-Éloi, 18 à Guilly-Gomard, dans le sud Finistère. Comptez 18 à Port-Louis, également dans le Morbihan, et 19 à Pombrite-le-Vicomte, pour le maxi, donc, dans les Côtes d'Armor.
7: Côté circulation, ça y est, les gens vont au travail, et ça bouchonne à Quimper.
1: Oui, ça bouchonne un tout petit peu, mais moins que les autres jours, parce que c'est mercredi, et on voit une grosse différence, donc quand ça va bien, autant le dire aussi. C'est surtout compliqué du côté du Rouyenne en venant de l'avenue de Corret pour rentrer vers la zone de l'eau blanche à Quimper. Et ça va plutôt bien sur la contournante nord de Quimper. En revanche, un poids lourd est en panne sur la Nationale 165 à Pont-de-Buis-les-Quimères en roulant vers Brest. Hein. C'est juste après les travaux de 5 km entre Briec et Lauteil où vous circulez sur une seule voie dans les deux sens.
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1: Bonne fête Kevina, Gauvin et Kevin. C'est votre jour aujourd'hui, mercredi 3 juin. Vous profitez du soleil, il y en aura

0: Visiales avec Voyage Voyage, il est 7h39.
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0: Hoar banar, hoar mar. Petit défi de diction en breton à suivre dans le petit cours de breton avec plein de ces scrabaches. Vous voyez, cette lettre très particulière qui n'appartient qu'au breton.
3: D'accord.
0: Clément Soubigou sera avec nous dans quelques instants. Et puis nous, on va essayer de réconcilier les marins pêcheurs, les défenseurs des phoques bretons dans quelques instants.
3: Des dauphins, des sternes, les algues. On parle du parc naturel marin d'Iroise qui va fêter ses 20 ans et on sera avec sa directrice déléguée dans un instant.
0: Elle sera avec nous dans 7 minutes. Un défi linguistique et de diction aujourd'hui, de prononciation. Bonjour Clément Soubigou.
4: Salut Axel.
0: Alors on va parler de chevaux et de moines, c'est bien ça?
4: On va faire un peu de pratique aujourd'hui, du coup je vais vous mettre à contribution.
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4: Un exercice facile, rassurez-vous, que vous pourrez faire chez vous, dans la voiture, dans le tracteur, au boulot. Et ça va vous aider. Car le C'H en breton est une lettre utile et surtout une lettre qui ne se prononce pas n'importe comment. Écoutez bien, on va en mettre plusieurs dans une petite phrase. Hwer manar var hwer mar. Six moines sur six chevaux. Hwer manar var hwer mar. Alors, ça n'est pas une nouvelle façon de servir un steak à cheval dans les restaurants. C'est un petit exercice de prononciation. Hwer, c'est six, C'H au début et à la fin. Manar, c'est le moine qui donne le nom de famille Manar, francisé en Manac. Donc, Hwer Manar, à vous, j'écoute, c'est pas mal. Hwer Manar, six moines sur six chevaux, va Hwer Mar. On a déjà vu ce mot dans Penmar, par exemple, la jolie ville du pays Bigoudin. En retenant cette phrase, vous saurez que dès que vous voyez un C'H en breton, eh bien c'est he, la prononciation n'est pas que ni che. Allez, une dernière fois, pour vous entraîner, Hwer Manar, va Hwer Mar. Et si vous n'y arrivez pas, persévérez, ça viendra.
2: Nom d'un petit breton.
4: Bon, du coup, un nom de famille facile aujourd'hui pour compenser, mais qui a un petit secret. C'est le nom Kersauzon. Kersauzon, en breton. Ça témoigne d'une ancienne tradition bretonne qui consistait à nommer les gens ou les surnommer en fonction de leur lieu de résidence. Des lieux dits Kersauzon, Kersauzon, il y en a beaucoup. Donc, en patronyme, on retrouve aussi fréquemment ce nom, Kersauzon. Ker, vous le savez, c'est le lieu habité, et Sauzon, c'est un saxon. C'était le nom donné à nos cousins d'outre-Manche qui venaient s'installer dans notre belle armorique depuis le haut Moyen-Âge. Ker Sauzon était donc un lieu habité par des saxons, pour généraliser un peu. Voilà, preuve de nombreux...

0: aux échanges entre Petite et Grande-Bretagne. Je vous dis à demain, même heure, Canoir-Hoas. Ma peau se renouvelle juste.
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2: Canoir-Hoas, Clément. On refait le Roar-Mana ou Roar-Mar ?
3: Six moines sur six chevaux.
2: C'est bien traduit, bravo.
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2: Zaoud Sagazan à 7h43 et dans la playlist. Ici, Bray Zizel. Bon réveil au parc du Parc Marin d'Irouan dans quelques instants.

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1: Chanter sous la pluie, ça lui fait pas peur. Zao de Sagazan, il est 7h46.
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1: Avec notre invité Sébastien Paour, ce matin on parle du parc naturel marin d'Iroise.
4: Oui, cette aire marine protégée qui abrite une biodiversité exceptionnelle. Elle va fêter ses 20 ans l'an prochain. Bonjour Myriam Sibiotte.
5: Bonjour.
4: Vous êtes la directrice déléguée du parc naturel marin d'Iroise. Vous êtes basée au Conquet. Merci d'avoir accepté l'invitation d'ici Brice Hizel ce matin. Vous êtes donc à la tête du premier parc naturel marin français créé en 2007. 3 500 km² où l'on trouve des grands dauphins, des phoques gris, plus de 120 espèces de poissons, beaucoup d'oiseaux protégés aussi comme les sternes, plus de 300 espèces d'algues. On a même vu une baleine à bosse il y a 3 ans dans le parc d'Iroise. Commençons par ce qui fait l'originalité de cet espace maritime, c'est son modèle de gestion partagée. Au début, ça n'a pas été simple de mettre tous les acteurs autour de la table. Pourquoi ça fonctionne désormais, d'après vous ?
5: Eh bien, c'est exactement ça. Tout d'abord parce que nous avons une gouvernance qui est absolument dynamique. Nous avons cette possibilité d'avoir mis autour de la table, à travers un conseil de gestion, l'ensemble des acteurs du territoire, justement pour discuter des projets, de la stratégie à mettre en place sur ce territoire d'exception, pour protéger, bien sûr, les habitats, les espèces, continuer à développer de la connaissance, parce que pour protéger, il faut connaître. Et puis, également, pour maintenir, on va dire, des activités durables au sein de ce territoire. Et c'est aussi ce qui fait cette originalité, c'est-à-dire que c'est une aire marine protégée dans laquelle il y a des activités. Alors, l'objectif, bien sûr, c'est d'avoir des activités qui restent durables, c'est-à-dire qui ne mettent pas en péril, on va dire, les habitats, les espèces, cette biodiversité exceptionnelle.
4: Comment on concilie la protection de l'environnement et les activités humaines dont vous parlez, notamment à commencer par la pêche, évidemment. C'était un préalable quand le parc a été créé en 2007. Il y a 180 bateaux, je crois, qui travaillent dans le périmètre. Est-ce qu'ils ont des contraintes, les pêcheurs ?
5: Absolument. Ils ont des contraintes parfois, comme tout le monde. Mais en fait, ce qui est intéressant, c'est que nous avons vraiment un travail collaboratif qui se fait au quotidien avec les comités des pêches. C'est-à-dire que nous regardons très finement quelles activités ont lieu où, comment aussi, bien sûr, l'environnement évolue et on adapte au fur et à mesure. C'est-à-dire que, par exemple, nous avons un projet actuellement de zone de protection forte. Hein, c'est une politique publique qui est importante pour protéger la biodiversité. Eh bien, nous échangeons avec les pêcheurs pour regarder en fonction des secteurs, comme c'est le cas sur le sud de l'archipel de Molène, puisque nous avons un groupe de grands dauphins sédentaires qui vit là. Eh bien, nous regardons précisément comment est-ce que nous pouvons améliorer la protection. Donc, ça peut passer effectivement par des restrictions. En l'occurrence, la possibilité sur un secteur bien identifié qui correspond au cœur du domaine vital des grands dauphins d'interdire le filet à cet endroit-là, mais tout en permettant aux autres activités, notamment pour les casiers, etc., de cohabiter. Donc en fait, j'ai envie de dire, on fait de la dentelle. C'est-à-dire qu'on regarde très finement ce qui peut mettre en péril la biodiversité et ce qui ne le fait pas, et on assume effectivement au sein de ce conseil de gestion présidé par Maëlle de Calan, président du département. On assume tout à fait la possibilité de dire non, là il n'y a pas d'interaction, donc on doit pouvoir continuer à faire vivre aussi ces activités.
4: Donc il y a des zones qui sont plus protégées que d'autres, et notamment celles dont vous venez de parler du côté de Molène avec les grands dauphins. Il y a 21 agents, dont 11 inspecteurs de l'environnement qui travaillent pour le parc, qui est géré par l'Office français de la biodiversité, un budget d'un peu moins d'1 million d'euros. Quel est le rôle concrètement de tous ces agents ? C'est de faire respecter notamment ces zones de protection dont vous venez de parler ?
5: Alors, d'une manière globale, c'est aussi, j'ai envie de dire, d'assurer déjà la surveillance et les suivis, un certain nombre de suivis scientifiques au sein du parc, pour voir comment effectivement les habitats évoluent. Et puis aussi une mission de police, bien sûr, qui se fait toute l'année. Alors, nous sommes basés au Conquet, certes, mais nous avons aussi une unité sur l'île Tristan, à Douarnenez, avec 5 agents, ce qui nous permet quand même même d'avoir une couverture intéressante du territoire. Et puis, bien sûr, nous ne travaillons pas seuls. Nous sommes pleinement intégrés au sein de l'action de l'État en mer pour toutes les missions de contrôle et de police. Et puis, du point de vue scientifique, nous travaillons, bien sûr, avec plein d'autres organismes avec qui nous montons des partenariats, des projets. Donc, il s'agisse du Muséum national d'histoire naturelle, du CNRS, de l'IFREMER, de la station biologique de Roscoff, etc. etc.
4: Vous avez adopté en septembre le plan de gestion du parc pour les 15 prochaines années. Qu'est-ce qui va changer ? Je crois que vous intégrez notamment le changement climatique à vos objectifs.
5: Absolument, le changement climatique, parce que nous commençons à percevoir un certain nombre de signes inquiétants. Et effectivement,
4: lesquels ?
5: Il est important. Pardon ?
4: Lesquels ?
5: Alors, par exemple, suivant les événements de forte de chaleur que nous avons pu avoir les années passées, notamment en période estivale, nous avons constaté qu'il y avait certains laminaires qui perdaient leur fronde. Et effectivement, c'est un phénomène inquiétant avec l'augmentation des températures. Donc, c'est quelque chose que nous surveillons particulièrement parce qu'une des spécificités de l'Iroise, c'est quand même ces forêts de laminaires. Nous avons le premier champ d'algues de France, en Iroise. Et donc, voilà, c'est à la fois du point de vue écologique des habitats exceptionnels qui abritent une biodiversité formidable. Et en même temps, bien, nous avons aussi des gens qui vivent de l'exploitation de ces algues avec à peu près 650 emplois directs. Donc, vous voyez vraiment que pour le territoire, c'est important. Donc, le changement climatique, effectivement, a bien été intégré à ce nouveau plan de gestion.
4: Pour les 15 prochaines années.
5: Pour les 15 prochaines années, absolument. C'est important aussi d'avoir une vision stratégique, on va dire, sur le moyen et le long terme, ce qui nous permettra de le décliner ensuite en plan d'action chaque année. Parfait. Pour mettre en place des projets, suivre l'évolution, etc. Avec l'idée de freiner, c'est compliqué sur le changement climatique, mais en tout cas, d'essayer de suivre
4: et de s'adapter. Ouais.
5: Bien sûr. Et de s'adapter. Voilà.
4: Merci beaucoup Myriam Sibiot, on est pris un peu par le temps, directrice du parc naturel marin d'Iroise, d'avoir été l'invitée d'ici Brésil ce matin pour parler de cet espace formidable de 3500 km² en mer d'Iroise.
1: Il est 7h54. Bon, revenons à nos moutons. C'est un voyage dans le temps qu'on vous propose.
4: Dans le parc naturel marin. Ah,
1: quoique. si, sur Ouessant, quand même, il y a quelques moutons. On va revenir à nos moutons. D'où vient l'expression ? Tiens.
4: Je ne sais pas.
1: Stéphane Werner va nous expliquer que ça vient du XVIe siècle et un drôle de procès dans 3 minutes.

0: Yeah, c'était les Jackson 5, 7h56. Ils sont 6 maintenant avec moi.
1: Vous n'avez pas la coupe de cheveux.
0: Stéphane Bern dans un instant pour un voyage dans le temps au 15e siècle.
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0: Bonjour Stéphane Bern.
6: Bonjour Axel, bonjour la Bretagne.
0: Et oui, on va parler de moutons. Ce matin, on voyage au temps, une comédie médiévale a offert à la langue française l'une des expressions les plus utilisées.
6: Un juge dépassé, un marchand furieux et un berger qui bêle. On dirait le début d'une histoire drôle. Pourtant, c'est bien là qu'apparaît la fameuse phrase « Revenons à nos moutons ». France vers 1460. Sur les places de village, une pièce fait rire tout le monde. La farce de Maître Patelin. Titre qui, vous l'avouerez, sonne presque comme le don d'une terrine.
7: Et voilà la spécialité du chef.
6: Tout commence avec Maître Patelin, un avocat aussi malin que fauché. Un jour, il entre chez un marchand de draps, il parle, détourne l'attention et repart avec plusieurs mètres de tissu. Sans payer. Et sans vidéosurveillance, forcément, ça aide. Quelques jours plus tard, un berger accusé par ce même marchand de lui avoir volé des moutons vient demander de l'aide à Patelin. L'avocat accepte, mais prépare un plan étrange. Au tribunal, quoi qu'on te dise, tu répondras seulement « bé ». Une stratégie de défense un peu légère.
8: Son avocat le posera en victime et le fera passer pour un dingue.
6: Le procès commence. Le juge pose une question « bé ». Une autre question « bé ». L'audience commence sérieusement à sentir la bergerie. Mais soudain, le marchand reconnaît Patelin.
9: Au voleur ! Au voleur !
6: C'est l'homme qui lui a volé du tissu. Furieux, il mélange tout. Les moutons, le drap, l'escroquerie. Le juge n'y comprend plus rien. Il tape du poing sur la table. Revenons à nos moutons. La phrase restera. Le berger continue de bêler et le tribunal finit par le croire simple d'esprit. Il est bel et bien acquitté. Et le meilleur arrive après. Quand Patelin réclame ses honoraires, le berger lui répond « Bah, l'escroc vient d'être escroqué, le filou pensait tondre, il finit tondu. » Et depuis ce procès complètement absurde, quand une discussion s'égare, eh bien on dit « Revenons à nos moutons. Hey. »
0: Voilà, c'est clair. On va revenir à l'info dans quelques secondes. Tout ça pour vous dire que le ciel est bien gris ce matin. Quelques pluies qui arrivent d'abord sur le Finistère. Et puis nous aurons évidemment des pluies sur le Morbihan et les Côtes d'Armor. Retour d'un temps plus sec cet après-midi. Bonne nouvelle avec maxi 19 degrés.
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0: Excellent réveil à tous, le journal de Sébastien Paour. Il est 8h, nous sommes mercredi le 3 juin. Il ne passe pas inaperçu dans la baie d'Ornonay.
1: Non, ce n'est pas si fréquent. Un bâton de 250 mètres de long, c'est le Tagore, ce pétrolier, a raisonné dimanche par la Marine nationale au large de la Bretagne. Pour défaut de pavillon, il est soupçonné, vous le savez, de faire partie de la flotte fantôme en russe qui permet à Moscou de contourner les sanctions internationales et d'exporter son pétrole malgré la guerre en Ukraine. Le procureur de Brest doit en dire un peu plus aujourd'hui sur la procédure judiciaire en cours et on verra si le bateau peut reprendre sa route. Pour l'instant, il reste au mouillage au sud de la presqu'île de Crozon, avec interdiction de s'approcher à moins de 500 mètres pour les curieux. Angeline Demoin, que vous avez pris le GR34, vous, depuis le port de Morgat, à la recherche de ce fameux pétrolier.
10: Au détour du sentier, le navire apparaît entre les pins. Coup d'œil dans les jumelles, un hélicoptère est en train de déposer quelqu'un sur le pont. Vanessa, habitant Presqu'île, elle n'en revient pas.
11: Oh, avec les jumelles, c'est impressionnant, quoi. Il y a un bateau militaire, la flottille française, hein, mais qui paraît minuscule, hein, qui paraît un peu ridicule. Et même l'hélico du coup du dessus paraît tout petit par rapport au bateau. Ça ramène un petit peu le double visage de la Presqu'île. Le côté nature, où on se sent vraiment bien. Et puis à côté de ça, il y a toujours eux. Hein, et on y pense encore plus aujourd'hui, le côté militaire. Ça fait penser du coup coup, la guerre qui dure.
10: Un rappel de ce qui se joue à des milliers de kilomètres de là. C'est aussi l'avis de ce vacancier venu des Alpes de Haute-Provence.
9: En tout cas, le fracas de la guerre est encore loin de chez nous. Mais ouais, ça met quand même un petit point sur les choses, en espérant que ça en reste là pour nous.
10: Deux promeneuses nous rattrapent, une mère et sa fille, qui s'empressent d'appeler Jean-Claude, mari de l'une et papa de l'autre.
12: Allô papa ?
13: Oui.
12: Je viens de voir ce que tu m'as montré à la télé l'autre fois, là, le bateau russe pétrolier. Oui. Je l'ai vu avec maman, on est en train de faire une promenade.
13: Je suis fier parce que mon épouse, quand je regarde les chaînes d'information, elle coupe la télé. Elle me dit, tu nous fais suer avec tout ça. J'espère qu'elle va me ramener des photos et un pétrolier.
10: Une chose est sûre, les deux Lorraines ne sont pas prêts d'oublier leur passage par Crozon.
12: Bisous.
13: Et merci.
1: Un bisou Jean-Claude et la photo du Tagore prise par grâce aux jumelles d'Angeline de Moinc est visible sur le site et sur l'appli ici.
0: Il est 8h02, le Stade Brestois est-il à vendre ?
1: On se pose la question à peine 2 ans après son entrée en Ligue des Champions parce que son propriétaire, Denis Le Saint, affirme qu'il est ouvert à un nouveau modèle économique. Il l'a dit dimanche à nos confrères du quotidien sportif L'Équipe. Le président de Brest explique, je cite, qu'il veut trouver une solution au moment où la conjoncture est morose pour la plupart des club français, fragilisé notamment par la baisse des droits télé. Une annonce en tout cas, Nicolas Olivier, qui est une vraie surprise.
14: L'intervention présidentielle dans le journal sportif a pris tout le monde de court au sein du club comme chez les partenaires. Personne n'était au courant de cette prise de parole. Dans le microcosme, pourtant, la rumeur bruissait depuis la semaine dernière. Les frères Le Saint, qui détiennent 99% des parts du Stade Brestois, recherchent des investisseurs. D'après nos informations, des démarches ont été engagées en ce sens. 2 options sont sur la table, une ouverture de capital et une vente pure et simple, y compris pour créer une multipropriété. Rien n'est encore acté, il n'y a pas d'offre à ce jour. Une chose est sûre, le club ne sera pas vendu à n'importe qui, ni à n'importe quel prix. Brest n'a pas encore le couteau sous la gorge. L'examen de passage prévu mi-juin devant la DNCG, le gendarme financier du foot, n'inspire pas d'inquiétude pour la prochaine saison. Mais à moyen terme, la situation économique est intenable. Reste à savoir si le SB29 sera susceptible d'intéresser un repreneur. Avec son projet de stade qui patine, son effectif sans grosse valeur et son centre de formation qui ne sort pas beaucoup de joueurs de haut niveau.
1: On rappelle que Brest n'a plus de directeur sportif après le départ de Grégory Lorenzi pour l'OM. Denis Le Saint assure toujours dans l'équipe que la stratégie sportive sera dévoilée avant la fin du mois. Vous avez tous les détails et toutes les interrogations aussi sur l'avenir du Stade Brestois sur le site et sur l'appli ici.
0: 8h04, on retourne sur le GR34.
1: On y était au début du journal à la recherche du pétrolier russe. On y retourne avec un nouveau tronçon qui va bientôt ouvrir à Plérin dans les Côtes d'Armor entre le centre Héliomarin et la pointe du Roselier. Mais derrière cette réouverture se cache une véritable saga locale avec un retraité au cœur de l'histoire qui en a eu marre de voir le sentier fermé pendant 5 ans et qui a lui-même recréé un passage dans la végétation. Un travail salué par certains habitants mais qui lui vaut aussi aujourd'hui, Joanne Moison, des poursuites.
15: Oui, pendant 5 ans, cette portion du GR34 est restée fermée et déviée par la route pour des raisons de sécurité liées à l'érosion. Une décision jamais vraiment acceptée par une partie des riverains, car malgré les barrières, les grillages et les rondes de police municipale, beaucoup continuaient à emprunter l'ancien chemin côtier. En 2024, un retraité natif de Plérin, lassé de voir le sentier interdit, décide de passer lui-même à l'action avec une serpe. Pendant plus d'un mois, en toute discrétion et sans autorisation, il débroussaille et réhabilite d'anciens chemins oubliés pour créer un itinéraire alternatif. Il aménage des escaliers dans la pente, des rampes, créant un nouveau chemin pour contourner la zone interdite. Mais l'initiative n'a guère été appréciée par les autorités. Plainte de la mairie de Plérin pour dégradation du milieu naturel. Poursuite engagée par le Conservatoire du Littoral devant le tribunal administratif de Rennes. Les procédures sont toujours en cours. Pendant ce temps, le nouveau tracé officiel du GR34 va donc bientôt être inauguré, 172 000 euros de travaux, hors frais d'études, parcours plus pentu que l'ancien, déjà surnommé par certains habitants la piste noire.
1: On termine avec une pêche miraculeuse à Ploblin, près de Quimper. Pas un beau homard de presque 4 kilos, vous vous souvenez, c'était il y a quelques semaines à Brest. Non, là on est sur une pioche un peu particulière, puisqu'on est sur le golfe de Kerbernez, où 2 plongeurs scaphandriers viennent de récupérer pas moins de 10 000 balles dans l'un des étangs du parcours.
0: Mais en euros, 10 000
1: balles,
0: en euros,
1: non, pas, non. Des sous.
0: Pas des sous.
1: Des balles de golf en plastique perdu par les joueurs. Mais le responsable de ce golf, Kélian Emmett, assure que ça n'a rien à voir avec le niveau des golfeurs locaux.
16: Nos golfeurs sont pas plus mauvais que les autres, non. Simplement, c'est notre trou signature. C'est un peu le trou qui est redouté par tout le monde. Donc, soit les golfeurs arrivent à passer un peu le plan d'eau, soit ils tombent à l'intérieur. Et une fois qu'ils y sont tombés, soit ils arrivent à récupérer leur balle, donc à l'aide d'une épuisette, hein, soit la balle tombe dans la vase et reste au fond de l'eau. Donc, le golf existe depuis 2007. Et donc, comme ça n'avait jamais été nettoyé, c'est pour ça aussi qu'on en trouve une si grosse quantité de balles. Ça veut dire que c'est 10 000 balles en moins et donc 468 kilos de plastique en moins qui sont à l'intérieur de l'eau. C'est énorme. Et donc, c'est une démarche écologique, hein, parce que ça permet en fait de faire un recyclage des balles qui sont perdues sur les parcours. Ça permet également de faire un nettoyage dépollué, entre guillemets, ce plan d'eau et l'assainir pour que la biodiversité puisse aussi reprendre ses marques et reprendre vie.
1: Et oui, c'est une opération écologique parce qu'il faut savoir qu'une balle de golf dans l'eau, ça perd des microplastiques et que ça met 500 ans à se décomposer.
0: J'aimerais appris des trucs. Pas être une grenouille dans ce lac.
1: Moi non plus. Allez, un cinquième abandon pour finir sur la solitaire du Figaro. Celui d'un des prétendants à la victoire finale, l'Irlandais Tom Dolan, vainqueur en 2024. Il s'est échoué cette nuit sur la chaussée de Saint alors qu'il était en tête de la troisième étape. La flotte quitte la pointe bretonne en ce moment en direction du sud de l'Angleterre. C'est maintenant Lewis Béréard qui mène. L'arrivée est prévue demain au Havre.
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1: 8h07, la météo de ce mercredi, c'est un petit peu de pluie mais aussi des éclaircies.
0: Exactement, et c'est la France entière qui écoute la matinale d'ici Brézizel. Regardez plutôt, on a Bonjour la Bretagne de Marianic qui est du côté de La Rochelle. Voilà. Avec 16 degrés sous le soleil, ça donne envie ça. C'est nuageux dans le Loir-et-Cher, à Sommerville, 14 degrés, nous dit Dominique. Et puis dans le Nord Finistère, à Saint-Mains, eh bien on a 15 degrés, un petit vent et ciel plombé, nous dit Michel qui vous souhaite une belle journée. 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Alors, des averses dans le Finistère, là en ce moment, ça sera un peu plus tard dans les Côtes d'Armor et le Morbihan. Le vent qui souffle parfois jusqu'à 75 km/h en rafale, c'est du vent de sud-ouest à Velvervent. Et puis les maxis, 16 degrés, maxi hein, dans les Monts d'Arrée à Saint-Éloi, on aura 18 à Guilly-Gomard dans le pays de Quimperlé, 16 à Pontivy, 18 à Port-Louis pour le Morbihan et dans les Côtes d'Armor jusqu'à 19 degrés à Pomerite-le Vicomte. Voilà pour cette journée de mercredi 3 juin avec un indice pollen au graminé qui est faible à nouveau, donc c'est super pour le Finistère, moyen pour les Côtes d'Armor et le Morbihan, mais élevé toujours pour l'Ille-et-Vilaine.
1: Et comment circule-t-on?
0: Bah, c'est plutôt pas mal, c'est mercredi, ça se sent, il y a beaucoup moins de circulation sur le réseau breton. À l'approche du pont de l'Iroise à Brest, il y a un ralentissement d'environ 600 mètres, voilà, en venant de Quimper.
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0: Notez aussi un ralentissement si vous arrivez de Douarnenez ou d'Audierne sur la contournante nord-ouest de Quimper. Léger ralentissement jusqu'à Parc Poulic. Zone de travaux en ce moment, vous circulez sur une seule voie dans les deux sens.

0: Frérot de la Vega, Sweet Darling, il est 8h11.
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0: Si on arrêtait de porter des soutiens-gorge, enfin je parle pas pour moi évidemment, mais c'est une question que beaucoup de femmes se posent, qui n'ont pas envie, ou bien parce que la bretelle des soutiens-gorge fait mal. On a trouvé des solutions bretonnes, voilà, et fabriquées en Europe. On en parle avec notre invitée Carla Manteour qui sera avec nous dans quelques instants. Ils sont fous, c'est breton. Et puis des arnaques, il y en a tous les jours. Pour une fois, tiens, on va pouvoir jeter le bébé avec l'eau du bain, Cataluguin.
3: Doucement, doucement. Vous savez ces vidéos ultra mignonnes, spectaculaires sur Internet, bah méfiance, Audrazo nous racontera.
0: Oui, de toute façon, c'est que du fake, on peut aller tout balancer avec l'eau. 8h12, c'est dans quelques instants, c'est pas vrai, juste après le jeu de la carte postale. Le jeu de la carte postale, c'est tout simple. Vous essayez de trouver une commune et à vous les invitations à l'Arena. À l'Arena, à Brest, le 13 juin, il y aura, et c'est assez extraordinaire, un combat, une grande soirée de MMA, de combats d'arts martiaux mixtes. Une soirée forte en émotion. Il y aura 12 combats et même une ceinture mondiale qui sera remise en jeu. On a voilà ce cadeau pour vous, pour deux personnes, pour une valeur de 80 euros. Notre invité, ils sont fous, c'est breton, est déjà dans ce studio. Bonjour Carla.
4: Bonjour.
0: Si vous voulez jouer avec nous, vous pouvez okay. Demander des indices. Voilà, on fait gagner donc du MMA aujourd'hui. C'est parti. Chère Brigitte, ici, on n'est pas à l'abri d'encontrer quelques Britanniques qui sont venus s'installer. Chez Wendy, par exemple, elle vous fait un petit déj anglais dans son bed and breakfast. Mais au restaurant du coin, vous pouvez aussi titiller vos papilles façon gastronomie ou bien façon resto ouvrier. On utilise des produits du coin, le bœuf de la commune, le miel des monts d'Arrée, le chouchen. Et puis l'Aulne, la rivière l'Aulne, délimite la commune au sud de cette commune qu'on recherche. Et puis au nord, c'est là qu'il faut aller. Là, la balade est merveilleuse, en dehors du bourg, dans les Landes, le Buzard Saint-Martin, l'Angoule Vent d'Europe, si vous êtes très attentif, et à vos pieds, la Sphène, par exemple. Mais comme ici, on va plus vite que les autres, c'est pas la Veine, c'est pas le pays d'Ardoupe, je peux te dire. Allez, rendez-vous au prochain Fesnoz, Kenvi Kuelette. Avez-vous trouvé la commune 02 98 53 65 deux fois? Ça vous dit quelque chose?
4: Non.
0: Pas d'indice, on est dans quel département? Non.
4: J'aurais dit Finistère quand même.
0: Oui, on est en Finistère et loin de la mer.
4: Ouais.
0: Voilà, pour résumer. À vous de jouer pour vos invitations à l'Arena pour la soirée combat d'arts martiaux mixtes de MMA le 13 juin.
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0: Il est 8h15, c'est chaque jour un conseil anti-arnaque, c'est pas vrai, Cataluguin. Un rendez-vous qui envoie de toutes les couleurs aujourd'hui.
3: Oui, Audrazo nous alerte ce matin sur les vidéos ultra mignonnes, vous savez, assez spectaculaires quelquefois qu'on voit sur les réseaux sociaux. Alors, de quoi il s'agit?
6: Oui, j'ai vu celle-ci par exemple. Un bébé, vous l'entendez, il est dans son bain, le papa jette dans l'eau une boule colorée, et là, incroyable, la boule se transforme en une énorme mousse multicolore, très spectaculaire. Cette vidéo, je l'ai vue s'afficher, mais alors des dizaines de fois en ouvrant mes réseaux sociaux, avec tout un tas de versions différentes. Alors dans celle-ci, un jouet sort carrément de la mousse, c'est une grosse tête de chat. Et c'est là que le trucage doit vous sauter aux yeux, parce que oui, c'est truqué, le jouet est vraiment, vraiment gros, bien plus gros que la boule qui était censée le contenir au départ, ça paraît impossible.
3: Alors le problème, Haute, c'est que ces vidéos suscitent énormément de réactions, et ça c'est inquiétant.
6: Oui, je vois des cœurs là partout en commentaire, c'est adorable, disent les internautes. Où est-ce qu'on trouve ces boules magiques, demandent les autres, mais il y a un petit texte en bas de la vidéo, je lis, contient des médias générés par IA, intelligence artificielle, et bah là ça confirme mes soupçons. Tout ça pourquoi? pour qu'on achète. Évidemment, une dame juste après nous renvoie vers un site commerçant, 34,95 euros. Un produit qui utilise l'intelligence artificielle pour faire sa pub, c'est suspect. Hein. D'ailleurs, j'ai trouvé d'autres vidéos, des vraies cette fois, où on voit en action ces bombes de bain, c'est comme ça qu'on les appelle, et le résultat n'a franchement rien d'aussi spectaculaire. Ça colore l'eau, oui c'est vrai, en jaune, en rose, en vert, avec oui, parfois un petit jouet qui reste à la fin, rien de plus. Ayez l'œil aiguisé, toujours, quand vous tombez sur des pubs tape à l'œil comme ça.
3: Mais oui, on se fait pas avoir avec tout et n'importe quoi, surtout sur les réseaux sociaux. Merci Audrazo.
0: Il est 8h16, alors cette carte postale, on est dans, sur une commune du Finistère ce matin. Chère Brigitte, l'Aulne délimite le sud de la commune ici. On est dans le parc, je le précise, et dans les Landes du Vergame. Eh oui, c'est pas étonnant si vous voyez un engoulevent d'Europe, un Buzard-Saint-Martin, ou à vos pieds, la Sphaigne. Dans quelle commune sommes-nous ? Vous gagnez vos invitations à l'Arena le 13 juin pour une grande soirée MMA de 12 combats d'arts martiaux mixtes. À vous de jouer.
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0: Ils ont donné leur tout dernier concert, c'était au Moustoir ce samedi, mais ils sont toujours à la radio et depuis des années. Voici Soldat Louis.
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0: Savannah en live, Soldat Louis dans la playlist bretonne, ici Brézizel. Alors vous jouez autour de la carte postale du jour, hein, Le Fou, Huelgoat, Port-Launay, c'est pas tout à fait ça. On est bien dans le Finistère, ici la gavotte c'est important. Alors on n'est pas au pays de la Veine, hein, on n'est pas en pays d'Ardouf. Rendez-vous au prochain Fest-Noz, Brigitte. Voilà, quelle est cette commune qui connaît aussi des landes avec des oiseaux plutôt rares. 02 98 53 65 65. Cette bretelle qui serre, qui laisse, démarre, commence à courir sur le haricot de pas mal de femmes. Est-ce que vous confirmez, Catalina ?
1: Je confirme tout à fait. Moi, je suis hyper enthousiaste à l'idée de cette interview-là.
0: Voilà, justement, on va parler de vêtements confortables, élégants aussi, pour s'habiller finalement comme on veut. Débardeur, top, robe, voilà, qui se porte sans soutien-gorge. Carla Mintéour vient de créer à Bénodet, il y a quelques semaines, sa marque de vêtements féminins, Rose Bras. Bonjour, Carla.
2: Bonjour.
0: Alors, vous êtes passée par le Liquès à Quimper, puis une école de commerce à Paris, un master dans une école de mode. Vous n'avez que 25 ans, vous avez créé votre entreprise avec un axe de création vraiment unique, une collection de vêtements avec un maintien intégré de la poitrine. Elles sont folles, ces bénodétoises.
2: Folles et fières.
0: Folles et fières.
2: Oui. Non, c'est un projet qui me tenait énormément à cœur parce que ça fait très longtemps que j'y réfléchis. Mais c'est vrai que avant aussi, il y avait les études qui passaient avant tout. Mais là, c'est vrai que c'était le bon moment. Et après, quand même, plusieurs études de marché, de demandes copines, copines un peu plus lointaines, etc. Et en fait, je me suis rendu compte qu'il y en avait pas mal qui étaient dans le même cas que moi. Et je me suis dit que fallait réussir à trouver quelque chose qui pouvait convenir à toute morphologie, à toutes les femmes en fonction de leurs problématiques. Et Rose Bras, c'est vraiment la réponse que je souhaitais apporter à moi et à beaucoup d'autres femmes.
0: L'avantage, c'est la liberté, c'est aussi moins douloureux, je l'expliquais en début.
2: Oui, exactement. On a du coup la brassière qui va être sans armature, donc en fait on va avoir quelque chose qui va être beaucoup plus doux, mais le maintien reste quand même optimal parce que les matières de la brassière justement ont été travaillées pour qu'elle puisse vraiment maintenir la poitrine et que ça fasse l'effet d'un soutien-gorge, juste qu'on n'ait pas tout son inconfort derrière.
0: Alors des marques, on en trouve de plus en plus pour ce genre de vêtements. C'est difficile de trouver des marques françaises, c'est difficile de trouver des marques qui fabriquent en France ou en Europe. Vous, le truc en plus aussi, c'est la manière dont c'est fabriqué.
2: Oui, exactement. Donc ça a été testé sur plus de 40 femmes et le besoin était surtout le maintien. Après, moi ce que j'ai voulu donc amener, c'était la couvrance, parce que y en a beaucoup qui, par le travail ou des situations différentes, sont obligés de forcément se couvrir au niveau de la poitrine. Et donc là, j'ai voulu faire des coques amovibles, ce qui permet à chacune en fait de choisir en fonction de la situation ou son besoin d'adapter le produit. Et c'est vraiment ce que je souhaitais, c'est qu'elles puissent vraiment le porter en fonction de ce qu'elles ont envie de montrer ou
0: pas. On peut porter sans la coque, qu'on enlève en plus pour le lavage, voilà, ce qui n'existe pas, cette coque amovible sur d'autres modèles.
2: C'est avec ça, du coup, dans le produit sportif, qu'on va retrouver dans les brassières de sport, etc. Mais c'est vrai que dans le textile, vraiment là, donc pour porter tous les jours, ça n'existe pas, ça va être cousu dans la brassière, alors que là, moi, j'ai laissé le choix aux femmes de choisir.
0: Il y a quand même 93% des femmes qui portent le soutien-gorge.
2: Ouais.
0: D'autres qui ne le veulent pas, qui ne le souhaitent pas. Est-ce que c'est aussi pour contenter les no-bras, comme on dit, celles qui ne veulent pas porter le soutien-gorge ?
2: Exactement. Dans mes testeuses, il y avait des filles qui ne portaient pas de soutien-gorge du tout. Et qui, au final, c'est parce que parfois, c'est aussi une question juste de maintien. Et elles ont trouvé l'alternative qu'elles souhaitaient pour avoir quand même ce maintien-là, mais juste d'être complètement libre de leur mouvement.
0: Vous avez pensé aussi aux femmes qui ont pu connaître le cancer, qui ont été opérées.
2: Oui, exactement. Ça, c'est une histoire aussi de famille. Des femmes de ma famille ont eu le cancer du sein. Et quand on se fait opérer, en général, ça va être surtout au niveau de où se place l'armature du soutien-gorge. Ça va vraiment atterrir en fonction de où a été l'opération, mais ça va atterrir à l'endroit où il ne faut pas. Et donc, ça permet encore une fois d'avoir une alternative qui va être quand même assez chic et élégante, parce qu'aujourd'hui, ce qu'on va retrouver, ce n'est pas forcément très beau. On a envie de le cacher. Et là, moi, ce que je veux, c'est vraiment qu'elle ne le cache plus et qu'elle puisse porter ça vraiment au quotidien.
0: Alors, votre marque Rose Bras, Carla Mintéour, chacun de vos tops, robes, porte des prénoms.
2: Oui.
0: Anne, Alexane, Yvette, Hélène, pourquoi ?
2: C'est les femmes de la famille et je pense que c'est vraiment... les femmes sont au cœur du projet. Ça me paraissait juste logique de mettre des femmes qui m'inspirent comme nom de ces tops. Et moi, aujourd'hui, je porte le top Yvette, qui est du coup celui de ma grand-mère, le prénom de ma grand-mère. Et c'est un peu par rapport à chacune, leur personnalité. Et j'ai envie de avoir
0: retrouvé un petit peu ça. Et ceux qui nous suivent sur France 3 Bretagne... c'est très élégant.
1: Hein. C'est très très beau.
0: C'est très très beau, voilà. En plus, c'est éco-responsable, ouais. Fait avec du coton ouais. ou du polyester recyclé. C'est fait au Portugal, donc en Europe.
2: Ouais.
0: Où est-ce qu'on trouve vos collections, Carla Manteo?
2: Alors, bah, vous pouvez les trouver sur le site, du coup, rosebraz.com. rosebraz.com. Et sinon, après, là, je suis en train donc, de commencer à développer bah, le parc de revendeurs. On a donc à Quimper chez K18, les filles de Tartampion à Brest, Mutine à Morlaix, la petite boutique à Lesnevin et Merci People à Quiberon.
0: Donc ça commence 5 boutiques pour l'instant, mais évidemment aussi sur le site rosebraz ouais. avec un Z à la fin. Com. Bah, longue voilà. vie à cette aventure, on n'a que 25 ans et vous êtes déjà en train de travailler sur la prochaine collection.
2: Exactement.
0: Voilà, bonne aventure. Merci Carla Manteo d'avoir été avec nous.
2: Merci.
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0: Carla Manteo, toujours pas d'idée sur la commune qu'on recherche ?
2: Oh là, j'étais pas du tout. Non, mais désolé.
0: Non, c'est très dur, hein, c'est très dur. Les Bretons qui nous écoutent sont super forts. Moi, ça m'est pas
2: bah
0: toujours.
2: Bah oui, moi, j'aurais dit Riek, c'est comme
0: et
2: ça.
0: Et on a même des Bretons de 7 ans. C'est Mérienne qui est avec nous, c'est ça ?
5: Elorie.
1: Bon. Ah, c'est Elorie.
0: Elorie, bonjour Elorie. Comment ça
6: bonjour.
0: Va ?
6: Bien.
0: Bon, on a joué en famille, hein, c'est ça, ce matin ?
6: Oui.
0: Alors, quelle est la réponse ? Quelle est la commune qu'on cherche et qui contient aussi bien des landes, c'est les landes du Vergam, et on peut y voir des engoulevents d'Europe, il y a aussi l'Aulne qui court, et c'est un pays de gavotte.
1: Skriniak.
0: Skriniak ou Skriniak, bien, très bien. Et tu habites à Plouguerneau. Est-ce que tu connais le MMA ?
6: Oui.
0: Ouais. Tu regardes ça à la télé ? Qui regarde ça ?
6: Je regarde un peu.
0: Ouais, d'accord.
6: Avec papa.
0: Papa. Avec papa. Et papa, il fait du sport, non ?
6: Oui.
0: Qu'est-ce qu'il fait ?
6: Il est prof d'histoire.
0: Prof d'histoire ?
1: Non.
0: Ah, de sport.
1: Prof de sport.
0: Ah, d'accord. Mais il fait quoi ? Il fait du sport de combat ou il fait plutôt du ping-pong ou...
6: Il surfe.
0: Il surfe. Ah,
1: bah oui, à Plouguerneau, c'est pratique. Hein.
0: Ah, bah, c'est pratique. En tous les cas, vous allez pouvoir aller à deux. Je ne sais pas qui dans la famille vous choisirez, Elorie, pour aller voir des matchs de MMA. C'est à Brest Arena le 13 juin à 18h30. Voilà, il y aura 12 matchs.
6: Ça tombe bien, je fais du judo.
0: Ah, bah, voilà, c'est toi qui fais du judo. Très bien. Tu as quelle ceinture, là, quelle couleur en ce moment ?
6: Carré bleu et carré bleu et jaune.
0: Ah d'accord, il y a plusieurs couleurs. Moi, je savais pas. À mon époque, c'était soit jaune, soit orange. Voilà. Eh ben, bravo en tous les cas. Continue le sport et bravo à Caroline aussi qui était avec toi pour jouer et pour cette belle commune de Skriniak. Je parlais de Brigitte, évidemment, grande chanteuse de Corn and Discorn et de Festnose de Skriniak. Voilà, c'est gagné. À 7h30, à 8h30 déjà, car tout va vite. Eh bien, c'est Aude Razo pour l'info. On revient sur l'affaire Liana, le suspect déjà connu de la justice.
7: Nouvelle révélation dans l'affaire de la disparition de Liana, le principal suspect, est déjà visé par une plainte pour viol sur une petite fille de 10 ans. Et autre affaire, en 2020, il avait été entendu après une plainte pour des faits de nature sexuelle sur une mineure, plainte classée sans suite à l'époque. C'est ce matin que se tient l'hommage national au philosophe et sociologue Edgar Morin. Son cercueil fera son entrée aux Invalides à 11h, avant un éloge funèbre prononcé par Emmanuel Macron. Une minute de silence et la Marseillaise sera interprétée par la garde républicaine. Le Parlement reconnaît une part de responsabilité de l'État dans le scandale du chlordécone, ce pesticide dangereux utilisé dans les bananeraies de Guadeloupe et de Martinique jusque dans les années 90. Plusieurs parlementaires appellent à continuer le combat pour les indemnisations. Comment choisir son candidat à l'élection présidentielle ? Les militants du Parti Socialiste vont voter le 9 juillet pour définir la stratégie de leur parti. Le président du PS, Olivier Faure, défend une primaire de la gauche sans la France insoumise. Didier Deschamps assure que l'état d'esprit est excellent en équipe de France. J-13 avant le premier match de nos Bleus au Mondial. Décollage pour les États-Unis dans une semaine. Et Didier Deschamps assure chez nos collègues de France Inter qu'il est d'une tranquillité absolue. Déclaration aussi ce matin de Thomas Pesquet. « Je suis chanceux, dit-il, de pouvoir repartir dans l'espace l'an prochain. L'astronaute partira en juillet 2027, si tout va bien, dit-il. Direction la Station Spatiale Internationale. »
0: Audre Azo, merci. On reste les pieds sur terre pour l'info en breton dans quelques instants. Les pieds sur mer, j'ai envie de dire. Il s'étend du Raz de Sein au nord de l'île d'Ouessant. Reportage ce matin, Cathy Lugan, autour du parc naturel marin d'Iroise.
1: Oui, le premier en France. Créé en 2007, l'aire marine protégée couvre 3500 km² et héberge des centaines de mammifères marins, d'oiseaux, mais aussi 300 espèces d'algues. Le parc a une gouvernance unique. Il est géré par l'Office français de la biodiversité et réunit les élus, les scientifiques, les associations, mais également les pêcheurs, agriculteurs et plaisanciers. Nicolas Olivier, l'idée est de concilier les activités humaines et la protection de la nature.
8: À quelques minutes de bateau du Conquet, c'est le paradis des phoques et des dauphins.
9: Donc ici, on est vraiment dans ce que nous, on appelle le cœur du domaine vital des grands dauphins. Donc on a ce groupe de grands dauphins côtiers ici, dans l'archipel de Molène. Environ une centaine d'individus.
8: Un refuge de biodiversité où la pêche reste autorisée. Cécile Jiquel est en charge du patrimoine naturel au parc marin d'Iroise.
9: Le principe du parc marin, c'est surtout pas d'interdire toutes les activités, c'est de les limiter uniquement si elles posent problème. Et donc l'idée, c'est vraiment d'aller plutôt concilier les activités humaines qui existent avec la protection du milieu marin. Pour chaque enjeu, on va aller étudier les pressions et, si nécessaire, prendre des mesures.
8: C'est ainsi que le sud de l'archipel a été fermé aux guémoniers et que la pêche au filet est interdite à certains endroits. C'est ce que Maël de Calan, le président du parc naturel marin d'Iroise, appelle la dentelle.
10: On protège cette mer d'Iroise, non pas à la maille de dizaines de kilomètres carrés, mais sur des zones qui sont très très fines, parce que les enjeux environnementaux sont différents selon que vous avez des coraux, des herbiers, selon que vous avez des espèces qui sont menacées. Donc c'est la combinaison de la science, du dialogue et de la dentelle qui conduit à ce qu'il y ait une méthode ici au parc naturel marin d'Iroise qui soit efficace.
8: Le parc a su créer une communauté, instaurer un dialogue entre tous les acteurs, mais le rapport de force est déséquilibré, regrette Yves-Marie Paulet, professeur émérite en biologie marine à l'Institut universitaire européen de la mer.
11: C'est un vrai problème, c'est que les scientifiques, ils sont représentés 6 sièges, je crois, sur un conseil de gestion qui fait une cinquantaine de sièges, et on a une présence forte, évidemment, de l'État, des élus, d'autres composantes qui ont peut-être des intérêts communs divergents avec ce que propose la connaissance scientifique. Donc c'est souvent décevant.
8: L'instance peine à s'opposer à des projets agricoles qui ont pourtant un impact sur la biodiversité.
11: Même si le parc marin est marin, pour une large part, il dépend de la qualité des eaux. Donc il dépend de ce qu'on fait sur le continent. Sur ces sujets-là, on voit de plus en plus comment on doit donner des avis conformes sur les épandages, sur les agrandissements d'élevage. Même s'il y a une vraie écoute du monde scientifique, on a le temps de s'exprimer, on a le temps de discuter. Quand on vient au vote, eh bien, on voit les résultats. La science est très minoritaire.
8: Les associations environnementales dénoncent elles aussi la validation systématique de projets nuisibles pour l'environnement marin. Des intérêts contradictoires, difficiles à concilier.
1: Un reportage de Nicolas Olivier dans le parc naturel marin d'Iroise.
0: Il est 8h34, Kenram et Brezon. Gagnard, Catel, l'info continue en breton. La Bretagne perd l'une des grandes figures de la musique chorale.
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1: Au vidéo, Christian Desbordes à Vaudalred et Nilis Dirinan à Ben Diriaou.
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0: Le retour de l'info tout à l'heure à 9h.

0: en Bretagne avec des températures. Alors, ça devient un petit peu plus sec quand même dans l'après-midi. Si les pluies se décalent vers l'est de la Bretagne, on aura un temps un peu plus agréable. Même des éclaircies, tiens, dans le Trégor Goëlo en fin d'après-midi. Les maxis, vous aurez à Quimper 18, à Quimper également, à Audierne ou à Guilly-Gomard dans le sud Finistère. 17 dans le Léon, à Landerneau, à Brest, à Ouessant aussi. 16 à Saint-Éloi. Voilà pour le Finistère. Vous aurez 18 degrés à Port-Louis dans le Morbihan et 19 à Pomerique-le-Vicomte. Demain, le temps est encore un peu plus agité, le vent plus fort, jusqu'à 80-85 km/h dans la nuit notamment. Un régime d'averse pour votre week-end, vendredi, samedi, dimanche, mais les après-midi, vendredi et samedi seront pas mal sèches avec du soleil. Voilà la tendance. D'après les infos qu'on a de la Pénarbède, les traversées aller-retour vers l'île de Sein sont annulées aujourd'hui et demain.
1: Alors pour aller à l'île de Sein, c'est compliqué, mais comment ça roule sur nos routes sinon ce matin ?
0: Eh bien à Quimper, il y a ces travaux de la contournante nord-ouest qui vous ralentissent. Vous êtes sur une seule voie dans les deux sens. Ça coince en direction de Parc Poulic pour rejoindre la Nationale 165. C'est pas un vrai bouchon, c'est mercredi, c'est quand même plus tranquille. Par contre, les travaux de l'Auteuil à Briec, là vous ralentissent sur 5 km. Comptez beaucoup plus de temps pour rejoindre de Brest vers Quimper aujourd'hui.
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0: 8h39, excellent réveil à tous. En ce 3 juin, bonne fête au Kevin, au Gauvin.

0: Sinclair. Quand je joue, 8h44.
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0: Quand je joue, vous l'entendrez, hein, Julien Clerc à Quimper fin juin également, ou à Sainte-Anne-d'Auray au Festival des Galettes du Monde cet été au mois d'août, avant son retour à Quimper à nouveau, à la salle du costume Parco à la fin de l'année, hein, la nouvelle salle de l'eau blanche. Voilà, on va parler de sport, de résultats, c'est la fin de saison pour la R1 régionale 1 en football également, et puis le docteur Kirzek viendra nous livrer son conseil sur la maladie de Ménière. Non, ça n'a rien à voir avec la saule Ménière. Allez les petits bonheurs, il faut en mettre un peu de bonheur dans ce monde parfois un petit peu rude. Laurent Liman tourtant son micro. Et une histoire aujourd'hui de piscine de l'amour.
3: Salut Bray Zizel.
4: Tu t'appelles comment ?
3: Alors je m'appelle Magali, j'ai 39 ans et je suis agent commercial dans l'immobilier.
5: Ça peut me foutre moi, j'ai pas d'appartement. Enfin, je disais ça pour être aimable.
6: Ah oui ? Qu'est-ce que tu fous ici ?
3: Je suis dans les petits bonheurs.
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8: D'où tu sors, toi ?
3: Alors, je suis de Quimper.
4: T'étais où avant ?
3: Je viens du Morbihan, de Quiberon.
4: Il y a longtemps que vous habitez ici ?
3: Je me suis installée quand j'avais 5 ans, mais du côté de ma mère, quand même, on venait de Plomelin, donc c'est quand même pas très loin.
9: Tu es bien, là, hein ? Tu es au calme ?
3: Quimper, je l'aperçois comme une ville paisible. J'aime me balader, aller prendre un café, balader le long du Ster avec mon chien.
10: Oh, viens ici !
3: C'est vraiment mon petit cocon où je me sens bien.
11: Tu vas aller te balader ?
3: Alors, mon coin préféré quand je me balade, c'est sans hésiter sur la côte de Plomelin jusque Concarneau. On a des virages, donc on ne sait pas ce qu'on va découvrir derrière. On a l'horizon, des petits coins escarpés, les petites criques, les coins de randonnée. Je trouve ça beau.
12: Si quelqu'un prend du retard, c'est pas un problème, on l'attendra. On n'est pas ici pour faire une compétition ou je ne sais quoi. On est ici pour profiter de la nature, d'accord ?
13: Où est-elle ton île ?
3: Alors si je devais finir mes vieux jours sur une île bretonne, bah, je retournerais aux sources, peut-être Belle-Île.
14: Et s'il n'y avait pas la source, qu'est-ce que ça vaudrait ?
15: Ça vaudrait rien, mais lié.
3: Parce que je suis quiberonnaise avant tout, et c'est une île qui est assez grande, mais pas trop petite non plus. Il y a quand même tout ce qu'on veut, on n'est pas trop loin du continent, et c'est plutôt pas mal.
16: Il reste plus qu'à y aller à la nage maintenant !
17: Non, à la nage, impossible !
16: Quoi impossible ?
17: Ben, je sais pas nager.
18: Il était bon, ce premier baiser.
3: Alors mon premier flirt, premier bisou, c'était dans les cabines de la piscine aquarium. J'étais au collège en 6e, donc j'avais peut-être 10-11 ans. Et c'était avec un garçon qui s'appelait Nicolas.
19: Alors, ce que je veux savoir, et je veux le savoir tout de suite, c'est qu'est-ce que tu foutais dans cette cabine ?
20: Je vais vous le dire, j'étais coincé !
3: La piscine aquarium, c'était un peu le repère des jeunes collégiens. On allait le mercredi après-midi là-bas. Je m'en souviens très bien.
21: Tu te souviens quand on allait à la piscine au collège, quand on oubliait nos affaires, on avait 3 points moins ? Ah là, par exemple, là, t'as 3 points, hein. Carnet de correspondance.
3: Allez, salut.
0: Encore une belle histoire. Salut Magali, il est 8h47. Hein.
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0: Tiens. Une nouvelle chanson de Benabar, extrait de son nouvel album 2026, 8h48. Hein.
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0: Quoi qu'on dise, le retour de Benabar cette année qui a aussi signé un duo avec Pascal Obispo, 8h51. C'est la fin tous azimuts des saisons sportives pour les clubs bretons. On en parle évidemment dans 100% Sport Braise, Cataluguin.
1: Et oui, il y avait un peu d'ambiance sur les terrains dans les villages ce dimanche. La saison est terminée en Régional 1 et on connaît maintenant le verdict. Bonjour Gaëtan Pinel.
2: Bonjour Catel, bonjour à tous.
1: Alors la sensation, c'est la S Guinglin-Cesson.
2: Guinglin-Cesson, oui, complètement. C'est un club briochin et dès le début de la saison, c'était un prétendant, Guinglin, à la montée après sa deuxième place de l'année dernière. Sauf que les Aiglons ont rarement été en tête. On en a parlé la semaine dernière, mais la Montagnarde d'Inzinzac Lochrist, le Stade Pontivien et Plabennec se sont relayés devant. Et finalement, les Guinglinais de Steven Papin ont pris la première place quasi au dernier moment, à un match de la fin de la saison. Et donc dimanche, il suffisait d'une victoire contre Concarneau B pour valider la montée. Guinglin-Cesson s'est imposé 2-1 et jouera donc au niveau supérieur l'année prochaine, un niveau qu'on appelait jusque-là National 3, mais qu'on appellera National 2 à la rentrée en raison de la réforme des noms.
1: Et en bas de tableau, Gaëtan, l'équipe réserve de Milizac est la dernière reléguée de ce groupe A.
2: Ouais, c'est ça. Et c'est assez cruel parce que Milizac est à égalité de points avec Saint-Renan. Mais on connaît la règle. Quand une équipe A est à égalité avec une équipe B, la A passe automatiquement devant au classement, ce qui est le cas ici, là, entre Milizac et Saint-Renan. Et pour les autres relégués, on avait leur nom depuis quelques semaines déjà parce qu'ils étaient décrochés. C'est Lannion B, le Cep Lorient et Auray.
1: Et alors Gaëtan, dans le groupe B, ça donne quoi ce matin?
2: La TA Rennes a fini largement en tête, on en a récemment parlé aussi, et remonte donc à l'étage supérieur. Par contre, en bas de tableau, là, on connaît maintenant tous les relégués. Descente pour Langueux, qui n'a pas vraiment existé dans ce championnat. Descente aussi pour trois clubs brétiliens, qui étaient majoritaires dans ce groupe. La S Saint-Jacques, Liffré et Redon, qui joueront donc en Régional 2 la saison prochaine.
1: Bon, merci Gaëtan. Demain, vous nous embarquez chez vous dans les Côtes d'Armor, plus précisément à Quévert. Ce sera pour du rink hockey. Bonne journée.
2: Absolument, à demain.
0: Merci Gaëtan Pinel, 8h53. Dans une minute, on va retrouver les conseils du docteur Kierzek, un conseil santé chaque jour. Vous avez entendu parler, Catel Huguin, de la maladie de Ménière?
1: Non, pas du tout.
0: La chanteuse Catel Oshi en souffre apparemment. Peut-être vous, quelqu'un de votre entourage. Explication, juste après ça.
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ce nouvel extrait de l'album En Ancoun, la voix puissante et hypnotique de Clara Nine transporte la musique bretonne dans un univers électro-trip. Une création originale où la trance se mêle à la danse.

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2: Voilà pour la découverte musicale. Le temps est grisouillou. On a vu des mots ce matin. On avait tout à l'heure la brumasse. Là, c'est grisouillou du côté de Plougonvin. On est près de Morlaix. 14 degrés. Le vent, nous dit Marie-Christine, souffle à 27 km/h. Il pourrait y avoir des rafales de 75 aujourd'hui. Sans doute de la pluie dans la journée. Elle pourrait arriver. Il y a aussi des moments plus secs dans l'après-midi avec 19 maxi. C'est l'heure de vous retrouver pour le conseil santé du jour. Docteur Kierzek, bonjour. Alors aujourd'hui, vous allez nous parler d'une maladie dont on entend parler sans trop savoir vraiment à quoi elle correspond, la maladie de Ménière.
3: Bonjour à tous, une maladie qu'on connaît mal mais que certains d'entre vous vivent au quotidien sans le savoir. Et la chanteuse Oshi vient de se confier récemment à propos de son cas qui ne cesse de lui compliquer l'existence. Alors c'est quoi exactement la maladie de Ménière? C'est une affection de l'oreille interne. L'oreille interne, ce n'est pas juste pour entendre, c'est aussi un organe de l'équilibre. Et quand elle dysfonctionne, c'est toute la centrale qui va s'affoler. La cause, c'est un excès de liquide qu'on appelle l'endolymphe qui s'accumule dans le labyrinthe de l'oreille interne. C'est une partie de l'oreille interne. Ça va augmenter la pression. Résultat, le cerveau va recevoir des signaux contradictoires et là, c'est la panique générale. La maladie se manifeste par ce qu'on appelle une triade symptomatique. Trois symptômes. Un, des vertiges rotatoires sévères. Ça peut durer quelques minutes à plusieurs heures. Deuxième symptôme, ce sont les acouphènes. Là, des bourdonnements, des sifflements dans l'oreille. Il n'y a rien à l'extérieur, mais vous les entendez quand même à l'intérieur. Et le troisième symptôme, c'est la perte d'audition. Ça touche souvent une seule oreille dans 80% des cas. Et entre les crises, entre les vertiges, entre les bourdonnements, il n'y a pas forcément de répit. Certains patients vivent dans l'angoisse permanente de la prochaine attaque.
2: Alors Gérald, c'est très impressionnant. Qu'est-ce qu'on peut faire quand on est touché par cette maladie de Ménière? Est-ce qu'il existe des traitements par exemple?
3: Il n'existe pas de traitement curatif pour la maladie de Ménière. Comme le rappelle d'ailleurs Oshi avec lucidité, il n'y a pas de traitement, ça ne se guérit pas, a-t-elle déclaré. On ne peut pas la faire disparaître, mais on peut la stabiliser et en réduire les crises. Alors, il y a plusieurs armes à disposition. D'abord, le traitement de la crise aiguë. Quand il y a le vertige qui arrive, on utilise des médicaments anti-vertigineux et anti-nauséeux. Ça va calmer le plus gros, finalement, de la crise. Ensuite, il y a le traitement de fond pour espacer les crises. Le pilier, c'est une alimentation pauvre en sel, hyposodé, moins de sel, moins de rétention d'eau dans l'oreille interne. Il faut éviter aussi les excitants, la caféine, l'alcool, le tabac, tout ce qui peut déstabiliser le système. Et ensuite, il y a des médicaments comme la bêta-histine ou des diurétiques qui peuvent être prescrits. Tout ça, ça réduit la pression dans l'oreille aussi. Et si rien n'y fait, il y a des traitements plus invasifs, des injections de corticoïdes, des injections d'antibiotiques, voire la chirurgie dans les cas les plus sévères. Et puis, ce qui va vraiment vous aider aussi, c'est la kinésithérapie vestibulaire. Une fois que les crises aiguës sont passées, le kiné peut aider le cerveau à compenser le déficit de l'oreille malade grâce à des exercices spécifiques. Et puis, il y a un facteur qu'il ne faut pas négliger, c'est le stress. C'est un déclencheur majeur. Donc, tout ce qui peut permettre de se détendre, méditation, yoga, sommeil de qualité, ça contribue à stabiliser la maladie. Et le spécialiste des vertiges et de l'oreille, c'est bien sûr l'ORL. Donc, ne restez pas avec ces vertiges. Allez poser un diagnostic. C'est important. Allez, d'ici là, portez-vous bien.
2: Merci pour ce conseil santé autour de la maladie de Ménière. Aujourd'hui, vous êtes sur la route, vous n'êtes pas arrivé à Quimper. Je sais que vous avez un rendez-vous à 9h, ça va être foutu parce qu'il y a 12 minutes de plus en raison des bouchons entre Lauteil et Briec. C'est des bouchons de longue durée sur des travaux sur la Nationale 165. Vous roulez sur une seule voie dans les deux sens. Bon courage, bonne route. C'est bientôt fini pour la télé. Vous qui êtes fidèles tous les matins sur France 3 Bretagne, Sébastien Pao, on va se remettre demain à 6h30.
4: Absolument, on sera là avec grand plaisir.
2: Les pains au chocolat, ils sont où?
4: Je ne sais pas.
2: Finalement.
4: Non, on va aller voir dans la rédaction s'ils sont arrivés.
2: Oui, j'espère que quand même. Je vous souhaite une excellente journée. C'est mercredi, aujourd'hui, le
4: 3 juin.
2: 3 juin. À tout, on y arrive. Et le 3 juin, l'info revient tout à l'heure à 9h dans 2 minutes.
4: Et on reparle de la Marine nationale qui parfois fait des campagnes de recrutement un petit peu limites.
2: Excellent réveil à tous.
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2: Ça roule avec Estelle.
11: Bah toujours.
2: Bonjour Estelle Gasse.
4: Bonjour. Ouais, avec Estelle.
11: Vous venez de dire quoi là Estelle. Sébastien?
4: C'est fait une contre-pétrie.
11: Une... Oh là là.
4: Bon, ça roule avec Estelle.
2: Tu n'as pas pensé faire une émission sur la contre-pétrie?
11: Non, mais je prendrais Sébastien en exemple.
2: Carrément. Hein. Pour mettre les blagues à Toto aussi.
11: Tout ça. Tout à fait. Moi, c'est pas mon sujet du jour.
2: Bienvenue chez vous.
11: On se disperse.
2: Dans quelques instants après les infos.
11: Et on va parler informatique. Et oui, en ce moment, il y a pas mal de fuites de données, de piratage. Notamment quand on s'inscrit sur des sites et nos mails, nos données bancaires s'évaporent un petit peu. Où est-ce que
2: vous
11: ça
2: va? Vous fichez la trouille. Hein.
11: Eh ben oui, ouais. C'est ce que j'avais envie de faire ce matin. Et donc on ne sait pas où ça va. Et comment faire justement pour éviter de se faire pirater?
2: Si on savait où ça va au moins.
11: Si on savait ça au moins. Vous venez nous poser une question, en tout cas vous, si vous avez un souci, une question sur votre ordinateur, votre téléphone, ça se passe au 02 98 53 65 65. À demain, Axel.
2: Oui, à demain.
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11: Belle matinée à tous, ici Brice Zizel, il est 9h. Et à 9h, le journal est présenté par vous, Sébastien Paour, bonjour.
4: Rebonjour à tous.
11: Quand la Marine nationale se prend les pieds dans le tapis de l'histoire.
4: Oui, elle s'illustre dans la surveillance de nos côtes, encore ces jours-ci avec le repérage et l'escorte de ce pétrolier de la flotte russe jusqu'à la baie de Douarnenez, mais elle crée aussi parfois la polémique, en l'occurrence avec une campagne de recrutement, comme elle en fait souvent, campagne qui donne lieu à beaucoup de réactions sur les réseaux sociaux, notamment sur ses comptes Facebook et Instagram. En cause, Antoine Deyana, des visuels diffusés dans les années 40 sous le régime de Vichy pour appeler à la défense de l'Empire. Ils ont été supprimés depuis.
12: Sois marin pour garder l'Empire que tes ancêtres ont fondé ou encore pour défendre l'héritage impérial, engagez-vous dans la marine. Voilà ce qu'on pouvait lire sur ces affiches des années 40 postées par le compte La Marine Recrute, compte dédié aux campagnes de recrutement de la Marine Nationale. Depuis, ces affiches de propagande coloniale éditées sous le régime de Vichy ont été supprimées. L'état-major de la Marine Nationale regrette une erreur, c'est dommageable et il précise que ces visuels s'inscrivaient dans une série hebdomadaire censée montrer l'évolution de ces campagne de recrutement à travers l'histoire. D'ailleurs, la Marine nationale précise que la majorité des affiches sélectionnées datent des années 30. Celles-ci n'ont pas été supprimées puisqu'elles ne font pas polémique. Mais l'armée a quand même décidé hier après-midi d'ajouter un avertissement en légende. Attention, cette affiche ne doit pas être sortie de son contexte historique.
4: Antoine Deyana de l'agence de vérification de Radio France. Brest accélère sur la sécurité au port de commerce. Stéphane Roulotte annonce que 12 caméras de vidéoprotection sont en cours d'installation. Elles seront opérationnelles à la fin du mois. Le nouveau maire a aussi demandé à la brigade de tranquillité urbaine dès son élection en mars de renforcer ses patrouilles les jeudis, vendredis et samedi soir quand des centaines de jeunes font la fête sur le port. Samedi soir dernier, des agents ont d'ailleurs porté secours à un quadragénaire grièvement blessé près de la marina du château. Il a reçu 4 coups de couteau lors d'une altercation avec un individu en deux roues. Ses jours ne sont pas en danger. La taxe sur les billets d'avion va baisser dès ce mois-ci. Le ministre des Transports vient de l'annoncer. Ça concerne les lignes d'utilité publique comme la liaison Brest-Ouessant. Elle avait été augmentée dans le budget de l'État 2025. Elle passe désormais de 7,40 € à 2,63 € par billet. Décision saluée par la région Bretagne qui consacre 800 000 € par an au maintien de cette ligne.
11: La belle histoire de cette bretonne supportrice du PSG.
4: Oui, elle s'appelle Camille, elle a 12 ans, elle habite Châteaubourg près de Rennes et elle est atteinte d'une maladie rare qui cause des malformations cardiaque, le syndrome de Wachterl. Elle a monté une association avec ses parents pour redonner le sourire aux enfants hospitalisés. Et c'est pour ça que cette fan du PSG était invitée samedi soir au Parc des Princes pour assister à la victoire du club parisien en Ligue des Champions, la retransmission. Sauf qu'à la sortie, il y a eu des échauffourées. Vous le savez, ça a un peu tourné au cauchemar pour elle et pour son père. Mais le PSG, Nicolas Joly, a fait ensuite un beau cadeau à Camille.
13: Ça devait être une fête, mais la violence a pris le dessus. En sortant du stade, Camille et son père Sylvain Romain se retrouve coincé entre casseurs et policiers.
14: Ils ont commencé à échanger des tirs de mortier, des gaz lacrymogènes, donc ça trouvait mieux tout ça. Camille avait plus à respirer, elle avait les yeux qui brûlaient, j'ai porté Camille. L'instinct de survie, quoi, on a couru.
13: Sur le chemin du retour, le téléphone sonne. Au bout du fil, le président du PSG, Nasser Al-Khelaifi, invite Camille à fêter dignement la victoire. Après la peur, c'est une toute autre émotion qui s'empare de la jeune fille quand elle entre à l'Élysée.
15: À cet instant-là précis où est-ce que je suis rentrée dans la cour, mon cerveau s'est presque arrêté.
13: Commence alors un petit marathon jusqu'au stade.
15: Je fais 2-3 petites photos dans la cour avec la coupe et avec les joueurs. Ensuite, on va au Parc des Princes, on entre par le tapis rouge et j'ai dit à mon père que ça m'est plutôt familier.
13: Camille était déjà venue présenter son association, mais il n'y avait pas de coupe aux grandes oreilles à l'époque. Aujourd'hui, il y en a deux.
15: J'ai dû porter tout un côté. Je l'ai porté à deux mains. J'arrivais pas à la porter.
13: Après ces montagnes russes émotionnelles, la jeune fille a retrouvé le sourire.
15: C'était vraiment une des plus belles soirées de ma vie. Je me suis dit que c'est trop beau pour être vrai. Mais après, vraiment, je me suis dit que c'était vrai. Et j'ai plein de photos.
13: Une soirée mémorable aussi pour son père, Sylvain.
14: La voir avec les yeux comme ça, heureuse, ça n'a pas pris. Ça restera gravé à jamais.
4: Camille continue de se mobiliser pour les enfants malades. Elle sera par exemple avec son association le 26 juin à l'hôpital du Kremlin-Bicêtre en région parisienne. Et puis l'abandon d'un des favoris sur la solitaire du Figaro, le cinquième depuis le début, cinquième abandon. Abandon de Tom Dolan, l'un des prétendants à la victoire finale, vainqueur en 2024. L'Irlandais installé à Concarneau s'est échoué vers minuit sur la Chaussée de Saint alors qu'il était en tête de la troisième étape. La flotte quitte désormais la pointe bretonne en direction du sud de l'Angleterre et c'est maintenant Alexis Thomas qui mène devant Hugo Dallen et Loïs Béréard, arrivés de cette dernière étape prévue demain au Havre.
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4: Pardon. 9h05, disais-je. Quel est le temps de notre mercredi?
11: Eh bien, ce matin, c'est plutôt nuage. Cet après-midi, ce sera plutôt rayon de soleil.
4: Eh bien, voilà, on retient
11: un
4: ça.
11: Un temps divisé en deux. 14 à 17 degrés ce matin. Cet après-midi, 17 à Landivisiau et Crozon. 18 à Quimper, jusqu'à 19 degrés du côté de Lannion. À 9h05, on fait un petit point sur vos conditions de circulation. Je tiens à dire qu'en ce mercredi 3 juin, vous circulez très bien sur les routes bretonnes. 02 98 53 65 65 si vous êtes témoin d'une perturbation.
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11: Dans 2 semaines et demie, on fête quoi, Sébastien?
4: Mais j'en sais rien, moi.
11: Bah si.
4: Dans 2 semaines et demie, la fête des pères.
11: Alors non. Oui, il y aura la fête des pères et le même jour que la fête des pères, c'est...
4: Je sais pas.
11: Bah la fête de la musique. Jour de l'été, fête de la musique, fête des pères, et bien il y en a une qui nous chante tout pour la musique ce matin.

0: France Gaël qui nous chante tout pour la musique à 9h10.
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0: Avez-vous déjà été victime d'un piratage, d'une fuite de données? Comment faites-vous d'ailleurs pour protéger peut-être vos mots de passe? Est-ce que vous les changez régulièrement? Comment vous les stockez? Est-ce que vous les écrivez dans un petit carnet ou vous les mettez directement sur votre ordinateur? Vous venez nous raconter ça ce matin. Et puis si vous avez une question, un problème sur votre ordinateur, d'une mise à jour, sur votre téléphone aussi, on est là pour répondre à vos questions ce matin au 02 98 53 65 65 ou encore par WhatsApp au même numéro. C'est notre informaticien Frédéric Téninger qui nous répond ce matin et qui répond à nos questions de SOS des pannes PC. Bonjour Frédéric.
3: Bonjour.
0: Frédéric, notamment ce matin, vous vouliez alerter nos auditeurs sur les fuites de données et notamment une des dernières fuites de données qui vient d'arriver.
3: Récemment, il y a eu beaucoup de fuites de données au niveau national et international. Donc là, ça a été très, très problématique. Il y a eu au niveau de la CAF, de France Travail, Cultura, SFR, Boulanger, Truffaut. Enfin, il y a une liste assez longue récemment qui prouve qu'il y a des brèches assez importante au niveau sécurité. Et là où je voulais en venir, c'est surtout que ces fuites de données vont indirectement impacter les utilisateurs, puisque ce qui va se passer, c'est que les gens vont recevoir massivement des mails frauduleux, ils vont recevoir massivement des appels frauduleux. Donc il faut bien que les gens se préparent à ça, et il faut qu'ils prévoient de recevoir ces notifications, de pas répondre bien sûr quand il y a des mails qui vous disent vous devez ci, ou il y a eu telle facture de ça, etc. Donc faire très très attention. Et toujours les bonnes consignes, c'est quand c'est par téléphone, si c'est par exemple l'appel de la banque, l'appel de la sécu, l'appel de la CAF, de je ne sais qui, ne pas répondre. Et ensuite, rappeler l'organisme concerné. Et par mail, ne pas non plus directement répondre au mail, ne pas cliquer sur le lien du mail. De toute façon, quand on est sur autre chose qu'un un téléphone, un smartphone ou une tablette, il suffit de passer la souris sur le lien et pour voir exactement à qui on a affaire. Et déjà, l'adresse mail aussi de l'expéditeur qui peut donner l'information pour savoir si c'est officiel ou pas.
0: Mais alors, c'est vrai, Frédéric, qu'on entend souvent, et de plus en plus, j'ai l'impression, toutes les semaines, de parler de fuite de données. Est-ce que nos informations personnelles, finalement, circulent déjà sur Internet sans qu'on le sache?
3: Depuis longtemps, oui. En fait, il y a divers sites Internet, quand on va rechercher sur les moteurs de recherche, qui permettent de savoir si on a été hacké, si on a déjà eu une fuite de données. Au niveau personnel, avec notre propre adresse mail. Donc là, on peut déjà le vérifier, mais ça fait longtemps qu'il y a des gros soucis sur pas mal de sites. Ils essayent de renforcer les sécurités, mais malgré tout, c'est très compliqué.
0: Et comment on peut savoir juste si notre adresse mail ou notre mot de passe, justement, a été compromis, a été piraté?
3: Alors, il y a un site, par exemple, mais bon, c'est en anglais, hein, c'est AvaibedPwn. Donc, il suffit
0: bien
3: de chercher.
0: Évidemment.
3: Il suffit de chercher sur Internet, sur un moteur de recherche, vérifier si mon adresse mail a été piratée, simplement. Vous allez avoir plusieurs sites qui vont apparaître, dont ce fameux site-là en anglais. Et vous tapez juste votre adresse mail et il va vous dire si effectivement ça a déjà été corrompu ou pas, si vos mots de passe ont déjà été repérés, et ainsi de suite. Maintenant, vous avez 95 chances sur 100 que ce soit arrivé.
0: On peut se poser aussi cette question, c'est est-ce que les entreprises françaises aujourd'hui, à qui on dévoile aussi nos infos personnelles, sont assez protégées?
3: Elles essayent. Mais que ce soit française ou étrangère, hein, puisque là on voit il y a différents sites qui ont été piratés et c'est pas forcément des sites français. Là c'est très très compliqué. Je vous donne un exemple tout récent, hein, la NTS qui a été piratée par un adolescent de 15 ans. C'est le fichier des titres, que ce soit pour préfecture, etc. Ouais. Bah, ils ont été piratés par un ado de 15 ans. Alors si lui il a réussi, alors peut-être qu'il est très très doué, hein, mais s'il a réussi à pirater ce service-là français, qui pourtant dépend du ministère du gouvernement, on peut se poser des questions sur la sécurité de nos données, effectivement.
0: Est-ce qu'il y a des erreurs que les Français, notamment, que les particuliers font assez fréquemment?
3: Alors là, ça n'a rien à voir avec ce que les utilisateurs font. Là, ce sont les organismes qui n'ont pas correctement protégé les données des utilisateurs. Là, vous n'êtes pas responsable quand vous enregistrez votre carte grise ou que vous enregistrez un document chez n'importe quelle société de vente en ligne. Vous mettez votre nom, prénom, adresse, numéro de téléphone, votre carte bleue. Vous n'êtes pas responsable après derrière de l'utilisation ni de la sécurité. Vous êtes un simple utilisateur, c'est pas à vous de protéger le site en ligne.
0: Oui, donc toujours bien faire attention même à qui on donne.
3: C'est ça. Là, le risque qu'on va avoir maintenant, c'est, je vous dis, que les utilisateurs reçoivent en masse des mails d'attaque ou des appels frauduleux.
0: On va continuer de parler informatique ce matin jusqu'à 10h. Vous venez poser votre question. Si vous vous rencontrez un souci, un problème, peut-être que vous êtes fait pirater, vous ne savez pas comment stocker aussi vos mots de passe. Vous venez nous en parler au 02 98 53 65 65 ou encore par WhatsApp au même numéro. À 9h15, c'est Mpokora qui nous accompagne avec son titre quand même qu'il a dédicacé à sa femme.

0: Pokora avec quand même à 9h18.
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0: Un souci, une question, un problème sur votre ordinateur ou votre téléphone. Ce matin, on y répond avec notre informaticien Frédéric Séninger de SOS Dépanne PC. Vous venez de nous poser toutes vos questions au 02 98 53 65 65 ou encore par WhatsApp au même numéro. C'est Louise qui nous appelle. Bonjour Louise.
3: Oui, bonjour.
4: Bonjour.
0: Louise, vous avez un problème de numéro privé, c'est ça ?
3: Oui, c'est ça. Ça fait plusieurs jours, matin, midi et soir, quoi. Enfin, c'est franchement agaçant. Puis je pense qu'on ne peut même pas bloquer le numéro parce qu'il ne s'affiche pas.
4: C'est ça. La problématique, c'est ça. C'est que même si vous avez une application sur votre smartphone qui bloque les numéros indésirables, les numéros spam, etc., pour les numéros privés, pour l'instant, malheureusement, on ne peut rien faire. Alors, attention, là, je vais donner une autre information par rapport à ça, pour cette auditrice et pour les autres auditeurs. Oui. Il y a une nouvelle arnaque qui circule, qui est encore bien plus dangereuse que simplement avoir quelqu'un qui vous démarche. C'est l'arnaque à l'usurpation d'identité. J'explique. Vous allez avoir quelqu'un qui vous appelle, comme ça, numéro privé, notre numéro, peu importe. Et il y a personne qui va parler. Et vous allez bien forcément dire « Allô, oui, c'est qui ?» Et donc, vous allez avoir une réponse par un espèce de robot, une intelligence artificielle, qui va essayer de vous faire parler, vous faire dire des phrases, pour enregistrer votre voix, votre timbre, et ensuite réutiliser votre voix pour faire des arnaques téléphoniques. Donc là, c'est très, très important, surtout quand vous allez avoir ces appels-là, ne répondez pas, ne dites même pas allô, rien du tout.
0: Ah, il ne faut même pas dire allô.
4: Il ne faut rien dire. Okay. Vous décrochez, mais vous ne dites rien. Alors, soit vous décrochez pas, vous laissez aller sur le répondeur. Ouais. Mais le problème du répondeur, c'est que forcément, souvent, il y a votre voix.
0: Oui.
4: Donc, ça enregistre. Mais sinon, vous décrochez. Après, au bout de quelques appels où il n'y a pas de bruit, il n'y a rien, il n'y a pas de voix, ils vont arrêter. Mais c'est une arnaque très dangereuse en ce moment et qui utilise l'intelligence artificielle.
0: On ne peut pas bloquer comme ça
4: non.
0: les numéros.
4: Non, c'est numéro privé. Bon.
3: Ouais. Enfin, mes numéros privés, moi, je ne réponds même pas, donc c'est très bien. Mais c'est vrai que j'ai déjà eu le problème que vous indiquez là.
4: Ouais. La seule chose qu'on peut faire, parce que sur certains appareils, que ce soit Android ou Apple, on peut dire de ne pas répondre au numéro privé et de demander à ce que ça fasse parler l'utilisateur pour que ça lui dise voilà, je suis monsieur ou madame un tel, est-ce que vous allez décrocher quoi. Mais c'est la seule chose qu'on peut faire.
0: C'est la seule chose.
4: Et la problématique, c'est qu'on a beaucoup d'organismes, malheureusement, qui appellent encore, des organismes médicaux et autres, qui appellent en numéro privé.
3: D'accord.
0: Louise, on a répondu à votre question ce matin ?
3: Très bien. Merci beaucoup.
0: Belle journée aussi à l'écoute d'ici Brice Hizel. On a aussi une question de Christine par WhatsApp qui nous dit ma boîte mail principale a été piratée, donc bloquée par mon fournisseur. Un enfer et surtout plein de complications au niveau banque, impôts. Faut-il avoir une boîte mail dédiée uniquement aux administrations et une autre pour les loisirs et sites marchands? Et si oui, est-ce qu'il y a un hébergeur plus sûr qu'un autre?
4: Ouais. Alors, la problématique, c'est que beaucoup de gens ont des adresses, genre par exemple Gmail, Hotmail, etc., que ce soit en boîte principale ou en boîte professionnelle. Ça, c'est très, très dangereux. Mmh. On envoie tous les jours aux magasins qui ont leur boîte qui est piratée parce qu'elles sont très faciles à pirater malgré les authentifications. Et puis derrière, après, ils sont embêtés parce qu'ils disent « Bah oui, mais c'était ma boîte professionnelle. » Et puis, ils n'ont plus accès à leurs données. Et puis, le gros souci, c'est que vous ne pouvez pas dire « Je prends mon téléphone, j'appelle Gmail. Allô, Gmail, bonjour, j'ai eu un souci. Pouvez-vous me débloquer ma boîte mail ?» Ça ne marche pas comme ça du tout. C'est beaucoup plus compliqué que ça et le trois quarts du temps, la boîte, elle est perdue. Donc, moi, ce que j'explique, c'est qu'il faut avoir une adresse mail chez un opérateur, Orange, SFR, Free, qui vous voulez. Enfin, au moins que vous ayez un conseiller qui puisse faire des actions avec vous pour débloquer la boîte, la réinitialiser, faire ce genre de choses. Et au moins, vous avez quelqu'un au bout du fil. Ça, c'est la chose la plus importante. Après, vous pouvez, quand vous faites des achats sur des sites marchands, avoir ce qu'on appelle des boîtes poubelles. Ce sont des boîtes mail. Bah, là, ça peut être effectivement du Gmail, du Hotmail, ce que vous voulez, qui va vous servir uniquement pour ces choses-là ou pour s'inscrire sur des sites pour recevoir des newsletters. Et là, dans ces cas-là, pas de problème. Mais pour tout ce qui est administratif, moi, je conseille vivement d'avoir une boîte avec l'opérateur. Et si c'est un professionnel, quand par exemple, vous avez un site internet dédié, votre site @votresite.com, hein, c'est par exemple. Là, à ce moment-là, vous avez un hébergeur avec un support technique et qui va pouvoir vous écouter s'il y a un souci avec une de vos boîtes mail professionnelles. Là, au moins, c'est sécurisé.
0: Donc, par exemple, avec une boîte Free, il n'y a aucun souci là-dessus.
4: Ah, aucun souci, il n'y a jamais aucun souci. Mais
0: moins de
4: en tout cas, voilà, c'est plus facile parce que vous aurez un interlocuteur qui va pouvoir essayer de débloquer, faire quelque chose. Et si vraiment il y a besoin, vous pouvez justifier votre identité auprès de cet interlocuteur qui, lui, pourra faire des actions pour débloquer la boîte, réinitialiser des mots de passe. Enfin, je veux dire, vous avez quelqu'un au bout du fil. Alors que certaines boîtes mail, on n'a pas tout ça. On n'a pas ces sécurités.
0: Vous faites comme Christine et Louise, vous venez poser votre question ce matin à Frédéric Séninger de SOS Dépanne PC. Il vous informe sur tout et sur tous les risques, notamment sur notre ordinateur ou encore nos téléphones portables. Ça se passe au 02 98 53 65 65 ou encore par WhatsApp au même numéro.
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0: Et c'est Phil Collins qui vous accompagne à 9h25. Merci d'avoir choisi ici Bray Zizel pour vous accompagner tout au long de la matinée.

0: Collins avec You Can't Hurry Love.
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0: On continue de parler de nos soucis informatiques ce matin avec vous, Frédéric Sténinger de SOS des pannes PC. Toutes vos questions au 02 98 53 65 65 ou encore par WhatsApp au même numéro. On a d'ailleurs une question, Frédéric, de Jean-François qui nous dit que lui, il stocke ses photos et celles de ses petits-enfants, notamment sur un cloud Google. Est-ce que c'est vraiment sûr? N'y a-t-il pas un risque qu'on lui vole ses photos?
3: Ce qui est sûr, c'est qu'il a un risque qu'on lui vole ses photos.
0: C'est ça.
3: C'est ça le risque. Parce qu'en fait, aucun cloud n'est sécurisé à notre époque. Comme je l'ai expliqué au niveau des fuites de données, au niveau des piratages, il y en a énormément et de plus en plus. Et aucun cloud actuellement, même si on vous dit oui, c'est le cloud le plus sécurisé, c'est si, c'est ça. Non, du tout. Il n'y en a aucun actuellement. On le voit, toutes les semaines, nous, dans les news informatiques, on voit des clouds qui se font pirater, des organismes qui se font pirater. Et pourtant, ce sont des organismes internationaux, des choses vraiment très lourdes. Après, on peut vous dire, oui, mais il y a la double authentification, il y a ci, il y a ça, mais il peut y avoir juste une mauvaise manip utilisateur. Il reçoit un mail et il ne va pas faire attention, il va répondre au mail, il va donner ses données personnelles. Le cloud, après, est piraté. Et même sans ça, on voit des adresses Gmail, ne serait-ce, qui seront piratées tous les jours. Des adresses Gmail. Donc, si l'adresse Gmail est piratée, à quoi on a accès du coup derrière? À tout le contenu Google, c'est-à-dire votre sauvegarde de votre téléphone, vos photos, vos documents, etc. Tout ce qui est rattaché, on y a accès en quelques minutes. Donc non, son cloud n'est pas sécurisé et il faut stocker sur des clouds des choses où on peut se dire si c'est piraté, c'est pas grave. Voilà.
0: Donc pas ses photos.
3: Surtout pas les photos. Et encore moins les choses reliées aux enfants.
0: Oui, c'est ça. Souvent, en plus, on prévient aussi de ne pas mettre forcément les photos des enfants sur les réseaux sociaux parce que c'est le même souci.
3: C'est ça. Et puis attention, parce qu'il y a la dérive pédopornographique, mais il y a la dérive aussi de l'IA maintenant. Parce qu'il y a des organismes qui vont utiliser ça à des fins de piratage, à des fins de contrefaçon, d'usurpation d'identité. Ça va très très loin. Donc, j'expliquais tout à l'heure avec l'audio, les appels téléphoniques où on utilise maintenant votre voix par l'IA. Et il y a aussi ça par les photos.
0: Toujours bien faire attention. Oui. Donc, on parlait aussi il y a un instant de toutes les fuites de données, notamment pour stocker nos mots de passe. Souvent, je sais que moi je les stocke dans un carnet chez moi, mais par exemple, il y en a qui les stockent aussi sur leur ordinateur. Est-ce qu'il y a un meilleur moyen, une meilleure façon qu'une autre de les stocker?
3: Il y a encore pas longtemps, beaucoup d'informaticiens inventaient des logiciels, je crois que c'est comme Dashlane, qui stockent en fait avec un mot de passe tous vos mots de passe. C'est sur le principe, sur le papier, c'est très bien, ça a l'air pas mal, sauf que cet hébergeur-là, ce logiciel-là, a été piraté il n'y a pas longtemps. Donc ça veut dire que s'il a pu être piraté, on a accès à tous les mots de passe. L'idéal, effectivement, c'est de noter chez soi sur un bon vieux carnet avec un bon vieux crayon et papier. Là, il n'y a pas de souci, c'est stocké ou dans sa tête, tant qu'à faire, si on peut. Après, les stockages en ligne, enfin ou sur les PC, moi je déconseille fortement parce que c'est comme ce que je vois très souvent. Il y a des gens qui stockent, par exemple, une facture du fournisseur internet en numérisé. Ils stockent une photocopie de la pièce d'identité, du permis de conduire, je vais donner 3-4 documents comme ça, EDF, tous ces organismes-là, et vous avez tout ça dans l'ordinateur, c'est stocké là-dedans. Donc moi, demain, je suis un pirate, je prends le contrôle de l'ordinateur, je récupère tout ça, je me fais un petit prêt chez un organisme de prêt pour 10 000, 20 000, 30 000 euros, qui va me demander juste ces documents-là, donc je vais me faire le prêt, je vais par contre donner mon RIB, qui sera un RIB qui n'aura rien à voir avec l'utilisateur concerné, mais sauf que l'utilisateur concerné va recevoir de devoir payer tous les mois ce prêt qu'il n'a jamais souscrit, usurpation donc d'identité, et derrière après le pirate il a récupéré 20 000, 30 000
0: euros. Donc il faut mieux stocker tout ça sur un disque dur,
3: clé USB, disque dur externe, etc. Donc ne jamais stocker de documents personnels avec identité sur l'ordinateur. Voilà, ça, il ne faut jamais faire.
0: Vous aussi, vous avez peut-être une question à poser ce matin à Frédéric sur votre ordinateur, sur une mise à jour, sur Windows 11 peut-être aussi, ou encore sur votre téléphone portable. Eh bien, vous nous appelez, ça se passe au 02 98 53 65 65 ou vous venez poser votre question par WhatsApp au même numéro.
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0: À vos côtés, notamment pour ce week-end. Ils annoncent pas très beau, notamment un premier donc événement à vous proposer, à faire peut-être avec vos enfants. Samedi, Cap sur Landerneau pour le Festival du Bois. Artisans, créateurs, passionnés et curieux se retrouvent autour de ce matériau noble qui fait partie de notre patrimoine. Démonstration de savoir-faire, exposition, animation, découverte rythmeront cette journée conviviale. Une sortie idéale, notamment pour admirer le travail du bois sous toutes ses formes et surtout partager un moment enrichissant avec les enfants. Et puis, autre événement événements à venir tout au long de ce week-end, direction Pontivy pour le Salon du Livre. Pontivy, livre et art, auteur, illustrateur, artiste, passionné de lecture, se donnent rendez-vous pour partager leur univers avec le public. C'est l'occasion de découvrir de nouveaux ouvrages, d'échanger avec les créateurs et de profiter surtout d'animations autour du livre et de l'art. Un rendez-vous culturel accessible à tous, que l'on soit lecteur assidu ou simple curieux.
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0: Bon réveil à 9h33 si vous venez de vous réveiller. Peut-être que vous êtes sur la route ou vous nous écoutez du travail. Merci d'avoir choisi ici Bray Zizel pour vous accompagner tout au long de cette matinée. Ce matin, on s'intéresse à vos questions informatiques. Ça se passe au 02 98 53 65 65.

0: Félix Goldman Jones pour nous faire danser, chanter ce matin sur un de nos actus manqués.
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0: Notre informaticien Frédéric Téninger de SOS Dépanne PC est bien avec nous ce matin jusqu'à 10h. On a eu Jean-François tout à l'heure qui nous a posé la question sur notamment le stockage de ses photos sur Cloud. Il nous dit quand même que les téléphones portables envoient directement les photos sur son Cloud. Est-ce qu'il y a quelque chose qu'on peut décocher ?
3: Oui, bien sûr, on peut décocher. En fait, c'est nativement que tous les appareils, que ce soit Apple ou Android, envoient les photos sur les clouds. C'est un but commercial, oui. Hein, c'est très simple puisqu'on a un stockage

0: Oui, tout à l'heure, j'ai entendu, c'est Frédéric, hein, c'est ça,
1: c'est ça.
0: Dire qu'il faut qu'il y ait un RIB. Alors, sur le RIB, normalement, c'est un papier qu'on envoie par courrier. Du coup, moi, je suis chez Bouygues Télécom pour le téléphone, et voilà qu'ils ont été piratés. Et donc, c'est l'année dernière, je crois qu'ils ont été piratés, et donc, ils ont eu l'IBAM. Et je reçois des fois des choses disant oui, on a votre IBAM, il y a quelque chose qui va être retiré sur la banque, et ce qui est faux, parce que je suis allé à la banque et ils me disent non, ils peuvent pas. Mais alors moi, il y a quand même une question qui me trotte dans la tête. Quand je me suis inscrit chez Bouygues, je n'ai jamais expédié un RIB. En fait, j'ai juste rempli leur feuille virtuelle et j'ai mis mon IBAM dedans. Et donc, depuis, ils peuvent tirer sur mon compte directement. Alors, j'ai demandé à la banque, mais si j'ai pas envoyé de RIB, peuvent-ils tirer quand même? Et elle me dit, non. Alors, je comprends pas trop.
2: Alors, non, là, ce que je vous expliquais tout à l'heure, c'était par rapport à quelqu'un qui stocke des données dans son ordinateur avec un RIB, avec des informations, et pour faire une usurpation d'identité. Vous avez différents organismes. Maintenant, les opérateurs téléphoniques, par exemple, ne demandent plus qu'on envoie physiquement un RIB, ou même par Internet, ou par la poste. En fait, ils vous demandent par téléphone directement à la souscription de saisir votre IBAN. Ça, c'est très souvent, ou votre carte bancaire. Donc là, c'est fait par téléphone. Par contre, il y a encore plein d'organismes qui vont vous dire, veuillez transmettre un RIB, un IBAN, ou le saisir en ligne, suivant ça existe encore. Donc c'est pour ça que j'expliquais que, par exemple, pour un opérateur de prêt qui va avoir besoin en fait du RIB, de la pièce d'identité, relevé électricité, etc. Là, effectivement, il va demander tous ces documents-là, et là, on a un risque d'usurpation d'identité.
1: Donc toujours bien faire attention. 02 98 ouais. 53 65 65. Vous venez poser toutes vos questions ce matin à Frédéric Sénanger de SOS Dépanne PC comme Elio. Merci beaucoup Elio.
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1: Ils ont rendu leur dernier concert. Ils ont fait leur dernier concert ce samedi dernier, au stade du Moustoir pour le centenaire du FC Lorient. C'était Soldat Louis avec C'est un pays. On les écoute à 9h42.

0: avec C'est un pays à 9h15.
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0: Et ce matin, on vous donne la parole au 02 98 53 65 65 sur toutes vos questions informatiques, notamment Marie. Bonjour Marie.
3: Bonjour.
0: Marie, vous aviez une question sur vos pertes de données, c'est ça ?
3: C'est ça, exactement. Donc j'ai retrouvé un vieux disque dur que j'ai essayé de brancher hier sur mon ordinateur portable. Mmh. Et à mon grand désespoir, je ne peux accéder à aucun fichier. Donc les données sont visibles, c'est-à-dire que je vois le nombre de gigas qu'il y a sur mon disque, mais aucun moyen d'y accéder.
4: Frédéric. Alors ça arrive régulièrement, le disque est peut-être fatigué, âgé. Le plus simple, c'est si la personne par exemple est à Quimper, de nous l'amener et on va faire ce qu'il faut, on fait un diagnostic gratuit et on va pouvoir lister et dire si les fichiers sont accessibles ou non, et le volume, le temps de récupération de données. Voilà.
0: Oui, c'est quelque chose qu'on ne peut pas faire de nous-mêmes.
4: Non, ça c'est trop complexe, c'est trop risqué. En plus, la personne, plus elle va utiliser le disque, à essayer, faire des branchements sur PSP, ça, si le disque est en train de lâcher, alors ça va le flinguer plus vite.
0: Marie, vous pouvez donc aller voir Frédéric si vous voulez chez SOS Dépanne PC à Quimper.
3: Très bien.
0: Merci beaucoup pour votre question ce matin.
4: Merci, au revoir.
0: Belle journée à l'écoute d'ici Brézizel. On a Françoise aussi qui nous appelle. Bonjour Françoise.
5: Oui, bonjour.
0: Quelle était votre question ce matin, Françoise ?
5: Alors, sur une tablette, c'est le service Google. J'ai un message qui me dit « Le service Google Play ne cesse de s'arrêter ». Et on me dit « Ouvrir l'application ou fermer l'application ». Mais en fait, je ne peux pas le... Je peux fermer ou ouvrir, mais c'est tout. Mais je n'arrive plus à accéder à certains services comme les mails.
4: Alors là, par téléphone, c'est même, enfin par. Ici à l'émission, c'est même pas à peine que j'essaie de me lancer dans l'explication, parce qu'il y a énormément de manies pour corriger ça, et qui passe des fois par une réinstallation. Donc là, clairement, faut aller dans la boutique. Là, je pourrais même pas, parce que la liste est tellement longue de manies qu'il y a à faire pour essayer de débloquer ça. Malheureusement, là, on peut pas le faire à l'émission.
5: D'accord.
4: Bah, c'est une intervention là.
0: Pareil, Françoise, vous pouvez rendre visite à Frédéric si vous voulez à Quimper.
4: Si personne n'est à Quimper, oui.
5: D'accord, merci.
0: Merci François, je vous souhaite une belle journée à l'écoute d'ici Brézizel. On parlait aussi notamment tout à l'heure du stockage des photos avec Jean-François. Autre chose, si jamais on veut garder ces photos, ou du moins si on retrouve des vieilles cassettes avec plein de photos, on peut aller directement aussi voir Solena Piriou.
4: Tout à fait, oui, de Émotion en images. Elle s'occupe de transférer tout ce qui est cassettes VHS, bobines, Super 8, etc. sur clé USB et ou même par un lien internet. Donc elle fait ça assez facilement, même si les cassettes sont un petit peu endommagées.
0: Et puis alors Frédéric, vous vouliez aussi juste alerter en quelques mots nos auditeurs sur le fait qu'il y aurait une hausse des prix.
4: Oui, par rapport à la conjoncture, alors c'est pas que la conjoncture avec la guerre, tout ce qui se passe dans le monde, c'est aussi le fait qu'actuellement il va y avoir une hausse, parce que toujours à cause de l'IA qui consomme énormément de produits de mémoire et de disques. Donc là, dans ces cas-là, ce qui va se passer, c'est que on va se retrouver, il y a une lettre nationale qui est déjà passée dans plusieurs grandes surfaces informatiques et numériques. Il va y avoir une hausse entre 20 et 60% qui arrive là, dans les jours qui viennent. Donc beaucoup de produits du marché informatique, IT, télécommunications va augmenter drastiquement. Donc il va falloir anticiper ça.
0: Merci beaucoup Frédéric d'être venu nous alerter sur tout
4: Avec
0: ça
4: plaisir.
0: Ce matin. Je vous souhaite une belle journée, puis on se retrouve
4: Pareil.
0: Bientôt.
4: Merci, à bientôt.
0: À bientôt. On attend l'été, bien évidemment. Et bien, c'est Damien David qui nous le chante.

0: la ville avec Next Summer.
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0: Et c'est Valère Corriard que l'on retrouve comme tous les matins avec vous. Un bon plan pour notre pouvoir d'achat. Vous vouliez nous parler aujourd'hui salles obscures.
3: Oui, je me suis dit que le festival de Cannes vous avait peut-être remotivé et donné envie d'aller vous faire une toile. Seulement voilà, comme tout le monde, vous vous rappelez que le cinéma coûte vraiment très cher et qu'une sortie dans une salle obscure, c'est pas vraiment donné. Heureusement, il existe quelques astuces pour le payer moins cher, à condition en général d'anticiper et de savoir ce qui marche vraiment. Et le bon plan qui fonctionne dans la plupart des salles, c'est d'y aller aux bons horaires. En général, le matin, vous avez des séances à moitié prix qui sont proposées dans la plupart des cinémas de France. Au passage, notez que le dimanche matin, c'est vraiment un bon plan, souvent avec des séances pour les enfants à tout petit prix.
0: Mais alors Valère, qu'est-ce qu'il faut penser des cartes de réduction proposées par les cinémas indépendants ou de réseau ?
3: Que ce soit des cartes de réduction ou des abonnements, en général, vous allez vraiment être gagnant. La seule chose, c'est de vous assurer que ce sera rentable. Donc en principe, ça concerne plutôt les personnes qui y vont régulièrement. Si c'est juste pour y aller une fois et se dire que vous payez la séance moins cher, non, ça vaut pas le coup parce que vous aurez sorti de la trésorerie. Donc les cartes de réduction ou d'abonnement, oui, mais à condition d'y aller régulièrement. Enfin, sortir des sentiers battus est souvent payant, hein, côté pouvoir d'achat pour aller se faire un cinéma. La plupart des petits lieux indépendants proposent en effet des tarifs qui sont bien en deçà des grosses machines qui coûtent cher, sans parler du prix des pop-corns qui est juste devenu inabordable. Si vous aussi, vous avez des bons plans pour aller au ciné sans se ruiner, pensez à m'écrire par ici leséconomies@radiofrance.com.
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0: Souchon pour finir leur ensemble avec En Avant. Sébastien Paour, j'ai une petite question pour vous. Ouais. Connaissez-vous le Gouen?
1: Oui.
0: C'est quoi?
1: C'est de la lutte bretonne.
0: C'est bien, vous avez bien révisé.
1: J'ai appris ça aujourd'hui.
0: Bravo. Ce sera mon invité juste après 10h justement, qui va...
1: On lui veut pas de mal.
0: Qui va venir nous décrire un petit peu le Gouren. D'accord. Comment cette pratique est devenue de plus en plus connue et puis surtout comment on joue. Est-ce que nos enfants peuvent commencer le Gouren dès le plus jeune âge? Eh bien, ce seront les questions qu'on va lui poser juste après votre journal de 10h, Sébastien.
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0: Belle matinée à tous, ici Brézizel, il est 10h. À 10h, l'actualité est présentée par vous, Sébastien Paour. Il ne passe pas inaperçu dans la baie de Douarnenez.
1: Le Tagore, 250 mètres de long, ce pétrolier a raisonné dimanche par la Marine nationale au large de la Bretagne. Pour défaut de pavillon, il est soupçonné de faire partie de la flotte fantôme russe qui permet à Moscou de contourner les sanctions internationales et d'exporter son pétrole malgré la guerre en Ukraine. Le procureur de Brest doit en dire un peu plus aujourd'hui sur la procédure judiciaire et on verra si le bateau peut reprendre sa route. Pour l'instant, il reste au mouillage au sud de la presqu'île de Crozon, avec interdiction de s'approcher pour les curieux à moins de 500 mètres. Un jeune homme de 15 ans grièvement blessé hier matin à Grasse, au sud de Guingamp, dans les Côtes d'Armor. Son cyclomoteur a percuté une fourgonnette, route de Sainte-Croix, peu avant 9h. L'adolescent a été élitreillé vers l'hôpital de Brest dans un état grave. Le conducteur du fourgon, un homme de 20 ans, est indemne.
0: L'Orient se mobilise pour protéger les gravelots à collier interrompu.
1: Ces oiseaux classés espèces protégées et qui nichent sur plusieurs plage de la ville. La période de nidification et de naissance de ce petit échassier se poursuit jusqu'à la fin de l'été. Alors des bénévoles sont présents sur les plages pour guider les promeneurs et éviter qu'ils n'écrasent les nids. Les élèves des écoles lorientaises ont aussi été sensibilisés via des ateliers. Deux infos pratiques. Début aujourd'hui de 10 jours de travaux sur la départementale 784 entre Plogastel-Saint-Germain et Ploneis près de Quimper. Travaux pour moderniser le réseau de gaz. La route est coupée jour et nuit jusqu'à vendredi de la semaine prochaine, le 12 juin. Et puis, vous pouvez maintenant désormais acheter votre ticket de bus directement sur l'application Cube à Quimper. Ticket totalement dématérialisé. Donc, on valide avec son téléphone en montant dans le bus. Enfin, l'abandon de Tom Dolan sur la solitaire du Figaro. Le vainqueur de l'épreuve 2024 s'est échoué sur la chaussée de Saint cette nuit, alors qu'il était en tête de la troisième étape. C'est maintenant Alexis Thomas qui mène la flotte devant Hugo Dallaine et Loïs Béréard. Arrivé de cette dernière étape prévue demain. Au Havre.
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1: La météo de notre mercredi 3 juin, entre éclaircies et pluie.
0: Bah voilà, vous voulez dire les températures aussi en même temps, Sébastien?
1: Je les connais pas, mais je vous fais confiance.
0: Nuage ce matin, soleil cet après-midi, 14 à 17 degrés ce matin. Cet après-midi, ça montera pas bien haut, un peu de douceur tout de même. Hein. 17 degrés à Calac, 18 à Quimper et Lorient, jusqu'à 19 degrés attendus à Lannion et à Guingamp. À 10h02, on fait un petit point sur vos conditions de circulation. Que vous soyez à Quimper, Brest, Lorient, sur le reste des routes bretonnes, ça circule très bien en ce mercredi matin. 02 98 53 65 65, si vous êtes témoin d'une perturbation.
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0: On veut le retour du soleil, n'est-ce pas?
1: Oui, on aime bien le soleil.
0: Vous n'avez pas l'air très convaincu, Sébastien.
1: Non, mais j'essayais de faire le lien avec la chanson qu'on entend derrière, mais c'est quoi?
0: Mais c'est quoi? Vous voulez savoir?
1: Vous
0: voulez
1: tout savoir?
0: Ah, bah, si, quand même. Vous reconnaissez pas, Sébastien?
1: C'est quoi?
0: Eh ben, tout à fait, Gérard Blanc avec du soleil
1: dans la nuit.
0: Ben oui, c'est votre Gérard Blanc chéri. C'est votre cadeau.
1: Merci Estelle.

0: Gérard Blanc qui nous ramène un petit peu de soleil dans la nuit.
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0: Ravie de continuer la matinée avec vous jusqu'à 11h. Et justement, jusqu'à 11h, on va parler de sport, de lutte, de combat, d'un sport bien breton. Il s'agit du Goen avec vous, Iron Puylandre. Bonjour.
3: Bonjour Estelle.
0: Vous êtes le président du Skol Speyed de Spézet.
3: Voilà.
0: D'où vient exactement le Goen?
3: Oh, c'est une longue histoire. On pense que ça a débarqué sur le continent, enfin, en Armorique, lors des grandes migrations du 3e et 5e siècle après Jésus-Christ. C'est une théorie, mais corroborée par le fait qu'il existe des styles de lutte à peu près semblables outre-Manche.
0: Et alors, est-ce que le Goen était surtout à l'origine un sport ou plutôt une tradition populaire ?
3: C'était vu plutôt comme un jeu guerrier auquel ça donnait la noblesse. Petit à petit, c'est plutôt tombé, on va dire, dans le milieu populaire, dans le milieu paysan, où il s'est ancré pendant de nombreux siècles, en fait.
0: Pourquoi c'est devenu aujourd'hui un symbole bien breton ?
3: Faut savoir qu'il a d'abord connu un certain déclin lorsque les autres sports modernes, le vélo, le foot, sont arrivés et il a fallu qu'il se structure dans les années 30 pour en faire en fait un sport moderne avec une adaptation du règlement à l'image de ce que peut être un sport moderne aujourd'hui, c'est-à-dire des catégories. Des durées limitées, tout ce règlement-là, des statuts aussi, une fédération qui s'est montée à cette époque-là. Et on est depuis dans cette démarche-là de modernité et d'en faire un sport à part entière.
0: Est-ce que le Goen a failli disparaître à certains moments, à certaines époques ?
3: Dans ces années-là, oui, justement, dans l'entre-deux-guerres, où vraiment on assistait un peu à un déclin dans le monde rural, jusqu'à ce que le docteur Cotonec et puis quelques lettrés bretons de toute la Bretagne d'ailleurs comprennent l'intérêt de conserver le seul sport véritablement existant en Bretagne voire en France.
0: Et comment a-t-il été modernisé justement ce sport aujourd'hui pour survivre aussi ?
3: Disons qu'on a fait que sur la lancée de nos anciens quoi, c'est-à-dire aujourd'hui la fédération est structurée en de nombreuses commissions, commissions internationales, commissions techniques, commissions féminines, etc. Une dizaine de commissions et des comités départementaux. Et donc, les gens se rencontrent et travaillent ensemble.
0: On va continuer de parler du Goen ce matin avec vous, Aaron Puyandre. Vous êtes président du Skol Speyed de Spézet. Taylor Swift à 10h09 arrive sur votre radio. Ici Brice Zizel avec Opalite.

0: Blast avec Opalite à 10h13.
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0: On continue de parler du Gouren ce matin avec vous, Erwan Puyandre. Vous êtes président du Skol Speyed de Spézet. Erwan, comment expliquer le Gouren à quelqu'un qui n'en a jamais vu? Par exemple, moi, j'en ai jamais vu. Comment vous me l'expliqueriez?
3: Déjà, c'est mieux de le montrer, en parler. C'est un peu plus compliqué. On va dire que c'est un sport de lutte, debout. Donc, il n'y a pas de combat au sol. Et qui se passe entre deux lutteurs vêtus d'une grosse chemise, le haut de la tenue, on appelle ça la rochette, et puis le bas, un bragout. Et c'est un sport de prévention, c'est-à-dire que les lutteurs n'ont le droit de s'accrocher, par les mains, que dans la rochette. Et les jambes pouvant accrocher dans les jambes. Et le résultat, c'est d'obtenir ce fameux tombé sur les épaules, accompagné vel juste, qu'on appelle le lam.
0: C'est voilà. Quoi?
3: Le lamb, c'est le tombé parfait. En breton, c'est aussi le saut. Ça met fin au combat. Après, il y a toute une série de résultats intermédiaires. On peut gagner par d'autres façons, par Costin, par Kane. Pas de coups, pas de soumission, accompagnement obligatoire. C'est un sport cool.
0: Cool. Quel est l'objectif du combat? Est-ce qu'il y a un objectif derrière?
3: Oui, c'est ce fameux lame là. Il y a des objectifs secondaires évidemment qui sont le dépassement de soi, le respect de l'adversaire, l'ancrage aussi du Gouren dans une culture bretonne très forte également. Donc on a l'impression de participer à un tout culturel breton. Donc c'est tout cet ensemble là aussi qui fait que le Gouren est très riche aussi bien sportivement que culturellement.
0: Et ça reste un sport bien évidemment bienveillant et respectueux aussi entre adversaires.
3: Ah, le serment du lutteur qui a existé de tout temps, qui a été un peu revu et visité il y a une centaine d'années, est garant de cet esprit de loyauté.
0: Pourquoi les lutteurs portent-ils cette veste blanche, une veste blanche?
3: C'est un peu tout simplement l'ancêtre des chemises de nos paysans en lin ou en chanvre. On n'a fait que reprendre un peu ce vêtement de travail en l'adaptant légèrement avec une ceinture sous-passant et puis en élargissant légèrement aussi la tenue qui est néanmoins à manches semi-courtes.
0: Pourquoi c'est important? Pour attraper, pour...
3: Oui, voilà. Ouais. C'est une histoire de levier aussi, et c'est une tunique qui favorise aussi le corps à corps. Du fait qu'il n'y ait pas de combat au sol, le corps à corps est quelque chose d'assez important, ce qui en fait d'ailleurs un sport très très spectaculaire au final.
0: Est-ce que il y a des différences par exemple entre le Gouren et la lutte libre ou encore avec le judo aussi?
3: Oui, c'est surtout cette histoire de combat au sol.
0: C'est vraiment pas la même chose au niveau de...
3: Non.
0: Et pour autant, c'est des sports quand même qui se rejoignent par les mêmes valeurs. Ces valeurs un peu de bienveillance.
3: Oui. Une histoire différente. Beaucoup sont des constructions intellectuelles. D'autres sont, comme la lutte africaine, la lutte mongole, la lutte bretonne, sont des traditions séculaires. Quoi.
0: Vous nous diriez aujourd'hui que le Gouren, c'est surtout un sport technique ou c'est un sport surtout très physique?
3: Les deux, mon général.
0: Les deux, on note, donc technique
3: et physique. Je dis toujours à mes jeunes lutteurs, et même à ceux qui veulent reprendre le sport à un certain âge, la souplesse.
0: La souplesse, donc finalement d'être une femme dans le Gouren, ça peut être pas mal.
3: Ah oui, tout à fait.
0: Le sport, il était ouvert aux femmes avant ou pas?
3: Jusque dans les années 70-80, c'était quand même anecdotique. Depuis, ça s'est développé. Les féminines représentent jusqu'à 15, voire 20% des effectifs. Et Spézet a eu, à un moment donné, le taux le plus élevé de féminines. Et d'ailleurs, des sacrées championnes à Spézet, ouais.
0: C'est une fierté aussi de se dire qu'aujourd'hui, ça peut être un sport mixte.
3: Oui. Oui, et puis les femmes apportent aussi leur regard. Et puis, même dans les instances dirigeantes, on se rend compte que c'est très important d'avoir aussi, un autre regard.
0: On continue de parler du Gouren avec vous dans un instant, Erwan Puyandre. Vous êtes le président du Skol Speyed de Spézet. Juste avant ça, ce sera ABBA avec Dancing Queen.
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0: Abba qui nous fait danser à 10h23 avec Dancing Queen.
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0: On parle d'un sport bien local ce matin, bien breton, à l'identité forte. Avec vous, Erwan Puyande, vous êtes le président du Skol Speyed de Spézet. On parle du Gouren. En tant que débutant, justement, Erwan, qu'est-ce qui surprend le plus lors du premier entraînement ?
3: Alors, un entraînement, classiquement, bon, on ne rentre pas évidemment dans la technique tout de suite. Il y a toujours d'ailleurs, à chaque entraînement, la partie échauffement qui est très important, renforcement musculaire, souplesse, je vous l'ai dit. Et puis, la maîtrise et le contrôle de la chute, en fait. Donc, on démarre par des techniques relativement simples. Et puis, la progression se fait au fur et à mesure des apprentissages. Mmh. Oui, voilà.
0: Comment se porte le Gouren aujourd'hui en 2026 ?
3: Allez, le verre à moitié plein ou le verre à moitié vide, comme on veut. Il y a des signes positifs, il y en a un peu moins. C'est vrai que on a ramassé le Covid un peu méchamment. Depuis, on arrive à remonter un peu la pente, mais bon, comme partout, une certaine crise du bénévolat aussi. Et une fédération qui est quand même dans un esprit d'éducation populaire, ça c'est quelque chose à laquelle on est très attaché et qui est difficile à maintenir. Et bon, surtout que l'accompagnement, même s'il est là, hein, c'est vrai que le Gouren, seul sport breton de Bretagne, n'est pas si costaud que ça.
0: Comment aujourd'hui on peut attirer de nouveaux adhérents ?
3: Eh bien, en recevant la radio.
0: Par exemple.
3: C'est vrai qu'on n'a pas la couverture médiatique des autres grands sports. On n'a pas de. On n'a pas de championnat olympique, on n'a pas de. Par notre présence au quotidien, par la trame de nos 45-50 scoles, clubs de Gouren à travers toute la Bretagne, c'est un atout aussi. Alors je vais pas dire qu'il y a un club à côté de chez tout le monde, mais celui qui veut s'adonner au Gouren, pas très loin de chez lui, il a normalement ce qu'il faut.
0: Le faire connaître aussi, par exemple, en allant aussi dans les écoles, pour le faire connaître auprès des enfants. On va en parler avec vous dans un instant, Erwan Puyande. Vous êtes le président du Skol Speyed de Spézet. On va continuer de parler du Gouren à 10h26. On reste bien en Bretagne avec le Celtic Social Club, Suffer For You.

0: Social Club pour vous accompagner en ce mercredi 3 juin avec Surfer for You.
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0: Pour faire le plein d'événements pour ce week-end, si vous ne savez pas quoi encore faire, si vous êtes du côté de Paimpol, profitez ce samedi et ce dimanche de la visite du voilier russe amarré dans le port. Ce superbe bateau ouvre ses portes au public pour une immersion dans l'univers maritime. Laissez-vous tenter et monter à bord pour découvrir la vie des marins et l'histoire de ce voilier de caractère. Les petits et les grands auront plein de choses à y apprendre. Et puis autre événement, samedi à Codan dans le Morbihan, vous allez pouvoir découvrir les Brace Games. Les passionnés de jeux vidéo, de culture qui est de nouvelles technologies, ont rendez-vous pour une journée riche en animation, au programme, tournois, découvertes vidéoludiques, espaces de jeu en libre accès, rencontres et démonstrations. Que l'on soit joueur confirmé ou simple curieux, c'est l'occasion de partager un moment ludique et convivial entre générations.
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0: On continue de parler de Gouren dans un instant. Juste avant ça, c'est Mylène Farmer avec Sans Contrefaçon.

0: Mylène Farmer qui annonce son tout nouvel album normalement pour l'automne prochain. Elle vient d'ailleurs de nous sortir son tout dernier titre en collaboration avec DJ Lewis.
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0: On parle du Gouren ce matin avec vous, Erwan Puyandre. Vous êtes président du Skol Speyed de Spézet. Notamment, vous intervenez aussi dans le milieu scolaire auprès des enfants. C'est important pour vous de faire connaître ce sport dès le plus jeune âge?
3: Oui, en fait, depuis un an, le comité du Finistère m'a missionné pour intervenir de façon professionnelle dans toutes les écoles, on va dire, du centre Finistère, légèrement aussi aux marges du centre Finistère. Et donc, il s'agit de cycles d'initiation, généralement de 6 séances. Et donc, ben là, c'est un voyage dans le Gouren, mais aussi dans les autres luttes dans le monde, des autres luttes traditionnelles qu'on retrouve en Europe et dans le monde. Et puis, j'apporte évidemment des éléments culturels, voire linguistiques, car tout est en breton. Le nom des prises, les consignes. Donc voilà, c'est quelque chose qui plaît énormément. Et voilà, je profite d'être présent à la radio pour dire qu'il nous faut urgemment un animateur pour le Finistère Nord. Donc envoyez vos CV à la Fédération de Gouren, s'il vous plaît.
0: Voilà, l'appel est lancé au moins. Est-ce que c'est un sport qu'on peut pratiquer à tout âge?
3: S'il y a une limite supérieure, je dirais que c'est encore la souplesse qui détermine le fait que on ne se fait pas mal et on ne fait pas mal à l'autre. Mais sinon, oui.
0: C'est un sport aussi qui peut apprendre beaucoup aux enfants, notamment dès leur plus jeune âge, les valeurs du sport, les valeurs aussi de la bienveillance, du respect entre finalement camarades.
3: Oui, et puis aussi, on est dans le cadre du serment du lutteur, mais aussi je vois des gamins une ouverture en matière corporelle, hein, un gamin qui est tout ramassé là, et puis qui prend confiance en lui et qui rentre dans des activités qu'il appréhendait auparavant. J'adore, je suis entraîneur depuis plus de 40 ans et j'adore voir ces enfants là éclore en quelque sorte.
0: Ça permet aussi dès le plus jeune âge d'apprendre à gérer une victoire ou encore la défaite?
3: Oui, évidemment, l'humilité, la frustration, tout ça fait partie de la construction d'un petit homme, évidemment.
0: Erwan, vous n'êtes pas que dans les écoles, vous intervenez aussi auprès notamment du Festival de Cornouailles cet été.
3: Oui.
0: On pourra vous retrouver pour plusieurs ateliers.
3: Voilà, dans les fameuses Abadez-nous, donc ces fameuses deux grandes journées au Collège de la Tour d'Auvergne, dédiées à des ateliers alors aussi variés que de la broderie, de la ferronnerie, de la danse. Donc moi j'interviens pendant deux gros après-midi, j'accueille tous les publics.
0: Et alors, vous avez aussi un concours qui arrive, ce sera le 13 et 14 juin prochain. C'est le concours de marche des sonneurs. Ils sont importants dans le Gouren, ces sonneurs?
3: Eh bien, c'est eux qui ouvrent le fameux défilé des lutteurs. Donc, ils sont importants, oui, dans la mesure où, en plus, ils ont un répertoire dédié. Et donc, qu'on a souvent peu mis en avant. Et là, dans le cadre de la fête de la montagne à Spézet, qui fête ses 20 ans d'ailleurs, ils ont un programme de fou, nous organisons pour la troisième année le concours de marche des lutteurs.
0: Des lutteurs, pardon.
3: Voilà, donc un joli prix remis en jeu tous les ans et plus... voilà.
0: Ce sera donc les 13 et 14 juin. Puis vous vouliez nous faire un petit mot aussi sur le stage international de lutte celtique qui a eu lieu il y a quelques jours à Berlin.
3: Oui, donc moi je suis vice-président de Tier Gouren à Berlin, donc où se trouve notre fameux centre de stage, un centre de stage mais qui a

0: internationaux, parce que c'est plus qu'un tas qui se déroule. Bon, ça dépend, tous les deux ans.
1: Tous les deux ans. Merci beaucoup, Erwan, de nous avoir un petit peu plus éclairé sur ce sport, le Goren, notamment un sport où on peut inscrire donc ses enfants sans souci. Merci beaucoup.
0: Je vous en prie.
1: Belle journée. Merci. À l'écoute d'ici. Brésil, dans un instant, on part se balader avec Erel Belloni.
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0: On continue notre balade de la semaine avec vous, Ariel Belloni. Le train s'est arrêté à Brasparts de 1912 à 1932.
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4: Nous avons quitté le bourg de Brasparts et on s'est dirigé, toujours avec Charles Sandréau, vers la gare. On est devant la gare de Brasparts. Bon, c'est plus une gare.
5: Non, c'est plus une maison. Gare, mais c'est toujours le bâtiment. L'architecture est restée, quoi. C'est,
4: bon, on le reconnaît tout de suite.
5: On reconnaît tout de suite, ouais.
4: Et là, on est sur la voie de chemin de fer.
5: Exactement. Voilà, on est sur la voie de chemin de fer. Donc ça a été creusé dans les années 1910, quoi, quand il y a eu un peu partout dans le Finistère, ils ont commencé à faire ces lignes. Et ici, c'est la ligne qui allait de Rospordin à Plouescat, en traversant tout le département du nord au sud. Et qui est donc passé à Brasparts un moment, et donc ça a été un lieu de transport, donc il y avait une gare pour les gens qui se déplaçaient, mais également une gare pour le transport des matériaux, quoi, des animaux, mais également des engrais, des ardoises, etc. Ça a en fait déconcentré ici le centre Finistère, le centre Bretagne, avec de l'autre côté, à 10 km d'ici, également le canal de Nantes à Brest, qui avait le même rôle, quoi.
4: Ouais.
5: Et donc ça a été creusé, et en gros, la ligne de chemin de fer a été enlevée, mais en fait, la route, enfin, le tracé est resté. Et comme ici, on est dans la montagne, on a aussi des boucles, parce qu'il fallait tenir compte de la pente. Et on peut toujours se balader à pied là-dessus. Et je trouve que c'est très intéressant. On retourne un peu dans l'histoire. Et c'est quelque chose qui est facile à vivre. On peut aller soit à vélo, soit à pied. Mais c'est relativement plat. Et c'est calme comme lieu de passage. Donc ça m'est arrivé d'aller me balader là-dedans pour découvrir un peu, et c'est vrai que découvrir par une ligne de chemin de fer, c'est comme découvrir en longeant le canal, c'est autre chose que de passer par les routes. On se dit, tiens, ils ont creusé ça ici, pourquoi, etc. Et il y a 80 ans, les gens se promenaient là-dedans avec un train qui allait tout doucement. Moi, je me souviens que c'était pas ici, mais ma mère me disait qu'elle prenait le train à l'époque pour faire 10 km pour aller chez ses grands-parents, et que dans les côtes, bon, le train, il avait un peu de mal parfois, il y a des gens qui descendaient, puis qui remontaient un peu plus loin. Bon, c'est pas du tout ce qu'on connaît aujourd'hui. Mais je trouve qu'ici, comme lieu de balade, c'est bien. Et je pense qu'on doit pratiquement pouvoir aujourd'hui encore presque aller de Rospordin à Plouescat par cette ligne verte là, qui repasse après, qui remonte par Scrignac, etc. Là.
4: Ouais.
5: Donc, à Brasparts, ça vaut le coup. Si les gens viennent, on peut aller se balader comme ça, à pied. Je trouve que c'est très reposant. Comme c'est plat, en plus, c'est comme faire du vélo en Hollande. Hein. C'est exactement pareil.
4: J'aurais pas comparé la montagne ici à la Hollande, mais bon.
5: Non, mais bien que la Bretagne et la Hollande, au moment, c'est à peu près la même population, le même nombre de bateaux, etc. Mais bon, voilà. Allez, on va dire que la Bretagne, c'est un peu les pays frères qui sont de là-haut. Hein, c'est ça. C'est...
4: On dit la montagne ici, quand on vit à Brasparts, on dit j'habite à la montagne.
5: Alors les gens, ceux qui habitent la montagne, ils habitent la montagne, ça reste comme ça, quoi. Il y a ceux qui sont dans la vallée de Goulet, mais là-haut, ils sont. Ouais. Nous on est de la montagne, on vit dans la montagne. C'était d'ailleurs une population différente, plus pauvre, parce que les terres étaient beaucoup plus pauvres. La vallée en bas, il y avait quand même les Jules Audet, un peu les gens qui avaient de l'argent. Mais là-bas, il y avait les gens de la montagne, qui étaient soit agriculteurs, soit cultivateurs, mais étaient beaucoup aussi piléoériennes, c'est-à-dire des chiffonniers, quoi, parce qu'il fallait bien qu'ils gagnent leur croûte, quoi. Et donc c'était un deuxième métier. Il y en a qui descendaient d'ailleurs du côté de Douarnenez, etc., là, pour les ramasser de la ferraille et des chiffons qui revendaient pour faire du papier sur Quimper. Donc c'était deux populations complètement différentes. Et à l'époque, déjà, c'est ça. Il y avait en gros les pauvres de la montagne et les riches du bas, quoi. Et le bourg était au milieu.
4: Bon, et nous, ce qu'on va faire, c'est qu'on va monter là. Notre prochaine étape, est sacrément en hauteur. On va monter de combien de mètres?
5: On va monter jusqu'à 380 mètres, là, à peu près.
4: Ah ouais.
5: Ouais, mais ça monte quand même. Ouais, ouais. Ceux qui font du vélo disent ah oui, effectivement, c'est de la montagne quand même par endroit.
4: On quitte cette gare de Brasparts, qui n'en est plus une. Faut pas chercher la gare ici. Mais voilà, en tout cas, vous pouvez chercher l'ancienne voie de chemin de fer, qui est une voie verte aujourd'hui ici à Brasparts.
5: Voilà, tout à fait.

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0: peut-être que vous aussi, vous avez appris que vous alliez devenir papa sur cette chanson. C'était Renaud en cloque. Et bien, Gauvin Serre, lui, sa femme lui avait mis des écouteurs dans ses oreilles et il avait appris donc que sa femme était enceinte grâce à Renaud qui chantait en cloque.
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0: Exercice de prononciation aujourd'hui avec vous, Clémence Aubégou, dans le petit cours de breton.
3: On va faire un peu de pratique aujourd'hui, du coup je vais vous mettre à contribution.
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3: Un exercice facile, rassurez-vous, que vous pourrez faire chez vous, dans la voiture, dans le tracteur, au boulot. Et ça va vous aider, car le C'H en breton est une lettre utile et surtout une lettre qui ne se prononce pas n'importe comment. Écoutez bien, on va en mettre plusieurs dans une petite phrase. Hwer manar var hwer mar. Six moines sur six chevaux. Hwer manar var hwer mar. Alors, ça n'est pas une nouvelle façon de servir un steak à cheval dans les restaurants. C'est un petit exercice de prononciation. Hwer, c'est six, c'est apostrophe H au début et à la fin. Manar, c'est le moine qui donne le nom de famille Manar, francisé en Manac. Donc, hwer manar. À vous, j'écoute. C'est pas mal. Hwer manar, six moines. Sur six chevaux, Varhwermar. On a déjà vu ce mot dans Penmar, par exemple, la jolie ville du pays Bigoudin. En retenant cette phrase, vous saurez que dès que vous voyez un C'H en breton, eh bien c'est he, la prononciation, et pas que ni che. Allez, une dernière fois, pour vous entraîner, Hwermanar, Varhwermar. Et si vous n'y arrivez pas, persévérez, ça viendra.
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3: Bon, du coup, un nom de famille facile aujourd'hui pour compenser, mais qui a un petit secret. C'est le nom Kersauzon. Kersauzon, en breton. Ça témoigne d'une ancienne tradition bretonne qui consistait à nommer les gens ou les surnommer en fonction de leur lieu de résidence. Des lieux dits Kersauzon, Kersauzon, il y en a beaucoup. Donc en patronyme, on retrouve aussi fréquemment ce nom, Kersauzon. Ker, vous le savez, c'est le lieu habité, et Sauzon, c'est un saxon. C'était le nom donné à nos cousins d'outre-Manche qui venaient s'installer dans notre belle armorique depuis le haut Moyen-Âge. Kersauzon était donc un lieu habité par des Saxons, pour généraliser un peu. Voilà, preuve de nombreux échanges entre Petite et Grande-Bretagne. Je vous dis à demain, Memeur, Kenwarhwas, ma posteron de Veljuste.
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0: Dans un instant, la bonne humeur, elle arrive avec Perrine Clément jusqu'à midi. Mais la musique, c'est Amy McDonald qui vous l'apporte avec This Is Life.

0: McDonald avec This is the Life à 10h58. Et Perrine Clément.
1: Dans ma vie, à vous.
0: Attendez, vous m'avez dit quoi là? J'ai bugué.
1: Dans ma vie, oui. Il y a vous.
0: Oh là là. C'est et il y a les auditeurs aussi.
1: Beaucoup, beaucoup plus même.
0: Plus que moi,
1: on va pas se mentir.
0: Je suis un peu triste, mais bon.
1: Auditeurs, auditrices, torpéens, torpéennes, évidemment, pour jouer ensemble à votre jeu de réflexion sur notre région, la possibilité de repartir avec plusieurs cadeaux. Tout d'abord, un livre. Vous avez retenu son nom ?
0: Il y a le mot papillon dedans.
1: Exactement. La boussole céleste du papillon.
0: Et j'ai un truc à rajouter pour informer nos auditeurs. Parce que hier, vous m'avez lancé sur... C'est vrai qu'on appelle jamais, qu'on donne jamais le surnom de papillon. Il y a Laurent Le Limantour qui fait les petits bonheurs le matin, qui est venu me voir et qui m'a dit « Estelle, vous savez pourquoi on ne dit jamais papillon en surnom ?» Eh bien parce que c'est éphémère et on n'a pas envie que l'amour soit éphémère.
1: C'est beau ça, voilà. Incroyable ça. La boussole céleste du papillon, c'est un bouquin, donc ça, c'est du solide,
0: c'est d'amour, c'est durable.
1: C'est de Benoît Prospero et c'est la possibilité de pouvoir vous offrir un livre voyage dans l'espace et dans le temps. Et surtout, puisqu'on parle de voyage dans le temps, la possibilité surtout de décrocher votre participation à cette grande finale pour un séjour, deux jours, une nuit, pour quatre personnes au Puy du Fou, avec évidemment vos entrées pour ces deux jours de spectacle. Spectacle nocturne, les noces de feu. Ensuite, une nuit dans l'hôtel, la villa gallo-romaine. Et évidemment, petit déjeuner, le dîner dans le restaurant L'Atrium.
0: Incroyable.
1: On semble torpène dans un instant au...
0: 02 98 53 65 65.
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1: Merci de votre fidélité. Il est 11h. Et toute l'actualité à 11h, c'est avec vous Laura Bléré, bonjour.
3: Bonjour Perrine, bonjour à tous. La suite de la procédure judiciaire qui concerne le pétrolier russe arraisonné au large de Brest doit être décidée aujourd'hui. Le procureur doit se prononcer. Le Tagore, c'est son nom, est suspecté d'appartenir à la flotte fantôme russe qui permet à Moscou de contourner les sanctions internationales sur son pétrole. Le pétrolier a été arraisonné dimanche par la marine nationale pour défaut de pavillon et refus d'obtempérer. Il reste pour l'instant au mouillage au sud de la presqu'île de Crozon. Deux personnes sont mortes dans l'incendie de leur maison dans la nuit de lundi à mardi à Plunérette dans le Morbihan. Une femme de 95 ans et son fils d'une soixantaine d'années. L'incendie est parti du garage vers 1h du matin sans que l'on sache ce qui l'a déclenché. L'intervention des pompiers a été rendue difficile par la pluie tombée toute la nuit. Une baisse de la taxe sur la liaison aérienne entre Brest et Ouessant. C'est le ministre des Transports qui a annoncé cette baisse dès le mois de juin sur la TBSA sur les lignes d'utilité publique. Elle passe de 7,40 € à 2,60 € par billet. Et c'est une annonce qui pose question. Le propriétaire du stade brestois, Denis Le Saint, s'est dit ouvert dimanche dans le quotidien sportif L'Équipe à un nouveau modèle économique. Deux possibilités pour le club de foot, soit une ouverture de son capital, soit sa vente pure et simple. Rien n'est encore décidé. Vous avez les précisions sur ici.fr Brézizel. Tom Dolan contraint à l'abandon sur la solitaire du Figaro. L'Irlandais était pourtant l'un des favoris gagnants de l'édition 2024. Il s'est échoué cette nuit sur la chaussée de Saint alors qu'il était en tête de la troisième étape. C'est le cinquième abandon sur la course cette année. La flotte quitte la pointe bretonne direction le sud de l'Angleterre. Ils sont attendus avec une arrivée demain prévue au Havre et c'est maintenant Loïs Béréard qui est en tête.
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3: Une météo qui s'annonce un peu capricieuse aujourd'hui.
1: Oui, c'est l'automne, hein, clairement.
3: Ah, c'est ça. C'est l'été est fini.
1: Un temps assez couvert, encore des averses possibles pour cet après-midi. Apparition timide du soleil, mais tout de même, ce sera le cas au Guilvinec ainsi que dans le Trégor, avec un vent aussi présent tout au long de cette journée, un vent de sud-ouest et des rafales qui pourraient atteindre les 65 km/h dans la journée, que ce soit dans les Côtes d'Armor, Morbihan ou encore Finistère, avec les températures maximales pour cet après-midi entre 16 et 19 degrés. 19 degrés à Guingamp, 18 degrés sur l'île de Groix, ainsi qu'à Quimper, 17 degrés à Brest et Morlaix. Demain jeudi, on va retrouver quasiment les mêmes ingrédients qu'aujourd'hui. Beaucoup de nuages, des averses aussi, qui vont nous accompagner tout au long de la journée et des températures similaires à aujourd'hui, de 15 à 20 degrés pour demain après-midi.
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1: Allez, j'ouvre la page People.
0: Oh,
1: oui, c'est rare. Hein.
0: Bah oui, ça ne me ressemble pas.
1: Mais j'avais envie de vous parler de Vianney. Vianney qui est en couple avec Catherine Robert. Catherine Robert, quand il l'a rencontrée, elle avait déjà une petite fille.
0: D'accord.
1: D'une précédente union.
0: Oui.
1: Deux. Cette rencontre avec cette petite fille, il en a écrit un nouveau morceau, qui s'intitule donc « Beau papa », qui est sorti en 2020. Bah, figurez-vous que Vianney, il est papa d'un petit garçon qui s'appelle Edgar, et sa compagne est à nouveau enceinte.
0: Oh, incroyable.

0: beau papa avec Vianney, lui qui a passé des mois en forêt à construire sa cabane, et bien figurez-vous qu'il va désormais passer ses nuits, oui, à changer les couches et surtout à être aux côtés de son futur bébé puisque sa compagne est enceinte, lui Vianney qui est déjà père d'un petit Edgar et aussi beau papa.
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0: Allez, bienvenue dans votre jeu de réflexion 100% breton. Bienvenue les amis, prenez place autour de la table avec une nouvelle histoire, une nouvelle énigme et un nouveau sujet breton à identifier. On joue pour un cadeau, tout d'abord concret, un livre qui s'intitule La boussole céleste du papillon, c'est de Benoît Prospero aux éditions Tana. C'est un livre voyage, franchement une sorte de recueil de récits à la croisée de la science et de la poésie. C'est magnifique, de sublimes illustrations. Et en plus, si vous trouvez le Torpène du jour, la possibilité pour vous de se retrouver vendredi pour la grande finale et de décrocher votre séjour 2 jours, 1 nuit pour 4 personnes au Puy du Fou. On ne présente plus le Puy du Fou, lui qui est ce parc à thème reconnu mondialement pour ses spectacles époustouflants. Le Puy du Fou qui a franchi un cap historique avec 3 millions de visiteurs accueillis l'an dernier et qui est donc le premier parc français à avoir passé cette barre symbolique. De beaux cadeaux en jeu, je vous rappelle le principe de notre jeu, le Torpène, une histoire en 3 parties, en 3 temps. Dans chaque partie se trouvent des mots-clés, à vous de les identifier pour vous aider à identifier le sujet 100% breton du jour. Alors, que la partie commence.
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0: Pendant des siècles, des générations de pirates ont remué ciel et terre à la recherche d'un fabuleux trésor. Au point de déplacer des rochers, de creuser le sol, d'arracher des algues, en espérant à chaque fois mettre la main sur le butin.
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0: C'est à vous d'intervenir maintenant. Aventurier, aventurienne, torpéen, torpéenne, 02 98 53 65 2 fois. Allez, on joue et on accueille toutes vos propositions. La moindre hésitation est la bienvenue. Des propositions, des questions pour identifier le sujet 100% breton du jour. Je laisse 3 minutes et pas une de plus. Voici tout de suite Michael Sambello.

0: 80 l'instant avec Michael Sambello et Maniac. La musique qui revient dans les prochaines minutes avec Louane, Félix Gray et Kate Bush.
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0: Allez, je vous emmène tout d'abord à Douarnenez où nous attend Marie-Vonne. Bonjour Marie-Vonne.
3: Bonjour.
0: Soyez la bienvenue.
3: Merci beaucoup.
0: Bon, on prend le temps de se muscler le cerveau avant de se muscler le corps complet.
3: C'est ça. Voilà. Cet après-midi, il y a le cours de sport. Et puis, ben, voilà, ce matin, c'était un peu de cuisine.
0: Eh ben, très bien. Qu'est-ce que vous allez manger de bon ce midi?
3: Une jardinière de légumes.
0: Ben, voilà, super voilà. Ça.
3: Des produits locaux de mon maraîcher.
0: Très bien, mais vous avez tout à fait raison. Franchement, ça remet un peu de couleur dans notre assiette. Parce qu'il en manque dans le ciel.
3: Voilà, oui. Mais bon, ça va venir. Le jardin a besoin de pluie.
0: Exactement, ça va, ça vient, et on prend aussi ce qu'on nous propose. Et bien justement, on joue à notre jeu, le Torpène, vous connaissez le principe, une histoire en trois temps, dans chaque partie se trouvent des mots-clés, à vous de les dénicher pour vous aider à identifier le sujet breton du jour. Alors dites-moi, quelle est votre réflexion du moment?
3: Moi j'ai pensé que ça pouvait être le navigateur sur couche.
0: Pour quelle raison?
3: Avec les indications que vous avez données là.
0: Le contexte pour...
3: Oui.
0: Des pirates.
3: Voilà. J'ai pensé à Saint-Malo. Voilà, ça m'a fait penser à Surcouf.
0: Alors, raisonnement intéressant. Malheureusement, ce n'est pas Robert Surcouf que l'on recherche.
3: Dommage.
0: Oui, mais c'est vrai que l'histoire, en effet, évoque les pirates. L'histoire est maritime. Et franchement, ça, c'est une piste dans laquelle vous pouvez rester, vous appuyer et vous embarquer.
3: D'accord.
0: Est-ce que vous avez une question à me poser avant qu'on se laisse, Marie-Vonne?
3: Si ce n'est pas un personnage, c'est sans doute un endroit.
0: Ce n'est pas un endroit que l'on recherche. Ah. Ce n'est donc pas un personnage et ce n'est pas un endroit que l'on recherche. On va continuer à se creuser la tête si vous voulez bien. Bonjour mon cher Hervé.
4: Bonjour mon cher Hervé.
5: Oui, bonjour.
0: on est qu'une radio allumée, non? Allô Hervé?
5: Oui, je vous entends.
0: Ouais, moi moins bien, je vais pas vous mentir.
5: J'avance.
0: Votre proposition, Hervé, je vous écoute attentivement.
5: J'avais proposé le dé de Trégastel, c'est un gros.
0: Le dé de Trégastel. Piste intéressante, malheureusement, on n'est pas sur la bonne. Piste Hervé, je ne vais pas pouvoir vous garder plus longtemps parce que la connexion n'est pas super. Je vous invite soit à nous rappeler au 02 98 53 65 deux fois, soit sinon à rester évidemment à l'écoute du Torpène, votre jeu d'énigmes. On revient dans un instant avec la première partie de notre histoire et on vous dévoilera aussi la deuxième pour vous permettre d'identifier le sujet breton du jour.
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0: Allez, je vous rappelle les cadeaux en jeu. Votre livre, La boussole céleste du papillon de Benoît Prospero et la possibilité d'être avec nous ce vendredi pour la grande finale. Un séjour, deux jours, une nuit pour quatre personnes au Puy du Fou. Allez, on se retrouve dans un instant, juste après avoir fait un petit détour aux côtés de Louane. C'est elle qui conduit. Voici conduire et Louane sur votre radio ici, Brésil.
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1: Conduire, titre qu'on retrouve sur le 6e album de Louane qui est sorti fin mars. Allez, nous aussi, on va conduire, en tout cas, on va vous mener par le bout du nez. C'est un peu le principe du Torpen. Une histoire en trois temps, à vous de trouver les indices présents dans notre histoire pour vous aider à identifier le sujet 100% breton du jour.
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1: Je vous rappelle les cadeaux. Ce livre, La boussole céleste du papillon de Benoît Prospero, chroniqueur que vous entendez régulièrement sur la radio ici Brice Gisèle, qui nous partage le monde merveilleux du vivant et surtout la possibilité. Ça, franchement, c'est un cadeau extraordinaire. Un séjour, deux jours, une nuit au Puy du Fou pour quatre personnes, adultes ou enfants. La possibilité donc d'accéder évidemment à tous les spectacles ainsi qu'au spectacle nocturne Les Noces de Feu. Et puis une nuit à l'hôtel, petit déjeuner et le dîner dans le restaurant L'Atrium. Bon retour à notre jeu, on sait que ce que l'on recherche n'est ni un personnage, ni un lieu. On a écouté ensemble, il y a quelques instants, la première partie de notre histoire. Retour sur la première et je vous dévoile la deuxième partie. Pendant des siècles, des générations de pirates ont remué ciel et terre à la recherche d'un fabuleux trésor. Au point de déplacer des rochers, de creuser le sol, d'arracher des algues, en espérant à chaque fois mettre la main sur le butin. Une quête en mer et sur terre. On raconte qu'au cours d'une bataille, un pirate aurait tranché l'oreille d'un autre avant de la manger toute crue. La texture était délicate, le goût iodé, doux et sucré.
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1: Et c'est dès maintenant 02 98 53 65 deux fois.
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1: Alors que vous inspire l'histoire du jour, on sait que grâce à vos interventions 02 98 53 65 deux fois, ce n'est pas un personnage que l'on recherche, ce n'est pas un lieu et le contexte des pirates, ce n'est pas un pirate. En revanche, le contexte maritime, oui, ça on garde en tête et on va continuer à se creuser justement la tête dans quelques instants, place avant la musique. Avec Félix Gray, chanson composée et écrite par lui-même, voici pour vous La Gitane.

0: N'importe quoi pour la gitane. Félix Gray à l'instant sur votre radio, ici Brice Hizel. Oui, vous voulez de la musique encore? Kate Bush et Indochine, ça arrive dans les prochaines minutes.
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0: Nous sommes à Lannion, bonjour Catherine.
3: Oui, bonjour.
0: Bienvenue, chère Catherine.
3: Merci.
0: Bonjour ensemble au Torpen, vous l'aurez compris, ce que l'on recherche n'est ni un personnage, ni un lieu. Et vous pensez, vous?
3: Moi, je pense aux algues. Des algues, c'est la richesse bretonne.
0: Exactement. C'est assez cohérent.
3: D'accord, mais ce n'est pas ça.
0: Bah, alors, je vais vous dire pourquoi ce n'est pas ça. Parce que dans la première partie, au point de déplacer des rochers, de creuser le sol et d'arracher des algues.
3: Oui, c'est ce qui m'avait interpellée.
0: Et en fait, je ne mets pas le sujet que l'on recherche comme indice de la première partie.
3: Oh.
0: Vous voyez ? Mais en revanche, là où vous êtes maligne, c'est que algue est l'un des indices de la première partie. Et il y a le mot aussi rocher. Donc vous êtes sur une piste clairement concrète, très intéressante,
3: d'accord,
0: et vous vous rapprochez progressivement du sujet breton que l'on recherche.
3: D'accord.
0: Ce ne sont pas les algues, c'est autre chose.
3: Bien. Alors je vais vous poser une question.
0: Bien
3: sûr. Est-ce que ça se passe Donc c'est une chose.
0: Alors dites-moi, quand vous dites une chose...
3: un objet.
0: Ce n'est pas un objet que l'on recherche.
3: D'accord.
0: Vous étiez plus proche de ce qu'on le recherche avec votre proposition. Allez, je vous laisse réfléchir si vous voulez bien, Catherine. 02 98 53 65 deux fois, et vous aussi. Allons, continue à se creuser la tête, à mener l'enquête un peu. On endosse notre costume d'enquêteur en enquêtrice pour déterminer quel est le sujet breton du jour. Et c'est ce qu'on va faire ensemble dans quelques instants.
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0: Avant, c'est mercredi. Qui dit mercredi, je dis jour des enfants. Oui, mais dit aussi sortie ciné. Et j'avais envie de vous parler de ce film, Anna et les enfants. Un film ici, que l'on soutient. Anna est atteinte d'une phobie rare, la phobie des enfants.
4: Madame Blanchet, avec vous, il y a toujours un problème. Soit vous démissionnez, soit vous vous faites renvoyer.
5: Je suis phobique des enfants.
4: Il y a des enfants partout.
5: Oui, je sais.
0: Ce n'est pas qu'elle ne les aime pas, c'est juste qu'elle en a peur. Et voilà qu'elle va rencontrer un gars, elle tombe amoureuse. Et évidemment, ce gars a deux enfants qu'elle devra s'occuper. Un film drôle et touchant porté par Camille Chamou, Alban Lenoir ou encore Fred Testo. Ça sort aujourd'hui dans nos salles. Et puis, autre rendez-vous, celui-ci est musical et on va prendre un peu d'avance. Figurez-vous que le concert de Gaëtan Roussel, qui était prévu le 28 novembre à Brest à l'Arena, il affiche complet. Bon, la bonne nouvelle, c'est qu'il y a une nouvelle date. Ce sera le 18 février 2027, toujours à l'Arena.
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0: Franchement, on a tout ce qu'il vous faut, tous les ingrédients clés pour passer une belle matinée. 11h30 sur votre radio, ici Brice Hizel. 02 98 53 65 65, c'est le numéro que vous pouvez composer dès maintenant pour nous faire part de nouvelles propositions. Côté musique, voici pour vous un souvenir des années 80, voici pour vous une voix singulière, celle de Kate Bush.

0: Running Up That Hill, Kate Bush, à l'instant sur votre radio ici, Brésil, un morceau des années 80, l'occasion de vous rappeler qu'on a une web radio 100% années 80, c'est son nom, et qui récupère et qui d'une certaine manière enchaîne pour votre plus grand plaisir les meilleurs morceaux français et internationaux des années 80. 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
0: Et si vous identifiez le sujet breton du jour, à vous, la boule céleste du papillon, c'est le nom que porte ce livre magnifique, tout comme son titre, de Benoît Prospero. C'est vraiment un voyage au secret de notre terre, de l'espace, du temps. C'est une invitation à s'émerveiller. C'est vraiment un très bel ouvrage. Ça a été publié la fin mai. Et c'est pour vous et... En plus de cet ouvrage, la possibilité de se retrouver vendredi pour la grande finale, un séjour, deux jours et une nuit pour quatre personnes au Puy du Fou qui a été élu à deux reprises meilleur parc d'attractions du monde. Je vous emmène en Vendée pour un parc à thème qui offre une multitude de spectacles grandioses du matin jusqu'au soir, puisque avec en plus ce séjour, deux jours et une nuit, la possibilité d'accéder au spectacle nocturne, les noces de feu, de dormir dans l'hôtel La Villa Gallo-Romaine et puis d'accéder au petit déjeuner et au dîner du restaurant L'Atrium. Bon, on en est où dans le torpène? On sait ce que l'on recherche n'est ni un personnage, ni un lieu, ce n'est pas un objet. Retour donc sur la première et deuxième partie de notre histoire. Pendant des siècles, des générations de pirates ont remué ciel et terre à la recherche d'un fabuleux trésor. Au point de déplacer des rochers, de creuser le sol, d'arracher des algues, en espérant à chaque fois mettre la main sur le butin. Une quête en mer et sur terre. On raconte qu'au cours d'une bataille, un pirate aurait tranché l'oreille d'un autre avant de la manger toute crue. La texture était délicate, le goût iodé, doux et sucré.
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0: Alors on se retrouve juste après ce groupe culte. Voici pour vous Indochine avec Canary Bay.

0: Et c'est un Torpène, place à l'histoire au complet dès maintenant.
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0: Jeu où on se questionne sans cesse pour identifier le sujet breton du jour. On sait que ce n'est donc ni un personnage, ni un lieu, ni un objet que l'on recherche. On va voir ce qu'en pense Carole, nous sommes à Roscoff. Bonjour Carole.
3: Oui, bonjour.
0: J'écoute avec grande attention votre proposition.
3: Alors, je donne directement la proposition, je ne pose pas la question.
0: Ah bah non, bah, comme vous voulez, vous voulez me poser quel genre de question, Carole?
3: Je voulais savoir si c'était une manifestation, alors je voulais vous proposer la fête des corsaires à Saint-Malo, qui a lieu bientôt.
0: Alors, piste très intéressante, d'autant plus avec le contexte de l'histoire, votre raisonnement est bon, malheureusement ce n'est pas une manifestation.
3: D'accord, très bien. Écoutez, merci beaucoup.
0: Ben, je vous en prie, Carole.
3: Bonne
0: je vous souhaite
3: journée,
0: une...
3: au revoir.
0: Une belle journée. Au revoir, Carole. Merci à vous de votre énergie, franchement, communicative. 02 98 53 65 deux fois. Ça, c'est le numéro pour rentrer en communication ensemble. Et voici donc l'histoire au complet avec, à l'intérieur, des mots-clés, des indices pour vous aider à identifier le sujet breton que l'on recherche. Pendant des siècles, des générations de pirates ont remué ciel et terre à la recherche d'un fabuleux trésor. Au point de déplacer des rochers, de creuser le sol, d'arracher des algues, en espérant à chaque fois mettre la main sur le butin. Une quête en mer et sur terre. On raconte qu'au cours d'une bataille, un pirate aurait tranché l'oreille d'un autre avant de la manger toute crue. La texture était délicate. Le goût iodé, doux et sucré. Le capitaine Moreau et son équipage se tenaient à bonne distance de ce type de mésaventure. Et une nuit, regardant le ciel étoilé, le capitaine Moreau comprit qu'il s'était trompé de butin. Le seul trésor qui vaille la peine d'être exploré et préservé se trouve au-dessus de leur tête.
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0: Le capitaine Moreau et le nom Moreau est un indice. Je vous laisse y réfléchir. 02 98 53 65 deux fois pour me faire part de votre proposition. C'est un sujet breton que l'on recherche. Oui, mais lequel? Oh, c'est que de l'amour. Mais bien sûr, voici pour vous.
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1: Stilto, ah mais faut que tu m'aimes. Franchement, moi je vous adore, je vous aime. Et encore plus quand vous avez le torpène du jour. Allez, on accueille votre bonne réponse juste après ceci.
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1: Allez, venez, je vous emmène à Brest. Bonjour mon cher Renan.
6: Bonjour Perrine.
1: Bienvenue dans le torpène, rappelez-moi le principe si vous voulez bien.
6: Vous dites plusieurs questions pour trouver le torpène.
1: Ouais, trouver le sujet breton du jour et à votre avis il s'agit de...
6: Des ormeaux, le trésor de la mer.
1: Et c'est gagné.
6: Merci.
1: C'est vrai que c'est le trésor de notre région, produit d'exception. On le surnomme aussi le caviar de la mer.
6: Affirmatif, ouais, c'est vrai.
1: Vous êtes d'accord avec moi, mon capitaine?
6: Oui. Ah oui, c'est bon.
1: Ah là là! Allez, on y va dans la première partie. Quels étaient donc les indices pour vous mettre sur la bonne piste? Il y avait rocher, puisque sa vie accrochée au rocher. Il y avait aussi, dans des eaux peu profondes, il y avait aussi algues, parce que figurez-vous qu'il se nourrit d'algues, minuscules, évidemment. Mais en tout cas, c'est l'une de ses nourritures préférées. Dans la deuxième partie, il y avait plusieurs indices. Tout d'abord, l'oreille. Savez-vous pourquoi?
6: C'est en dessous. Ça ressemble un peu à une oreille.
1: C'est vrai.
6: L'espèce de ventouse qu'il a.
1: Exactement. Son nom latin, oris maris, qui signifie oreille de mer, en référence aussi à sa forme, vous avez raison, plate, ovale et allongée. Et ensuite, après les indices présents dans la deuxième partie, il y avait la texture était délicate, le goût iodé, doux et sucré. Rien de mieux, franchement, pour présenter et définir l'ormeau ou les ormeaux. Et dans la troisième partie, il y avait le capitaine Moreau. Moreau est l'anagramme du mot ormeau.
6: Ormeau.
1: Voilà, un peu plus tiré par les cheveux, je suis d'accord avec vous sur cette troisième partie. Mais en tout cas, félicitations, mon cher Renan. Les ormeaux vous permettent de repartir avec un premier cadeau.
6: D'accord.
1: C'est un livre qui vient de paraître, qui s'intitule « La boussole céleste du papillon ». C'est de Benoît Prospero, c'est l'un de nos chroniqueurs qu'on peut écouter chaque jour sur votre radio ici, Brice Gisèle, et qui, avec... sa rubrique « Le monde merveilleux du vivant » nous révèle les petits et grands secrets de notre Terre. Et avec cet ouvrage, c'est l'occasion franchement de s'émerveiller. C'est un livre voyage dans l'espace et le temps. Je ne sais pas ce que vous êtes en train de lire en ce moment, Renan.
6: Rien du tout.
1: Eh ben voilà. On est là pour ça. Parce que je me suis dit, tiens, à mon avis, Renan, il est du genre à pas lire avant de se coucher. Vous êtes plutôt télé, vous êtes plutôt quoi, vous?
6: Télé, céréales ou bien l'ordi.
1: Ah ouais, l'ordinateur. Ouais, je peux comprendre. C'est vrai. Et ben là, on met de côté les écrans. Et donc, cet ouvrage, franchement, qui est une belle invitation dans l'espace et le temps. Et alors là, vous vous dites, bon, bah, ça, c'est très bien. Un premier cadeau, ça, c'est sûr, on le met dans la poche. Est-ce que vous voulez qu'on aille un peu plus loin?
6: Tout à fait.
1: Eh ben oui. Parce que, moi, Renan, j'espère retrouver aussi votre voix vendredi pour la grande finale et la possibilité de décrocher votre séjour, 2 jours et une nuit pour 4 personnes au Puy du Fou, lieu que vous connaissez?
6: J'ai vu des émissions dessus.
1: Mais vous n'avez jamais mis les pieds?
6: Non.
1: Dans ce lieu incroyable qui se trouve donc en Vendée, Puy du Fou, un parc à thème qui nous propose de multiples spectacles, mais des spectacles vraiment grandioses pour toute la famille, avec des tribunes aussi qui peut accueillir plus de 10 000 personnes. C'est incroyable, ça a été élu à 2 reprises meilleur parc du monde. Et donc peut-être pour vous, le Puy du Fou, cette référence dans le monde des parcs d'attractions et du divertissement avec, bah, je vous donne quand même un peu le contexte et surtout le cadre de ce cadeau. Et là, franchement, Vous allez aimer, ça c'est sûr. Un séjour. Deux jours et une nuit pour quatre personnes au Puy du Fou, c'est à la fois vos billets d'entrée pour les deux jours, avec l'accès au spectacle nocturne, les noces de feu. Mais à cela, on rajoute aussi la nuit dans la chambre et l'hôtel, la villa gallo-romaine et le petit déjeuner, le dîner dans un restaurant, l'atrium. Bref, Renan ?
6: Oui ?
1: Peut-être à vendredi ?
6: Peut-être, c'est un joli cadeau à tenter.
1: Oui, c'est un très très beau cadeau. Merci de votre fidélité, mon cher Renan, merci d'avoir été des nôtres. Merci à vous, parce que je sais que depuis ce début de semaine, vous transpirez, vous creusez la tête pour trouver chaque jour le sujet breton du jour et pour faire partie des élus, finalement, de ce vendredi. Alors continuez, persistez, encore demain jeudi et vendredi. Après-demain, ça va de soi. La possibilité pour vous de faire partie des nôtres et de peut-être vous emmener ailleurs pour ce beau rendez-vous au Puy du Fou. Allez les amis, restez avec nous. Dans 8 minutes, midi, un nouveau point sur l'info, un point sur la météo. Mais avant, de l'amour, chanté et porté par Michel Sardou.

Ça, c'est, je rajoute, hein, c'était pas dans le titre original. De l'amour, oui, chanté par Michel Sardou. De l'amour aussi qu'on va voir ensemble. Alors, on se retrouve demain dès 11h pour une nouvelle partie de Torpène. Ça aussi, vous l'avez sans doute écouté, vous l'avez aimé. C'est l'hymne des femmes celtes. C'est sept chanteuses qui se sont réunies sur ce morceau que l'on écoute, si vous voulez bien, ensemble. Avant un point sur l'info et un point sur la météo.

0: Cette Bretonne réunie pour mettre les femmes celtes à l'honneur, l'hymne des femmes celtes qu'on vient d'entendre à l'instant sur votre radio, ici Brézizel. Allez, dans quelques instants, vous allez retrouver Éric Bastien, Valérie Damido pour votre jeu au taquet, oui. Et puis on va nous se retrouver évidemment demain dès 11h pour jouer ensemble avec à la fois ce livre, La boussole céleste du papillon de Benoît Prospero, qui sera donc en jeu, un livre voyage dans l'espace et le temps, et encore vos possibilités, il en reste deux. Jeudi et vendredi pour la grande finale. Et ce séjour, deux jours, une nuit pour quatre personnes au Puy du Fou, qui, je vous rappelle, est toujours en jeu.
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0: Il est midi, un nouveau point sur l'actualité d'ici avec Laura Bléré. Et Laura, un pétrolier russe semble de doigts de nez en ce moment.
2: Soupçonné d'appartenir à la flotte fantôme de Moscou qui sert à contourner les sanctions internationales alors que la guerre en Ukraine est toujours en cours. Ce pétrolier, le Tagore, a été arraisonné au large de Brest dimanche. Il fait l'objet d'une enquête pour défaut de pavillon et refus d'obtempérer. Le procureur de Brest doit d'ailleurs faire un nouveau point sur la procédure judiciaire dans la journée. En attendant, il est immobilisé au sud de la presqu'île de Crozon et est donc visible par les promeneurs en gîte de Muin qui a arpenté le GR34 à la recherche du bateau.
3: Au détour du sentier, le navire apparaît entre les pins. Coup d'œil dans les jumelles, un hélicoptère est en train de déposer quelqu'un sur le pont. Vanessa habite en presqu'île, elle n'en revient pas.
4: Oh, avec les jumelles, c'est impressionnant, quoi. Il y a un bateau militaire, la flottille française, mais qui paraît minuscule, hein, qui paraît un peu ridicule. Et même l'hélico du coup du dessus paraît tout petit par rapport au bateau. Ça ramène à un petit peu le double visage de la presqu'île. Le côté nature, où on se sent vraiment bien. Et puis à côté de ça, il y a toujours eux. Hein, et on y pense encore plus aujourd'hui, le côté militaire. Ça fait penser du coup la guerre qui dure.
3: Un rappel de ce qui se joue à des milliers de kilomètres de là. C'est aussi l'avis de ce vacancier venu des Alpes de Haute-Provence.
5: En tout cas, le fracas de la guerre est encore loin de chez nous. Mais ouais, ça met quand même un petit point sur les choses, en espérant que ça en reste là pour nous.
3: Deux promeneuses nous rattrapent, une mère et sa fille, qui s'empressent d'appeler Jean-Claude, mari de l'une et papa de l'autre.
6: Allô papa ?
7: Oui.
6: Je viens de voir ce que tu m'as montré à la télé l'autre fois, là, le bateau russe pétrolier. Oui. Je l'ai vu avec maman, on est en train de faire une promenade.
7: Je suis fier parce que mon épouse, quand je regarde les chaînes d'information, elle coupe la télé. Elle me dit « tu nous fais suer avec tout ça ». J'espère qu'elle va me ramener des photos et un pétrolier.
3: Une chose est sûre, les deux Lorraines ne sont pas prêts d'oublier leur passage par Crozon.
6: Bisous.
7: Et merci.
2: Et le reportage d'Angine de Muin que vous pouvez retrouver sur ici.fr Brézizel. L'hommage à Edgar Morin a commencé devant les Invalides à Paris. Le président Emmanuel Macron a salué un destin exceptionnel du siècle. Le philosophe et sociologue est mort vendredi à l'âge de 104 ans. En Bretagne, on le connaît surtout pour son enquête à Plozévette dans le Finistère à la fin des années 60.
0: Les premières propositions de Parcoursup sont tombées hier soir.
2: Mais les premiers lycéens de terminale vont donc pouvoir se décider, savoir où ils iront l'année prochaine en formation supérieure. Pour ceux qui n'ont encore rien reçu, pas de stress, certaines réponses continuent de tomber au fur et à mesure jusqu'au 11 juillet. L'occasion peut-être de venir étudier à Brest, en très bonne place désormais dans le classement des meilleures villes étudiantes de France, 6e ex aequo avec Lyon alors qu'elle était 19e l'an dernier, et les premiers intéressés sont bien d'accord.
8: C'est très relaxant comme ville en fait, elle n'est pas stressante, les gens sont vraiment sympas et je pense que ça peut être une super ville étudiante. Je pense qu'elle est sous-estimée, c'est quand même une très jolie ville où il y a plein de choses à faire.
9: Pour travailler, pour danser, pour faire du sport. Pour moi, on peut y trouver notre compte en tant qu'étudiant. C'est une ville à taille humaine, donc on se sent pas étouffé, je dirais.
10: Il y a que des gens sympas, c'est la Bretagne en général de toute façon.
11: On n'a pas peur quand on est dans la rue, il n'y a pas de problème de sécurité, des choses comme ça. Et très accueillant les Brestois aussi.
12: Il y a plein de formations, il y a plein de bibliothèques et c'est toujours propre.
13: La côte, le port, la mer, quand même, c'est ce qui fait l'âme de Brest.
14: La météo n'est pas forcément toujours clémente, mais une fois qu'il fait beau, c'est plutôt pas mal.
10: On m'a souvent demandé pourquoi j'avais choisi Brest et pas Marseille, et franchement, je suis pas déçu d'avoir choisi Brest. C'est la meilleure ville du monde.
2: Et bien sûr, des étudiants et futurs étudiants brestois au micro de Lévi Lepense. Attention, si vous prenez la départementale 784 dans le Finistère, c'est le début de 10 jours de travaux entre Plogastel-Saint-Germain et Plonéis. La route est entièrement fermée de jour comme de nuit. nuit pour moderniser le réseau de gaz. Des changements aussi côté transport en commun. À Quimper, on peut désormais acheter son ticket de bus directement sur l'application QUB. Un ticket sur son smartphone, donc il vous suffit ensuite de le passer sur la borne quand vous montez dans le bus pour valider. Sur les plages de Lorient, plusieurs bénévoles de la mairie se mobilisent pour protéger les nids des gravelots à collier interrompus. Ces petits échassiers classés espèces protégées pour qui c'est la période des naissances jusqu'à la fin de l'été. Et 10 000 balles de golf pêchées à Plomelin dans le Finistère sur le parcours de Kerbernez. Elles ont été retrouvées par deux plongeurs scaphandriers d'une société nantaise spécialisée. Il faut savoir qu'une balle de golf est très polluante. Elle met 500 ans à se décomposer, en plus des microplastiques qu'elle relâche dans l'eau.
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2: Oui, une météo plutôt pluvieuse.
15: Oui, c'est vrai, on va retrouver pas mal de pluie pour cet après-midi, un temps encore assez couvert. De timides éclaircies en ce qui concerne le Guilvinec ainsi que dans le Trégor. Et puis ce vent présent, un vent de sud-ouest, généralement assez fort avec des rafales qui pourra atteindre dans la journée 65 km/h. Du côté température, entre 16 et 19 degrés pour cet après-midi. Demain jeudi, on va retrouver tout au long de la journée encore pas mal d'averses, beaucoup de nuages et des maximales à 20 degrés. Allez, midi 5, au taquet.
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16: Bonjour la France, j'espère que tu vas bien. La France, on a perdu 27 degrés et je suis à deux doigts d'aller acheter le sapin de Noël, mais sinon tout va bien. Comment ça va Éric Bastien?
17: Bonjour, dans le Brasse-Marie Carré, on a hâte du prochain
16: tube.
17: Oui,
16: moi, à titre personnel, je suis à ça de faire tous mes cadeaux.
17: All I want for Christmas, for summer, Maria.
16: Voilà,
17: for
16: bien
17: summer.
16: Sûr. Alors, je vous rappelle que toute la semaine, nos candidats s'affrontent pour se qualifier pour la finale de vendredi. Je vous rappelle le premier prix. Alors là, cette semaine, les gars, on a du cadeau. Ça ne rigole pas.
17: Ah oui.
16: Déjà, le premier prix. Ici, vous offre un week-end exceptionnel au Festival Off d'Avignon.
17: Il fait moins 4.
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17: Écoutez Valérie, vous parlez d'anniversaire, l'anniversaire de Michelin, l'anniversaire du festival. Joe Malongo n'a pas d'anniversaire. Joe Malongo est intemporel. Personne
16: ah oui,
17: ne connaît
16: sûr,
17: l'âge
16: évidemment.
17: De Joe Malongo.
16: Bah, oui.
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16: Et là, je pense aux équipes de Malongo qui vont devoir gérer ce buzz. Voilà. Allez, on accueille. Ouais, et Cyber en vert.
17: Bien sûr.
16: Et on accueille nos deux candidats du jour, Thierry et Carole.
17: Enfin, il est quand même nécessaire de rappeler que c'est le Damido Land et la présidente d'Amido qui vous accueille aujourd'hui. Parce qu'il y a un candidat décrété que Damido était un pays.
16: Bah, Damido Land est un pays. Merci Guy pour cette déclaration. Je suis dorénavant présidente.
17: Bonjour présidente.
16: Je vous en prie, mon ministre des
17: finances.
16: Des finances. Voilà. Bien, écoutez, en direct du Damido Land, je vais accueillir mon candidat du jour, Thierry. Comment vas-tu, Thierry?
18: Comme un jeune homme de 60 ans.
16: Eh bien, tu as mon âge, tu as 61 ans, c'est le meilleur âge.
18: Ben, je suppose que oui.
16: Bien sûr que... Mais évidemment que c'est le meilleur âge. Tu habites à Pau, dans les Pyrénées-Orientales.
18: Atlantique.
16: Ok, pardon.
18: Éliminé.
16: Je suis éliminé, merde. Adieu.
17: Et enlève le haut-parleur, ce sera encore mieux, parce qu'on t'entend de loin.
16: Tu es marié à Sandrine et tu as une fille, Lauriane, c'est ça?
18: Oui, tout à fait.
16: Tout à fait. Et on t'appelle Titi, parce que tous les Thierry, c'est les Titi. Voilà.
18: Voilà, exactement.
16: Et voilà mon titi. Alors, tu es employé de copropriété. Qu'est-ce que ça veut dire? Dis-moi tout.
18: On va dire pour valoriser la chose, je suis à la Serpillière, ce qu'Aristote et Platon sont à la philosophie.
17: Voilà, ça prend une teneur cette émission.
16: Il est manager de maison, voilà, ça c'est mettre en valeur ton métier. Bon. Manager de maison, tu vois. Tu voulais être sportif professionnel quand t'étais petit, et d'ailleurs tu fais beaucoup de sport. Tu fais du squash, du tennis, du vélo, et quand t'étais jeune t'as fait beaucoup de tennis.
18: Ouais, je jouais beaucoup au tennis, mais j'aurais eu du talent, je sais pas, en train de vous parler aujourd'hui, je vis très mes royalties.
17: Ah, il est bon, lui.
16: Oui, mais enfin, t'as quand même été sportif, moi.
18: Oui, voilà.
16: Voilà. Et puis,
18: toujours.
16: Et puis surtout, tu as énormément gagné de concours de pétanque.
18: Quelques-uns.
16: Oui, voilà. T'as plein de prix de pétanque. Bon, on va tout de suite marquer le premier point avec la première question, vrai ou faux. Tiens, une petite ambiance.
19: Prenez donc un cachet d'aspirine. À mon avis, ça sera parfait. Mais si ça ne vous fait pas l'effet, ajoutez de la pénicilline.
16: Une magnifique chanson, une nouveauté. Alors écoute bien, Thierry.
17: C'est le dernier stilto.
16: Les effets secondaires de l'aspirine, c'est des maux de tête. Il peut y avoir des maux de tête. Est-ce que c'est vrai ou faux que les effets secondaires de l'aspirine comprennent des maux de tête? Top chrono, 5 secondes. Vrai ou faux?
18: A priori, c'est faux.
16: Eh ben non, c'est vrai, c'est paradoxal, mais c'est vrai. C'est un médicament qui est censé calmer la douleur, peut rarement provoquer d'autres douleurs. Et les maux de tête figurent parmi les effets indésirables de l'aspirine. Pas de point, Thierry, mais tu as appris un truc essentiel.
17: Bah oui, puis nous, on est allergique à la pénicilline avec Valérie.
16: Oui.
17: Mais c'est vrai, ça.
16: Bah, oui.
17: Carole, t'as des allergies? Bonjour, Carole, bienvenue.
20: Bonjour.
17: Allez, on se fait un petit bilan santé, comment ça va? Tout va bien?
20: Oui, ça va bien, et vous-même?
17: Bon, écoute, super, hein, on est tranquille. Il fait frais chez toi, ça y est, les températures, le dôme de chaleur est redescendu en Gironde.
20: Oui, largement même. Là, j'ai même mis un t-shirt à manches longues.
17: C'est vrai qu'on se caille un petit peu. T'habites à Libourne, alors c'est à côté de Bordeaux, hein, Libourne. T'es originaire de cette
20: 40
17: région?
20: 40 kilomètres, 35-40.
17: Ouais, c'est pas loin. T'es originaire de là-bas ou tu t'es installé comme ça dans la ville?
20: Pas du tout. Je suis girondine. Ma retraite.
17: Ok, et avant, t'étais où avant? T'étais dans quelle région de France?
20: En région parisienne. Mais j'ai beaucoup vécu dans le sud-est, au Lavandou, hier.
17: Sympa, ça, le Lavandou. Oui, donc t'as bien voyagé. Bienvenue en Gironde, on salue les équipes d'ici Gironde. Tu as deux filles qui sont déjà très grandes, hein, Géraldine et Morgane. Elles t'ont fait des petits-enfants ou pas?
20: Géraldine, oui.
17: Géraldine, d'accord.
20: Deux garçons, ouais. Qui sont grands maintenant, bien sûr.
17: Mathéo et Hugo, ils ont quel âge?
20: Alors, Mathéo va avoir 19 ans Hugo... 12, 13 ans, j'ai un doute.
17: Petite incertitude, mais non, ça va. Enfin voilà, c'est des enfants encore, quoi. Ben oui. Carole, tu es retraitée, tu as travaillé pour une ONG dans le domaine de la coopération internationale pour le développement. Ben dis donc, ça impose le respect, ça.
20: Ah, je ne sais pas si c'est du respect, mais ça a été une expérience de 40 ans.
17: Bah oui, quand même.
20: Passionnante.
17: Bah oui, c'est toute une vie. T'as été volontaire pendant 2 ans au Rwanda, puis après t'as continué, t'as fait plein de choses. On va en reparler. Mais Carole, on est ravis de t'accueillir avec une toute première question qui va te permettre de marquer, je l'espère, un premier point.
21: Non mais laissez-moi, non mais laissez-moi manger ma banane. Non
17: mais la banane de Philippe Catherine. Question. Au XVIIIe siècle, Carole, la banane était utilisée pour faire la lessive. Est-ce que c'est vrai ou faux? 5 secondes, la banane était utilisée, top chrono, pour faire la lessive. Au XVIIIe.
20: La banane.
17: Allez. Vite.
20: Je dirais vrai.
17: Oui, alors 5 secondes de réflexion, là on est au-delà du chrono. Alors attention pour la prochaine, mais de toute façon c'était faux. Tu n'avais pas la bonne réponse. En revanche, la banane était utilisée comme un cirage naturel grâce à l'intérieur de sa peau, en fait, qui est riche en huile et en potassium. Voilà, c'est pas grave Carole, il y a d'autres points à marquer.
16: Bien, allez, 0 plus 0 égale la tête à Toto. Mais là tout de suite, c'est l'hymne du Dami d'Hollande.
17: Ah
16: oui, c'est mon hymne. I want to break free. Car le Dami d'Hollande est un pays libre et Queen est son idole. Allez, à tout de suite mes petits chéris, vous écoutez ici.

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0: Bien sûr, ce sera le tube de l'été, le Dami d'Hollande. On vous prépare la chanson 12h16. Écoutez ici, j'ai hâte d'enregistrer ce tube.
1: Jungle.
0: Dami d'Hollande, Dami d'Hollande.
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1: Ici, nous sommes avec Thierry et Carole. Thierry qui joue avec nous depuis la ville de Pau. Thierry qui fait beaucoup de sport. Par contre, tu bricoles pas du tout, t'aimes pas ça le bricolage, hein, c'est pas ton truc.
3: Oh mon Dieu, n'en parlons même pas, il y a prescription là.
1: Mais t'as jamais aimé ou c'est parce que tu fais des conneries que t'as arrêté?
3: Ben, c'est-à-dire que dès que je commençais à en faire, les conneries viennent très très vite, donc je suis pas persévérant dans ce genre de discipline.
1: Bah bon, voilà. Bah, oui, bon bah c'est pas très grave, hein, parce que en revanche, tu fais un truc hyper sexy, tu cuisines.
3: Ouais. Ouais, j'arrive à m'en sortir correctement.
1: Dis donc, tu fais des gratins, tu fais...
3: Des machines comme ça, ouais.
0: Des machines comme ça.
3: Sans prétention, mais qui tiennent la route.
1: Voilà. Bah, c'est vachement bien. Et il paraît que tu adores la raclette.
0: Voilà. En même temps, c'est de circonstance, hein, vu
1: c'est de circonstance, hein, vu le temps qu'il fait. On va peut-être tous se taper une petite raclette. Tu es bénévole dans l'âme. C'est-à-dire que toi, tu adores rendre service, tu adores les gens. Et tu t'es longtemps investi dans l'association Presse Purée. Qu'est-ce que c'est que cette association?
3: Alors, Presse Purée, le nom, c'est pas pour presser les pommes de terre, pour faire de la purée pour les personnes âgées. C'est le logement intergénérationnel. Voilà, c'est l'échange d'un toit contre une présence des personnes âgées qui sont un petit peu livrées à elles-mêmes, acceptent un étudiant pour éviter des frais pour l'appartement, tout ça, et prêtent une chambre. Et en échange de présence, quoi, pas d'intervention médicale ni de quoi que ce soit, des petites attentions comme ça, un petit peu de soutien moral, voilà, et puis une petite maigre participation financière pour quelques frais, et puis voilà,
1: c'est super.
3: C'est comme ça, c'est trié sur le volet, sélectionné pour que les choses se passent très bien.
1: Mais c'est génial, on adore. Moi,
3: c'est l'intergénération.
1: Et voilà. Ben ça, c'est bien, bravo. Alors, est-ce que tu vas marquer ton premier point? Nous allons tout de suite partir en Italie.
4: Il est venu le temps des cathédrales.
1: Qu'est-ce que c'était bien, Notre-Dame de Paris. Alors, écoute bien cette chanson. Non, cette question. Alors, le Duomo de Milano, le Duomo de Milan, c'est la plus grande cathédrale du monde. Le Duomo de Milan, c'est la plus grande cathédrale du monde. Est-ce que c'est vrai ou faux? Top chrono, 5 secondes.
3: Vrai, allez. Mais j'impose.
1: Et c'est faux, le Duomo de Milano, ce n'est pas la plus grande cathédrale. La basilique Saint-Pierre de Rome, c'est immense, mais ce n'est pas une cathédrale. La plus grande cathédrale du monde est à Séville. Elle fait 11 000 mètres carrés. Voilà. Eh bien, voilà.
0: Carole est avec nous. Elle est du côté de Libourne, à 40 km de Bordeaux. Elle a vécu en région parisienne, également au Lavandou. Elle a travaillé, tu le disais, Carole, pour une ONG dans le domaine de la coopération internationale. T'as fait toute ta carrière là-dedans. Mais gamine, tu voulais être...
5: 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Toute ma vie,
1: moi aussi, je voulais être hôtesse de l'air, mais...
0: Ah oui, hôtesse de l'air, c'était quelque chose qui te faisait rêver, ça, Carole.
6: Oui, et effectivement, hôtesse de l'air, c'était voyager.
0: Avant
6: tout, donc.
0: Tu voulais faire hôtesse de l'air, mais tu voulais faire de la télé, tu voulais faire du cinéma également.
6: Oui, j'ai toujours été attirée par. Je voulais être aussi mannequin. J'ai toujours été attirée par ce type d'activité.
0: Par la lumière. Eh oui. Alors, c'est intéressant parce que je disais tout à l'heure que tu es à la retraite et puisqu'on parle de cinéma, tu fais de la figuration ou tu cherches en ce moment à faire de la figuration dans des films ou dans des séries?
6: Exactement, oui. Récemment, il y a un film Meurtre à Saint-Émilion qui s'est tourné avec Anthony Delon.
0: Ouais.
6: Voilà, et j'ai dit, mais c'est dommage que je ne l'ai pas su. Ça.
0: Bah, t'aimerais bien, oui, tourner figurante. Mais il y a des gens qui font que ça, d'ailleurs, qui vivent de ça, qui font plein de tournages,
1: ouais,
0: qui deviennent figurants ou silhouettes.
6: C'est pour m'amuser, moi.
0: Ben ouais, mais puis c'est pas trop mal payé, très honnêtement. Et quand on est à la retraite et qu'on a envie un peu de découvrir l'envers du décor et qu'on a du temps, tu connais bien, toi, Valérie, tout ça.
6: Si vous avez un contact, ou des...
0: Bah écoutez, je connais la présidente du Dami d'Hollande et...
1: Sachez qu'elle a fait du téléfilm. Dami d'Hollande, il n'y aura que des films sur les animaux. Le reste ne m'intéresse pas du tout.
0: Bah oui. Alors un dernier mot pour dire qu'elle cuisine. Comme on aime bien parler à cette heure-ci de bonnes choses, de la rhubarbe, par exemple, ou encore des plats qui mijotent pour ce midi.
6: Ah oui, j'aime beaucoup ça.
0: Oh, des joues de porc au vin blanc.
6: Ou au cidre.
0: Oh tiens, mais bien sûr. Et puis des gâteaux de courgettes et des gratins. Voilà la spécialité.
6: Voilà.
0: Ah, de Carole, question tout de suite pour un point de plus.
1: Et voici, un point tout court. Hein.
0: Oui, un point tout court, c'est vrai. Voici, oh là là, le générique d'un dessin animé. Écoutez.
4: Sacré pour rien.
0: Ça fait de bonheur des années 80, de ma jeunesse. On parlait de pétanque avec Thierry. Il y a un renard qui a volé, Carole, 19 boules de pétanque chez un couple en Dordogne. Est-ce que c'est vrai ou faux? Top chrono, 5 secondes. Un renard a volé 19 boules de pétanque chez un couple en Dordogne. Vite.
6: Vrai.
0: Je le prends, mais c'est la dernière fois que je t'accorde du temps en plus. Hein. Oui, c'est vrai.
6: Ah bon?
0: Ben oui, t'étais encore en dehors du chrono. À Saint-Vincent de Cognac, en Dordogne. T'inquiète,
6: ça va. Ça monte au cerveau.
0: T'inquiète, ça va. Ah, ouais. Ça va aller. Un couple passionné de pétanque a bien vu disparaître 19 boules avant de découvrir le coupable. C'est fou, parce qu'il filmait, c'était bien un renard qui a embarqué 19 boules de pétanque.
1: Et alors, qu'est-ce que ça... Les renards aussi, ils ont le droit de faire des tournois?
0: Alors, dans le Dami d'Hollande...
1: Au Dami d'Hollande, les renards font
0: d'accord.
1: des tournois de pétanque.
0: Exactement.
1: Ok. Je suis
0: tellement d'accord.
1: Sache
0: avec vous.
1: Que les ânes font des tournois de tennis.
0: Les poules font du foot.
1: Les poules font du foot et voilà. Les vaches. Donc Bridget et Bouboule, elles font du paddle. Voilà.
0: Ah oui.
1: Allez, un point pour Carole, pas de point pour Titi. Titi, va falloir que tu te réveilles, mon petit cœur.
0: Les lapins font du patin à glace, on me dit aussi.
1: Voilà, Titi. Titi.
3: Il commence à déprimer sévère.
1: Non, chérie, tu déprimes pas, tu te reprends, t'es un winner. On va écouter Marine, ma faute, et ensuite, quand tu reviens, tu cartonnes. Allez, Marine, ma faute.
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0: foot et Marine. Et ce jeudi, dès 20h, vous retrouvez Marine sur votre radio ici pour un concert enregistré au musée du Louvre. Lens est dans le Pas-de-Calais, elle est originaire du Nord. On la retrouve dès 20h au micro d'Émilie Mazoyer. Et ensuite, c'est son Ici Live.
1: Magnifique. Jingle, mon Flo-Flo.
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1: Nous sommes au taquet avec Thierry et Carole. Titi qui n'a pas de point, mais Titi, tu vas te réveiller maintenant parce que c'est ton moment. On va faire le quiz musical.
3: Allons-y.
0: Ah, c'est chaud.
3: Titi. Non, mais c'est bon, j'ai pris un aspirine, maintenant j'ai la banane.
1: Ah, magnifique, mon chéri.
0: Mais ça peut faire mal à la tête.
1: Écoute bien. Nous allons écouter une chanson d'Annie Cordy. Elle va s'arrêter... Putain, c'est pas vrai, non. Annie Cordy, tu la connais, je voudrais bien.
3: Tu passes à l'antenne en plus.
1: Eh oui, mais bien sûr, je t'entends, mon chat. Alors, c'est une chanson d'Annie Cordy. À chaque fois qu'il va y avoir un mot à trouver, tu entendras le mot pouette-pouette. Et puis, tu devras trouver deux mots dans cette phrase de la chanson. Écoute bien, Annie Cordy.

0: 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Tata Yo-Yo, on m'a dit qu'il y a même un pouette-pouette. Qu'est-ce que c'est?
1: Alors, le premier, c'est ma tête.
0: Ouais.
1: Et le deuxième, c'est grelot.
0: Po-po-po-po-po-po-po-lolo. Olé. Tata Yo-Yo, qu'est-ce qu'il y a sous ton grand chapeau? 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
2: Un point. C'est bien, c'est bien.
0: Tata Yo-Yo.
2: Oh, Carole.
0: On m'a dit qu'il y a même un grelot. Eh ben, t'as deux points, mon chat.
2: Je peux plus l'arrêter, ça y est.
0: Ah, bah, tu sais, Annie Cordy, toute mon enfance.
2: Je vois ça. Deux points pour Thierry, zéro pour Carole. Carole qui.
0: Non, mais Carole, elle a un point.
2: Qu'est-ce qui est doux? D'où elle a un point? C'était quand?
0: Parce que tu lui as accepté renard et donc elle a un point.
2: Ah, c'est vrai.
0: Faut suivre. Hein.
2: Oh, oui, exactement.
0: Je sais pas si tu vas être ministre des Finances au Dami d'Hollande, hein, parce que.
2: Oui, vous avez raison. Il faut hésiter. Carole.
3: Oui.
2: Ça va, Carole. Carole, on y va. Carole, on va chanter. Carole, on y va sur le quiz. On a deux moments quand je t'ai pris un classique. Je t'ai pris le Taulier. Ah, je t'ai pris du Johnny Hallyday. On y va? Ouais. Quand on entend pointe pouette, il y a des mots à compléter. Allez.
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2: Je te relis la phrase. Toute la musique que j'aime, elle vient de là, elle vient du blues. Les mots ne sont jamais les mêmes pour ce qu'est le blues. J'y mets mes joies, j'y mets mes peines. Top chrono, quels sont les mots manquants?
3: J'y mets mes joies, j'y mets mes peines.
2: Ok, et le premier pour ce qu'est le blues? Pour. Et c'est trop
0: allez,
2: tard.
0: Un point.
3: Pour oublier.
2: On vérifie.
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0: que j'aime.
4: Elle vient du blues.
0: Les mots ne sont jamais les mêmes.
2: Pour
0: exprimer ce qu'est le blues.
2: Exprimer, ouais, c'est le mot.
0: Et j'y mets mes joies, j'y mets mes peines. Ça fait un point pour Carole, deux pour Thierry, deux pour Carole. Et là, tout de suite, c'est la réclame. Mais pas que, c'est l'actualité dans toutes vos régions grâce aux 44 locales de votre radio ici. À tout de suite.
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2: Allez, c'est le bon plan aussi, la fête de la montagne. Ça revient en force cette année à Spézet. Et cette année, justement, ils voient les choses en grand. Bah oui, 20e édition déjà pour la fête de la montagne, organisée notamment par le Bagado Sismi de Spézet, qui va s'étaler exceptionnellement sur 3 jours, les 12, 13 et 14 juin prochains. Objectif affiché d'ailleurs par son président, c'est marquer le coup et franchir un cap, et le programme est déjà à la hauteur. Dès le vendredi soir, coup d'envoi original avec un défilé de mode inédit à la chapelle du Cran. Costume traditionnel, cercle celtique de Carrère, Ostrenin ou encore Spézet, le tout accompagné en musique pour un moment à la fois patrimonial et totalement vivant. Le samedi, place à une journée intense, stage dès le matin avec des pointures de la scène bretonne, puis place au battle de danse et aux joutes musicales. On en parlera d'ailleurs cette semaine sur l'antenne d'ici Bray Zizel.
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0: Et toute la semaine, nos candidats s'affrontent pour la finale de vendredi. Le premier prix, c'est un week-end exceptionnel au Festival Off d'Avignon. Deux chambres doubles à l'hôtel Le Chardonnay, les petits-déj compris, 100 euros de carburant, deux spectacles par jour, soit 4 spectacles au total. Ou alors la machine expresso Malongo 32 dosettes 6 verres en verre. Et quoi qu'il arrive, tous les participants cette semaine gagnent pour fêter les 100 ans des guides de voyage Michelin, un guide du voyage Michelin. Voilà, on reprend la compète, jingle. Alors, Titi qui joue avec ici, Béarn de Bigorre, qui habite à Pau, qui a 61 ans, quel bel âge. Alors comme ça, on est chonchon?
7: Maxi Ronchonchon.
8: Ouais, je suis un petit peu chonchon, ouais, mais un gentil chonchon. Hein.
0: Attends, gentil chonchon de quoi? Il paraît que tu râles quand tu penses que t'as raison.
1: Ouais, je suis un bougonneur. Ouais. Je suis un bougonneur, je bougonne. Mmh. Je me mets dans ma bulle, je fais le bougon.
0: Ah, tu fais le loin.
1: Tu fais du chanchon. Bon, ça c'est vos expressions de votre région. Oui, je sais pas.
0: Ah, alors c'est quoi là ? Excuse-nous, c'est quoi l'expression dans ta région ?
1: On bougonne, on ralouse.
0: Ah voilà, ok, d'accord. Bah mon petit bougon. Alors, qu'est-ce qu'elle dit Sandrine quand tu râles comme ça, quand tu bougonnes ?
1: Ça la gonfle. Ça la gonfle parce que. Il vaut mieux une bonne engueulade, des fois.
0: Oui, c'est vrai. Moi, j'aime pas les râleurs.
1: Il vaut mieux briser la glace, il vaut mieux sortir le carton rouge d'entrée plutôt que me laisser dans une couleur entre deux, quoi.
0: Ouais, ben oui, ça, on en connaît, je travaille avec un chonchon.
8: Non, j'ai fait des efforts, quand même.
0: Ouais, bien sûr, t'as raison. Ouais. Alors, dis donc, si t'étais un animal, tu aimerais être un aigle ?
1: Ouais, j'ai eu du mal à voler de mes propres ailes. Pas assez tôt à mon goût.
0: Ouais.
1: Et voilà. Et ouais, un aigle, ouais, ça, ouais, c'est une petite métaphore pour dire, voilà, c'est l'indépendance et l'aventure, quoi.
0: Voilà. Alors, on t'a demandé si tu devais déjeuner avec quelqu'un de connu. Toi, tu voudrais déjeuner avec Roger Federer.
1: Roger.
0: Mayday, Mayday. Ok, Roger Federer. Alors, tu regardes, évidemment, j'imagine, le tennis, beaucoup.
1: Ouais, je suis encore resté sur la finale de Wimbledon 2019. Depuis, j'ai pas débranché. Je suis encore en collège. Je bougonne encore sur cette finale.
0: Ah ouais, ça dure longtemps la bougonnerie dans ta région là. Ah
1: oui, mais pas, ça n'atteint pas la famille. Là.
0: Ah d'accord. Bon là, ça c'est bien.
8: Il y a pas de Français à Roland Garros, hein.
0: Oui, bah ça c'est normal. C'est chaque année pareil. Alors, mon chat.
1: Il faut rater les premiers tours.
0: Mais
1: après, il n'a plus.
0: Alors, on va tout de suite jouer. Ça va te faire plaisir. C'est la question à choix multiples. Ça va parler de tennis. Je vais te poser la question, te proposer des réponses. Et puis, tu auras 10 secondes pour me donner ta réponse. Tiens, on chante. 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Alors,
1: Rafa.
0: Et oui, aujourd'hui, 3 juin, Rafa fête ses 40 ans. Et la star du tennis a un rituel très précis qui est devenu un peu emblématique juste avant de servir. Alors, lequel est-elle ? Tirer sur ses manches, puis replacer son bandeau. Toucher ses cheveux, son nez, ses oreilles et ajuster son maillot. Faire rebondir 12 fois la balle avant chaque point. Ou appeler Éric Bastien. Alors, qu'est-ce qu'il fait ? Il tire sur ses manches et il replace son bandeau. Il touche ses cheveux, il touche ses cheveux, son nez, ses oreilles ?
1: Ouais, il touche tout. Il s'essuie sans cesse, là, et voilà.
0: Ok, bah écoute, est-ce que c'est vrai ? Est-ce que c'est faux ? Oui ! Il touche ses cheveux, son nez, ses oreilles, il ajuste son maillot. Il a des routines obsessionnelles. Hein. C'est bon, bah voilà, écoute, bravo, tu as 3 points, Thierry, ça te fait 5.
8: Bon, Carole, pour l'instant, on n'a qu'un point, Carole.
0: Non, deux, elle en a deux.
8: Décidément, j'arrive pas à suivre avec toi, Carole. Tu as 2 points.
0: T'arrives pas à suivre tout court.
8: Oui. Mais engueule-moi, Carole, dis-moi, attends, Eric, t'oublies mes points quand même, j'ai 2 points, c'est pas rien. On parlait des défauts, il est chonchon. Toi, t'es impatiente.
3: Ah oui, ça c'est un défaut, oui, que je considère un défaut.
8: Mais vraiment, tu t'énerves, le truc arrive pas, c'est pas, voilà, ça se fait pas au moment où tu voudrais.
3: Je m'énerve en moi-même. Attention à pas trop l'exprimer, mais c'est pas beau.
8: Donc l'entourage n'est pas touché. Bon, hein, ça va. Voilà. T'as quelques qualités.
3: J'aime bien, oui. Ça arrive vite.
8: Je comprends. Tu as des qualités, t'en as plein, hein, puisque t'as fait de l'équitation, tu bricoles, tu fais de la peinture, du papier peint, du bricolage d'entretien.
3: Ça c'était avant, hein, c'est plus maintenant là. Hein.
8: Écoute, non. Alors, si vraiment t'as perdu des notions de bricolage et de décoration, j'ai bien une astuce pour toi. À partir de la rentrée sur M6, c'est bien qu'on parle en bien d'M6 aujourd'hui parce qu'ils sont dans le collimateur, il y a Valérie Damido qui revient dans Déco.
3: My house.
8: Mais oui.
0: In the middle of the street.
8: Bah, à la rentrée. C'est Valérie Damido.
3: Oui, je cherche à m'inscrire justement.
0: Ah. Eh oui, M6+, faut y aller.
8: Eh oui, bah faut y aller maintenant.
3: Eh oui. Oui.
8: Valérie Damido qui...
3: J'ai commencé à remplir le questionnaire.
0: Voilà, c'est bien.
8: Qu'est-ce que je vois, moi, ce matin ?
3: Oui, mais l'informatique, c'est pas trop mon truc, alors... Bon.
8: Non, mais on va s'arranger.
0: On va s'arranger.
8: T'inquiète pas, on va s'arranger. Dis donc, j'ai regardé, voici ce matin, vous êtes dedans, hein ?
0: Non, mais je vous dis. Oui, je suis présidente du Dami d'Hollande.
8: Il y a un très, très bel article et une belle photo de vous dans Voici cette semaine. N'est pas une vanne.
0: Présidente du Dami d'Hollande.
8: Exactement.
0: Voilà.
8: Avant de jouer, parce qu'on a une petite minute, je voudrais qu'on décolle un instant avec Carole. Il lui arrivait quand même un truc de fou. Elle devait prendre l'avion pour aller au Rwanda. On en a parlé tout à l'heure, vers Tanzanie. Tu t'es installé dans l'avion, t'as mis ta ceinture classique. L'hôtesse te fait des signes, tu comprends pas trop. Et en fait, l'hôtesse t'emmène dans le cockpit. Pourquoi ?
3: Effectivement, je devais rejoindre mon petit ami depuis Kigali, où j'étais volontaire, jusqu'à Dar es Salaam en Tanzanie. Et donc, vous l'avez très bien expliqué, et m'emmène dans le cockpit. Moi, elle me faisait des signes, je pensais qu'on voulait me sortir de l'avion, que mon bagage n'était pas conforme, ou etc. Et la porte du cockpit s'ouvre. Et là, un grand sourire du commandant de bord, avec le copilote, me demande si je veux vous faire le voyage avec l'équipe.
8: Oui, alors ça c'est un privilège, mais ça va plus loin quand même avec le pilote.
3: Oui, ça va plus loin, surtout avec le copilote qui, j'apprends, on devait faire escale à Roucha, c'est au Kilimandjaro, n'est-ce pas? Le commandant de bord dit je laisse les commandes au copilote. Bon, pas de problème. Juste, il ajoute, et je suis en train de le former. Alors là, je suis devenue livide. Déjà, j'avais très peur de l'avion, mais là, je suis devenue livide. Je peux vous dire que on parle de fesses.

0: Enrico, parmi ces villes françaises, laquelle est située le plus au nord? Lille, Calais, Dunkerque ou D'Amido City, bien sûr, dans le D'Amido Land. Lille, Calais, Dunkerque, D'Amido City, top chrono parmi ces villes, laquelle est située le plus au nord? Lille, Calais, Dunkerque, D'Amido City.
1: Oh, je dirais Calais.
0: Calais. La ville française qui est située le plus au nord, c'est Dunkerque. Elle est située tout près de la frontière belge. Et oui, c'est l'une des villes les plus au nord du nord de la France.
2: Mais évidemment, parce que D'Amido Land, c'est là où il fait chaud.
0: Ouais, oui.
2: Allez, ça fait 5 pour Thierry, 2 pour Carole. Et tout de suite, vous écoutez ici. Et on va partir en Haute-Savoie avec Francis Cabrel, voir la dame de Haute-Savoie. Tout de suite, mes chéris.

0: Merci ça. La Dame de Haute-Savoie, Francis Cabrel à 12h43.
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1: Et ici, nous sommes avec Thierry qui joue avec ici Berne Bigorre et Carole qui joue avec ici Gironde. Alors comme ça, mon petit Titi, il paraît que tu sais toucher ton nez avec ta langue ?
3: Un petit aparté, si vous permettez. Excellente programmation musicale.
1: Ah,
0: ça merci. Fera plaisir, l'équipe. Ça.
1: Eh ben, on embrasse Bulle. Alors, tu peux me dire, tu touches ton nez avec ta langue ?
3: Ah ouais, bon, mais là, c'est la honte, quand elle a pas été dire ça.
1: Bah, comment ça
3: ouais, je fais, ouais, c'est le genre d'acrobatie qui... c'est le genre de truc complètement inutile, qui sert à rien, qui fait juste...
1: Oui, bah voilà, bah, moi je sais pas le faire, hein. Donc, tu vois.
3: Je suis très souple de la langue. Voilà, je parle beaucoup aussi.
1: Ok, mon petit souple. Alors, une anecdote qui m'a fait un peu rigoler, qui montre bien... Titi, qui tu es? Tu as 14 ans, tu es à la piscine. Et la plus
3: non,
1: belle.
3: Ça.
1: Ah, bah si.
3: Je dois y aller, je suis en retard.
1: Ah, t'es en retard, mais fallait pas le raconter, tu sais, mettre
0: tous les
1: Copez.
0: Dossiers,
1: alors, t'as 14 ans, tu es à la piscine, et la plus belle fille du groupe de copains t'a provoqué en te disant que si tu sautes du plongeoir de 3 mètres, eh ben, elle te fait un bisou sur les joues et sur la bouche. Qu'est-ce que t'as fait?
3: En fait, c'était pas sauter, hein, c'était plonger, parce que sauter, tout le monde y sera allé, quoi, et même à l'envers, quoi.
1: Ouais, bien sûr.
3: Voilà.
1: Et alors?
3: Donc, ouais, et c'était une appréhension que j'avais, justement, pour le plongeon, parce que j'aimais beaucoup plonger, je plongeais de digue de plage et tout ça, et là, le plongeoir, j'arrivais pas. Puis elle a eu me provoquer, donc ouais, j'y suis allé, mais alors, il m'a pas fallu longtemps pour réfléchir, hein.
1: Ah bah tiens, tu m'étonnes. Allez. Et t'as plongé, donc.
3: C'était ma première belle expérience amoureuse.
1: Ah là là, t'as plongé, t'as eu les bisous, oh là là.
3: Ah ouais,
1: là là,
3: mais j'ai fait mal. J'ai mal au dos, j'ai pas voulu faire un plat, et puis je me suis retrouvé un petit peu les jambes qui sont retournées, et puis je me suis un peu tiré.

0: le dos. Ah mais bon, le bisou m'a bien consolé.
1: Elle t'a massé.
2: Est-ce que tu te rappelles comment elle s'appelait? Ouais.
0: Sophie.
2: Eh ben Sophie, on t'embrasse.
1: Eh bien, elle est là.
2: Elle est là, tam, tam, tam, tam. Alors, écoute bien, c'est la question à 5 points. T'es en tête, tu as déjà 5 points. Je te propose 5 points de plus, tiens une ambiance.
3: Dès que le vent soufflera, je repartira. 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
2: on repartiront. Alors, il va falloir que tu complètes le début. J'ai le proverbe, j'ai que le début, il va falloir que tu complètes le proverbe. Qui sème le vent, c'est quoi la suite de... Qui sème le vent,
0: récolte la tempête.
2: Récolte la tempête. Et c'est une... Mais c'est une bonne réponse. Qui sème le vent, récolte la tempête. Ça veut dire que tu fais de la merde, et ben ça te retombe dessus. Voilà, bravo, tu as 10.
1: Est-ce qu'on peut connaître, Carole, la suite de cette histoire pour ceux qui nous rejoignent? On était dans l'avion, il y a eu une rencontre assez sympathique avec le pilote. Bon, voilà, tu lui as tapé dans l'œil, il t'a invité à voler avec toi, il t'a donné sa carte, il t'a proposé un verre le soir même. Tu y as été ou pas?
0: Non.
1: Mais non, parce que tu nous as dit que tu rejoignais ton petit ami. Voilà, ça j'ai bien compris.
0: Exactement. Voilà. Et bon alors, mais... même si j'étais un peu naïve, il ne faut pas exagérer. Quoi.
1: Bon, et le vol retour, parce qu'il y a un vol retour. On est suspendu à tes lèvres, là. Qu'est-ce qui s'est passé?
0: Bien, je m'en vais sur... Je marchais sur le tarmac pour monter dans l'avion. C'était un jet, hein. Ce n'était pas un Airbus. Ou...
1: Okay.
0: C'était un jet, hein. Enfin, Airbus, ça n'existait pas. Boeing.
1: Hein?
0: Et là, qui me fait coucou depuis le cockpit à travers la vitre? Ben, c'était le pilote.
1: C'était le même. C'était le même.
0: Ah ouais. Le même.
1: Oh là là.
0: Le même. Le même.
2: Alors, il y a de la suite dans les idées.
0: Je monte dans la cabine pour m'installer sur mon siège. Rebelote, on vient me chercher pour le voyage, mais là j'ai refusé.
1: Oh d'accord. Voilà. Oh là là. Et le gars, il a rien lâché, hein. C'est fou, tu te retrouves dans le même vol au retour et il te propose de venir.
0: Exactement.
1: Oh là là, l'histoire de dingue. Allez, une dernière petite histoire. T'as été voir des gorilles. T'as fait 4 heures de marche dans la forêt pour trouver des gorilles et tu t'es retrouvé près de la maison de Diane Fossé. Voilà que t'es la spécialiste des gorilles. Alors ta rencontre, raconte, impressionnant.
0: Ah j'en ai encore des frissons dans le dos. On se sent tellement petit, mini, tellement faible, tellement qu'on devient très humble.
1: Ouais.
0: Et que on se met accroupi, les jambes croisées par terre, et là ben on fait semblant de manger de l'herbe. Comme eux.
1: Ah oui, comme une espèce de signe de soumission par rapport au gorille.
0: Ah ben complètement
1: extraordinaire.
0: Surtout,
1: quelle expérience.
0: Surtout se soumettre
1: oui, je comprends.
0: Et surtout ne pas se trouver entre un petit et une maman gorille.
1: Évidemment. On va jouer, Carole. Et on est content d'écouter toutes ces expériences. On aimerait en parler pendant des heures, mais malheureusement, on n'aura pas assez de temps parce que moi, je veux que tu sois avec nous vendredi. Voici un extrait. C'est plutôt un bruitage de scooter, de moto, oui, de scooter. Pour 5 points, question cash, quel scooter est devenu aussi emblématique de l'Italie que les pâtes et le café serré? Le scooter emblématique de l'Italie, aussi réputé que ses pâtes ou son petit cappuccino espresso. Top chrono, 10 secondes.
0: La Vespa.
1: Ah oui, bien sûr que c'est la Vespa, bien sûr. Yeah. Né en Italie, juste après la Seconde Guerre mondiale, c'est le scooter qui est le symbole de la Dolce Vita, la balade, les chevaux au vent.
2: Thierry 10, Carole 7. Et là, tout de suite, vous écoutez ici. On va écouter Miley Cyrus. Dream as one. À tout de suite.

0: 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Miley Cyrus.
1: Miley Cyrus.
0: Miley Cyrus sur ici.
1: Eh ben oui, bah là c'est quoi? C'est l'heure de la.
0: Du Miley Cyrus.
1: Non, de la réclame.
0: Du Cyrus.
1: Celeric.
0: Cyrus.
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1: Nous sommes au taquet avec Thierry qui joue avec ici Béarn de Bigorre et Carole qui joue avec ici Gironde. Alors Thierry est en tête avec 10, Carole à 7. Thierry, je le rappelle, a 61 ans, il habite à Pau, il est marié à Sandrine. Et alors dis donc, il paraît que t'adores les manèges. Enfin, quand t'étais plus jeune, maintenant il paraît que tu tournes un peu de l'œil.
5: Ouais, maintenant, ouais, c'est marrant comme ça change, parce que quand on est jeune, ben on est un peu tout fou, on doit aller dans tout, et après, ça donne, rien que de le voir, ça donne mal à la tête.
1: Exactement. Bon, alors, on va...
5: Ma fille a pris le relais.
1: Eh ben, c'est bien, moi j'ai jamais pris le relais. On va te faire écouter une petite chanson pour t'encourager, une chanson que tu adores, tiens, hop là.

0: Mon petit chat, là, il faut que tu emportes le bingo si tu veux être avec nous vendredi pour la finale. À mon top chrono, tu vas devoir me donner un maximum de choses qui sentent bon. Mais attention, dans les choses qui sentent bon, ça peut être des trucs que, par exemple, tu ne le répondras pas. Mais moi, je trouve que l'essence, ça sent bon. Tu vois ce que je veux dire? Il y a des gens, voilà. C'est totalement
1: subjectif.
0: Mais c'est subjectif. Voilà. Il y a des gens qui adorent l'odeur de l'essence.
1: Qu'est-ce qui sent bon, l'essence?
0: Qu'est-ce qui sent bon? Bien maximum sûr. De choses qui sentent bon. Top chrono, 10 secondes.
2: Le produit vaisselle.
0: Mais continue, faut que tu m'en donnes plein.
2: Les fleurs, l'après-rasage, le parfum.
0: Allez, 4, tu m'en as fait 4. Il y avait la peau de bébé, le café, l'encens, la bougie, le cuir, la colle Cléopâtre, la crème de beauté, le linge propre, le pain, le savon, tu me l'as dit, la lessive et les huiles essentielles. Voilà.
1: Oh, la colle, c'est vrai.
0: La colle Cléopâtre, les gars.
1: Le pot blanc, là, avec petit truc orange qu'on mettait au milieu.
0: Et t'as des gens, si tu leur demandes, moi, par exemple, j'adore l'odeur de l'essence. Voilà.
1: Céline Lebrun, qui réalise l'émission, sur le pot de colle dont je parle, a dit, moi, je l'ai mangé.
0: Bah oui, mais il y a plein de gosses qui la mangeaient, c'est pour ça qu'ils ont arrêté de la faire si bon.
1: Voyez voilà. Un petit peu le résultat maintenant, hein, parce que ça faisait cuillère, le truc de la colle. Oui. Enfin, bref. Bon, Carole, t'as repris un avion? T'as croisé encore un pilote, là, le temps de la réclame? Non?
3: Non. Bon. Non. Oh, je suis trop vieille pour ça.
1: Carole, tu habites à Libourne.
3: Mais à l'arrière de la. À l'arrière de l'avion maintenant.
1: Oh, et alors bien à l'arrière de l'avion. Là. 68 ans, célibataire, deux filles, à Libourne. Merci d'avoir été avec nous tout au long de cette émission pour tes belles histoires, ta rencontre avec les gorilles, les voyages. Un dernier mot, parce que je ne savais pas ce que c'était. Tu fais une collection, tu la fais toujours, de cendriers d'eau. Et je ne savais pas ce qu'étaient les cendriers d'eau. Tu sais, toi?
0: Les cendriers d'eau?
1: Oui.
0: Bah, j'imagine que c'est les cendriers qui flottent.
1: Non, c'est, alors, tu sais, c'est les cendriers. Tu me dis, Carole, où tu sais, tu appuies et t'as un truc qui tourne.
0: Ah, les tu trucs vois ce que c'est ça? Le truc de chez ma grand-mère.
3: Oui, je vois bien, oui, c'est un petit plateau qui tourne.
1: C'est
3: oui,
1: ça.
3: Il y a un ressort. Oui, non, c'est pas ça. Alors, un cendrier d'eau, c'est pas facile. C'est un petit récipient, d'accord?
1: Ouais.
3: Et au-dessus, il y a un couvercle.
1: Oui, oui, mais on voit bien, on a été regardé sur Internet. Non, mais on voit bien.
0: Allez!
1: Bon, on ira voir. Pour ceux qui s'intéressent à aller voir.
0: On encourage Carole.
1: Mais bien sûr, on l'encourage avec une chanson que le Damier d'Hollande adore.
0: Cette chanson, il n'y a pas ça, cette chanson au Damier d'Hollande. Il n'y a que des chansons de Johnny et du rap.
1: Ah, vous ne l'avez pas vu? Vous ne l'avez pas pensé, Michel?
0: Allez, non.
1: Et tu adores Michel Sardou, j'espère que ça va te porter bonheur pour te dire qu'il faut 5 points. Voilà, on est sur un bingo qui vaut 10. Celui qui encaisse les 10 points, c'est celui qui marque le plus de points quoi dans son bingo. Il a fait 4, il faut que tu fasses 5 et tu peux faire la remontada et t'es avec nous vendredi. Est-ce que tout est clair, Carole?
3: C'est clair, mais Michel Sardou, c'est sa chanson Le Connemara que j'adore.
0: Ah bah oui.
1: C'est ce qu'on
0: vient
1: d'écouter là.
0: C'est ce qu'on vient d'écouter.
1: Exactement.
3: C'est bien cette chanson, uniquement la chanson. Voilà.
0: Ah oui, d'accord. Okay. Toi, t'as envie de venir visiter le Damier d'Hollande,
1: voilà.
0: Toi.
1: Tout le monde s'est alors un bingo exceptionnel. Je reconnais Valérie que tu t'es surpassée
0: ouais,
1: sur ce bingo.
0: Allez.
1: Et nous te demandons un maximum de choses qui puent.
0: Top voilà, chrono.
1: Toutes les choses qui
0: secondes.
1: Sentent mauvais. Top chrono. Qu'est-ce qui sent mauvais?
3: La merde, le pipi, le purin.
1: Ben oui.
3: Le foin, la pourriture, la moisissure.
1: Oui.
0: Attends. Le purin et la merde, c'est pareil. Hein,
3: la
0: donc.
3: Peinture, le.
0: Ça y est, c'est fini. Hop.
1: Non, mais elle est là jusqu'à 15h.
0: Il y en a que.
1: Pour moi, il y en avait 5. Si on enlève même ce que tu dis, on va demander.
0: Non, mais le foin, ça pue pas le foin.
1: Ah bah, est-ce que les sons, ça sent bon? Attends.
0: Bon, maître.
1: 5. On est sur 5, ouais, on nous confirme 5. L'œuf pourri, les boules puantes, les couches de bébé, le gaz, les proutes, le moisi, le pourri, bon voilà, le lait, le vomi, la sueur.
0: Évidemment. Alors, ça veut dire que Carole sera avec nous vendredi. Je suis triste pour toi, mon Titi. Mais Titi, tu gagnes quand même le guide Michelin hein, pour fêter les 100 ans du guide Michelin.
1: Carole, elle s'en remet pas.
0: Bah, Carole, ça va
1: t'as
0: bien
1: gagné,
0: se passer.
1: Carole.
0: Je vous rappelle donc la finale. C'est vendredi, Titi, je t'embrasse, Carole, à vendredi. Merci à Céline à la Réal, Maître Coupez au savoir, Flo Flo à la technique, Alex au standard, Éric Bastien je sais pas à quoi hein, parce que
1: t'es au ministère des Finances, je vous le rappelle quand même.
0: Ouais, on va réfléchir. Allez, donnez-moi des idées d'hymnes nationaux ou de fonctions pour Éric Bastien
1: s'il
0: sur les
1: plaît.
0: Réseaux, comme je saurai. Je vous embrasse tous et à demain, mes chéris.
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1: A des mains d'Abbé Pignaron, runner Goudelaine, Digouet dans Neur, Neuville, de mon papa, Den Brainstorming. 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
11: Dans l'affaire de la disparition de Liana, collégienne de 11 ans dans le Gers, on sait que le principal suspect est déjà connu des autorités. Après une plainte déposée en 2025, plainte pour viol sur une enfant de 10 ans à Florence. C'est aujourd'hui le sixième jour de recherche pour tenter de retrouver la jeune fille. Trois agents de l'Office national des forêts sont en garde à vue, soupçonnés d'être impliqués dans l'incendie de Ribotte dans l'Aude en août 2025. Cet énorme feu de forêt avait parcouru 17 000 hectares dans le massif des Corbières. Les enquêteurs cherchent à établir si une cigarette jetée par la fenêtre d'une voiture de patrouille de l'ONF pourrait être à l'origine de cet incendie. Les députés se penchent sur les risques liés au cadmium. Une proposition de loi écologiste arrive à l'Assemblée pour limiter les risques d'exposition de la population à ce métal lourd, toxique. Ses détracteurs dénoncent une initiative dangereuse pour la compétitivité de l'agriculture française. Emmanuel Macron salue un destin exceptionnel du siècle qui ne céda jamais à la vérité d'un seul camp. C'était ce matin lors de l'hommage national aux Invalides à Edgar Morin, sociologue, philosophe, mort à l'âge de 104 ans. Deux lycéens sur trois ont déjà reçu au moins une proposition d'admission sur Parcoursup, indique le ministre de l'Enseignement supérieur, qui se veut rassurant. Il n'y a aucune raison d'être désespéré. Tout le monde trouvera une place. L'année dernière, seulement 34 jeunes n'avaient pas trouvé de solution. Les candidats ont 48 heures pour accepter ou refuser une proposition et peuvent recevoir des réponses jusqu'au 11 juillet.
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12: Et pour la météo cet après-midi en Bretagne, le soleil fait son petit retour. Il doit composer certes avec quelques nuages et un vent de sud-ouest qui reste malgré tout assez fort avec des rafales qui atteignent 65 km/h. Il fait 17 degrés cet après-midi à Morlaix, Perros-Guirec, Guingamp, Carhaix et Lorient. 18 pour Brest, Concarneau et Quimper. Il ne faut pas s'attendre à avoir beaucoup plus. Demain, tout au long de la journée, il sera encore possible de rencontrer quelques averses. En tous les cas, le ciel sera encore chargé, avec des rafales qui atteindront 75 km/h et des maximales en baisse, puisqu'on ne retrouvera plus que 15 à 17 degrés.
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0: Quel souvenir en ce morceau, Fade to Grey, Visage. Son créateur travaillait dans le temple de l'excentricité à Londres. C'était un nightclub. C'est là que la musique est née avant qu'un producteur ne décide d'y poser des paroles franglaises, qui a assuré le succès de ce morceau dès le mois de novembre 1980. Des tubes et encore des tubes l'après-midi sur Ici Brice Hizel. C'est bien simple, avec autant de tubes, on pourrait construire un oléoduc pour contourner un détroit. Et les trois tubes qui arrivent sont en français dans le texte avec Eddie Mitchell, Gaëtan Roussel, mais aussi Florent Pagny, parce qu'on ne peut pas tout faire rimer non plus. Bonjour et bienvenue.
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1: Est-ce que vous connaissez l'upcycling ? Eh bien, l'upcycling, c'est l'art de transformer des matériaux ou des objets destinés à être jetés à la poubelle et leur donner une haute valeur ajoutée. C'est d'ailleurs ce que vous propose Truskem, la ressourcerie associative de Quimper, lors de son marché des créateurs qui aura lieu samedi à 10h. Faire rimer l'économie circulaire avec la mode, la décoration et le design, c'est l'objectif de cette journée de Truskem. Si vous êtes dans le Pays du Léon ce week-end, un petit rendez-vous du côté de Mespol pour profiter des arts de rue, du théâtre, d'une fanfare et de concerts organisés à l'occasion de Mespol en folie. Ce sera gratuit et familial. Enfin, on termine avec ce rendez-vous à l'Opérec qui s'apprête à fêter un anniversaire et pas n'importe lequel, celui des 40 ans du groupe Dreamwell. Les festivités vont démarrer dès 18h samedi avec un bal guitare-piano suivi d'un gigafarce et à 21h, le moment tant attendu, le fameux concert anniversaire de Dreamwell qui fête 4 décennies de musique. Le rendez-vous est donné place de l'église à l'Opérec avec une participation solidaire demandée de 5 euros minimum.
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0: Morlaix est dans la place avec ce groupe Coastal Run dans la playlist bretonne et celtique d'ici Brézizel. La suite de la musique se raconte avec une petite histoire, celle d'une choriste qui a fait défaut à Bernard Lavillier au moment d'enregistrer cette chanson. Du coup, il va chercher Nicoletta dans le studio d'à côté pour obtenir ce duo légendaire Idée Noire qui arrive dans 30 secondes. Ce sera suivi par Bruno Mars et Étienne Dao. Bel après-midi.
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1: Vous écoutez Ici Bray Zizel, restez avec nous dans quelques instants, le retour de la musique avec Stevie Wonder ou encore Jackie Quartz. Nous sommes aujourd'hui le mercredi 3 juin, il est déjà 15h. Les infos sont présentées par Marine Logénie.
2: Le sixième jour de recherche à Florence dans le Gers, citoyens et gendarmes ratissent le secteur pour retrouver Liana, 11 ans, disparue depuis vendredi. Un homme de 41 ans est mis en examen dans cette affaire, un suspect déjà connu des autorités après une plainte déposée l'année dernière pour viol sur une enfant de 10 ans, confirme à l'instant le ministre de l'Intérieur. Liana le connaissait, c'est dans sa voiture qu'elle est montée vendredi en sortant de son collège. L'IGPN saisi pour des soupçons de tir de LBD sur un adolescent de 14 ans, en marge des débordements après la finale de Ligue des Champions samedi soir à Fontenay-sous-Bois en région parisienne. Sur les réseaux sociaux, des photos de cet ado grièvement blessé au visage circulent depuis le début de semaine. Le fabricant de meubles Parisot va demander son placement en redressement judiciaire. L'entreprise emploie 400 salariés dans les Vosges et en Haute-Saône. Parisot, qui se présente comme le leader français de la fabrication de meubles en kit depuis 1936. L'hommage national à Edgar Morin ce matin aux Invalides. Emmanuel Macron a salué, je cite, « un destin exceptionnel du siècle qui ne céda jamais à la vérité d'un seul camp ». Le sociologue et philosophe est mort vendredi dernier à l'âge de 104 ans. L'état d'esprit est excellent. À 13 jours de l'entrée en lice des Bleus au Mondial, Didier Deschamps, le sélectionneur, est confiant. L'équipe de France débutera la compétition le 16 juin contre le Sénégal, mais joue dès demain un match de préparation contre la Côte d'Ivoire. C'est à Nantes.
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1: Et pour la météo cet après-midi en Bretagne, le soleil fait son petit retour. Il doit composer certes avec quelques nuages et un vent de sud-ouest qui reste malgré tout assez fort, avec des rafales qui atteignent 65 km/h. Il fait 17 degrés cet après-midi à Morlaix, Perros-Guirec, Guingamp, Carhaix et Lorient. 18 pour Brest, Concarneau et Quimper. Il ne faut pas s'attendre à avoir beaucoup plus. Demain, tout au long de la journée, il sera encore possible de rencontrer quelques averses. En tous les cas, le ciel sera encore chargé, avec des rafales qui atteindront 75 km/h et des maximales en baisse, puisqu'on ne retrouvera plus que 15 à 17 degrés.
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0: Un souvenir signé George Harrison, qui en fait n'était qu'une reprise, puisque cette chanson, George l'avait entendue à la télé 5 ans avant la naissance des Beatles, et il l'a gardée dans sa tête jusqu'en 1987, date de sortie de ce titre qui marquera le début de sa carrière solo. Oui, ça peut surprendre, hein, puisque la télé existait déjà en 1939 aux États-Unis, soit 20 ans avant la naissance des Beatles. Vos bons plans sortis dans 10 minutes, dans votre agenda d'ici, mais place tout d'abord à une nouvelle trilogie de chansons françaises enchaînées avec Louis Bertignac, déchaînée aussi avec Santa, avant de revenir à la douceur de France Gall avec Si Maman Si. Bel après-midi.
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1: Et pour vos sorties du week-end, un rendez-vous à Brest samedi soir qui mélange science et humour. Direction le Quartz ce samedi pour Vers l'infini, mais pas au-delà. Avec sur scène un duo inattendu mais redoutablement efficace. L'astrophysicien brestois Éric Lagadec sera avec l'humoriste Guillaume Meurice pour une conférence qui va vous embarquer aux confins de deux infinis, l'univers et la bêtise humaine, un spectacle qui dure 1h45 et qui vous fait voyager entre étoiles, réflexion et éclairs de rire. Attention, les réservations au Quartz partent très vite. Le tarif de la soirée est à 33 euros. Vous êtes-vous laissé déjà surprendre par le murmure de la forêt? Eh bien, ce week-end, hein, Zinzac le Christ, on vous propose les Nuits des forêts au Lavoir, avec un premier rendez-vous vendredi soir pour une promenade comptée à la Lanterne, où vous êtes invité à tendre l'oreille. Et samedi, une balade à comptée à 15h, avant une soirée en pousse, comme on les aime. Les Nuits des forêts à Zinzac-le-Christ ce week-end, c'est un rendez-vous à la fois nature et gourmand.
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0: C'est le retour d'Alan Stivell avec cet hommage à Marianne Faithfull dans la playlist celtique et bretonne d'ici Brice Diesel. Alan qui était ce week-end à l'Olympia, soit 60 ans hein, après son premier concert légendaire. On se souvient tous de ce premier album qu'on avait tous à la maison. Et on va continuer de chanter hein, d'ici 16h avec la Ville de Lumière de Gold qui débarque dans quelques secondes avec Gauvin Serre et Sergio Mendes pour un petit air brésilien, Masquerada, qui est presque devenu aujourd'hui l'hymne du Brésil.
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1: Bon ben avec cette météo, on va rester bien au chaud derrière la radio avec Baptiste Mébrouck que vous allez retrouver dans quelques instants ainsi que Axel Red et la chanteuse Marine. Nous sommes le mercredi 3 juin, il est précisément 16h. L'heure de faire un point sur l'actualité avec Marine Logeny.
2: Laurent Nunez, ministre de l'Intérieur, confirme que le principal suspect dans l'affaire Liana est connu des autorités, visé par une plainte déposée l'année dernière pour viol sur mineur. Cette collégienne de 11 ans est portée disparue depuis vendredi à Florence dans le Gers, vue pour la dernière fois devant son collège en train de monter dans la voiture de cet homme de 41 ans. Trois agents de l'Office national des forêts sont en garde à vue, soupçonnés d'être impliqués dans l'incendie de Ribot dans l'Aude en août 2025. Cet énorme feu de forêt avait parcouru 17 000 hectares dans le massif des Corbières. Les enquêteurs cherchent à établir si une cigarette jetée par la fenêtre d'une voiture de patrouille de l'ONF pourrait être à l'origine de cet incendie. Les députés se penchent aujourd'hui sur les risques liés au cadmium. Une proposition de loi écologiste arrive à l'Assemblée pour limiter les risques d'exposition de la population à ce métal lourd, toxique. Ses détracteurs dénoncent une initiative dangereuse pour la compétitivité de l'agriculture française. Emmanuel Macron salue un destin exceptionnel du siècle qui ne céda jamais à la vérité d'un seul camp. C'était ce matin lors de l'hommage national aux Invalides à Edgar Morin, le sociologue et philosophe, est mort à l'âge de 104 ans. Roland Garros avec l'élimination surprise de la numéro 1 mondiale en quart cet après-midi. Arina Sabalenka battue par la Russe Diana Schneider. Dominée en 3-7, Sabalenka était la dernière lauréate de Grand Chelem, encore en lice à Paris, hommes et femmes confondus.
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1: Et pour la météo cet après-midi en Bretagne, le soleil fait son petit retour. Il doit composer certes avec quelques nuages et un vent de sud-ouest qui reste malgré tout assez fort avec des rafales qui atteignent 65 km/h. Il fait 17 degrés cet après-midi à Morlaix, Perros-Guirec, Guingamp, Carhaix et Lorient. 18 pour Brest, Concarneau et Quimper. Il ne faut pas s'attendre à avoir beaucoup plus. Demain, tout au long de la journée, il sera encore possible de rencontrer quelques averses. En tous les cas, le ciel sera encore chargé, avec des rafales qui atteindront 75 km/h et des maximales en baisse, puisqu'on ne retrouvera plus que 15 à 17 degrés.
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0: La chanteuse Marine avec Escroc, je suis ravi de vous retrouver. Vous allez retrouver d'ailleurs Marine sur votre radio ici pour un concert enregistré au musée du Louvre, Lens, dans le Pas-de-Calais, une chanteuse originaire du Nord justement. Rendez-vous ce jeudi 4 juin dès 20h sur l'antenne d'ici Brésisel. Dans quelques instants, les Communards nous rejoignent. La chanteuse Gwenine également, vous avez toutes les dates là, elle va faire quelques concerts en Bretagne, notamment cet été, rendez-vous sur son site internet. Mais pour le moment, ce mercredi 3 juin, c'est donc la dose de bonne humeur quotidienne, voici vos petits bonheurs.
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6: D'où tu sors, toi ?
1: Alors je suis de Quimper.
2: T'étais où avant ?
1: Je viens du Morbihan, de Quiberon.
2: Il y a longtemps que vous habitez ici ?
1: Je me suis installée quand j'avais 5 ans, mais du côté de ma mère, quand même, on venait de Plomelin, donc c'est quand même pas très loin.
7: Tu es bien là, hein ? Tu es au calme ?
1: Quimper, je l'aperçois comme une ville paisible. J'aime me balader, aller prendre un café, balader le long du Ster avec mon chien.
8: Ah, viens ici !
1: C'est vraiment mon petit cocon où je me sens bien.
9: Tu vas aller te balader ?
1: Alors mon coin préféré quand je me balade, c'est sans hésiter sur la côte de Plomelin jusque Concarneau. On a des virages, donc on ne sait pas ce qu'on va découvrir derrière. On a l'horizon, des petits coins escarpés, des petites criques, les coins de randonnée. Je trouve ça beau.
10: Si quelqu'un prend du retard, c'est pas un problème, on l'attendra. On n'est pas ici pour faire une compétition ou je ne sais quoi. On est ici pour profiter de la nature, d'accord ?
11: Où est-elle ton île ?
1: Alors si je devais finir mes vieux jours sur une île bretonne, je retournerais aux sources, peut-être Belle-Île.
12: Et s'il n'y avait pas la source, qu'est-ce que ça vaudrait ?
13: Ça vaudrait rien, mais lié.
1: Parce que je suis quiberonnaise avant tout, et c'est une île qui est assez grande, mais pas trop petite non plus. Il y a quand même tout ce qu'on veut, on n'est pas trop loin du continent, et c'est plutôt pas mal.
14: Il reste plus qu'à y aller à la nage maintenant !
15: Non, à la nage, impossible !
14: Quoi impossible ?
15: Je sais pas nager.
16: Il était bon, ce premier baiser.
1: Alors mon premier flirt, premier bisou, c'était dans les cabines de la piscine Aquarive. J'étais au collège en 6e, donc j'avais peut-être 10-11 ans. Et c'était avec un garçon qui s'appelait Nicolas.
17: Alors, ce que je veux savoir, et je veux le savoir tout de suite, c'est qu'est-ce que tu foutais dans cette cabine ?
18: Je vais vous le dire, j'étais coincé !
1: La piscine Aquarive, c'était un peu le repère des jeunes collégiens. On allait le mercredi après-midi là-bas. Je m'en souviens très bien.
19: Tu te souviens quand on allait à la piscine au collège, quand on oubliait nos affaires, on avait 3 points au moins ? Ah là, par exemple, là, t'as 3 points, moi. Carnet de correspondance.
1: Allez, salut.
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1: Allez, c'est le bon plan aussi, la fête de la montagne. Ça revient en force cette année à Spézet. Et cette année, justement, ils voient les choses en grand. Bah oui, 20e édition déjà pour la fête de la montagne, organisée notamment par le Bagad Ossismi de Spézet, qui va s'étaler exceptionnellement sur 3 jours, les 12, 13 et 14 juin prochains. Objectif affiché d'ailleurs par son président, c'est marquer le coup et franchir un cap, et le programme est déjà à la hauteur. Dès le vendredi soir, coup d'envoi original avec un défilé de mode inédit à la chapelle du Cran. Costume traditionnel, cercle celtique de Carrère, Ostrenin ou encore Spézet, le tout accompagné en musique pour un moment à la fois patrimonial et totalement vivant. Le samedi, place à une journée intense, stage dès le matin avec des pointures de la scène bretonne, puis place au battle de danse et aux joutes musicales. On en parlera d'ailleurs cette semaine sur l'antenne d'Ici Brézizel.
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0: Louisa Soleil Bleu, la chanteuse qui se prépare à vous retrouver au Festival des Vieilles Charrues cet été. Elle sera présente aux côtés de bon nombre d'autres artistes et on y sera avec Issy Brésizel. David Hallyday nous rejoint dans un instant et puis le chanteur Denez accompagné du groupe quimpérois Autridal avec Tati Matteau. C'est dans quelques instants sur l'antenne de votre radio, mais pour le moment, c'est l'heure de retrouver l'humour en tube. Comme chaque jour, apprendre à son enfant à pédaler fait partie des incontournables du métier de parent. Alors pour initier nos petits aux joies de la bicyclette, Fred Ballard a convié des éducateurs qui en connaissaient tout un rayon dans l'humour en tube.
1: On surprotège les nouvelles générations. Regarde la petite jeune là. On a dû lui apprendre à faire du vélo avec un casque, des petites genouillères. Tu crois que Jean, il avait un casque, lui ?
2: Oui, alors méfions-nous des éducateurs qui, comme Fabrice Eboué et tous ceux qui s'appellent Jean, ont appris à faire du vélo au siècle dernier. Ils sont adeptes de l'apprentissage à la dure, hein, sans l'option petite roue sur les côtés.
1: Moi, je m'en rappelle, mon père, il m'a mis sur un vélo trop grand, à moitié rouillé. Il m'a dit, allez, pédale ! Je m'éclatais la gueule comme une merde. Recommence ! Il avait enlevé la selle pour que je reste debout, et t'es là. Allez, pédale ! Ah ! Pédale ! Ah ! On aurait dit une agression homophobe.
2: Ah ben oui, ça aussi, ça faisait partie des bonnes blagounettes du temps jadis, hein, qui n'ont plus tout à fait le même écho aujourd'hui. On peut se fendre la poire à vélo, mais il faut faire gaffe quand même, hein, à pas s'engager sur des terrains glissants. Nordine Ganso en a fait les frais.
3: Je suis tombé à vélo. Ça faisait longtemps que je t'ai pas tombé.
4: Tombé ! Tu vois la vraie chute, tu vois ta daronne, toute ta vis défiler. Tu sais, moi je suis Renoir et Rebeu, donc j'ai beaucoup de fierté. Donc je me suis levé très vite, comme si il n'y avait jamais eu ce moment. C'est fou parce que j'ai déjà vu des blancs tomber, ils acceptent la chute.
2: Voilà, bon bah ça aussi c'est le fruit d'une initiation à la dure. On ne chouigne pas quand on tombe de vélo et on se fend la poire en mangeant le trottoir. Deux principes de base pour bien s'éclater en pédalant cheveux au vent. Avis aux amateurs.
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1: Merci d'être avec nous, c'est l'info à 17h avec vous Laura Bléret, bonsoir.
2: Bonsoir Baptiste, bonsoir à tous.
1: Le commandant du Tagore a été placé en garde à vue.
2: L'annonce du parquet de Brest, le pétrolier soupçonné d'appartenir à la flotte fantôme russe, a été arraisonné dimanche au large de la Bretagne pour un défaut de pavillon et un refus d'obtempérer. Il mouille toujours actuellement en baie de Douarnenez. Le commandant de nationalité russe risque jusqu'à un an de prison et 150 000 euros d'amende. Les mesures de restriction de liberté ont été levées pour le reste de l'équipage. Vous avez toutes les précisions sur ici.fr Bray Zizel. Un incendie dans un appartement à Guingamp dans les Côtes d'Armor cet après-midi vers 15h. Un homme de 68 ans a été légèrement brûlé au visage. Il a aussi inhalé des fumées toxiques. Il a été pris en charge par les pompiers. Il va devoir être relogé par son bailleur Guingamp Habitat. À Perros-Guirec dans les Côtes d'Armor, les pompiers sont intervenus sur une fuite de gaz aux alentours de 15h. Une conduite a été arrachée par un engin de chantier plus tôt dans l'après-midi. 15 personnes ont dû être évacuées. Le parti Reconquête s'oppose à certains ateliers des médiathèques de Brest. 5 ateliers proposés dans le cadre du mois des fiertés, notamment un atelier philo sur la différence pour les 8-12 ans et des lectures de comptines par des drag queens. Le parti d'Éric Zemmour et son collectif Parents Vigilants dénoncent une idéologie woke et un endoctrinement. 9 personnes ont manifesté devant la mairie cet après-midi. En face, une contre-manifestation de la gauche a rassemblé environ 200 personnes. 14 millions d'euros, c'est la somme que la région va accréditer aux entreprises bretonnes de l'agroalimentaire au mois de juin. Objectif, soutenir l'emploi et l'investissement dans ce secteur. Parmi les entreprises retenues, la Cité Marine à Carvignac dans le Morbihan qui va recevoir 398 000 euros. La Brasserie de Bretagne à Concarneau à hauteur de 182 000 euros. Ou encore la Fromagerie du Val de Scorff dans le Morbihan pour 279 000 euros. La région insiste sur les conditions de la distribution de ces aides, comme la création d'emplois et l'amélioration des conditions de travail. Un mouvement de grève demain sur le réseau de transport Bibus. 84% de l'offre de bus et de tramway brestois va être maintenue. Les lignes de bus D, 2, 3, 4 et 6 et certaines lignes scolaires risquent d'être les plus touchées. Et puis 2 abandons de plus sur cette édition de la solitaire du Figaro. Pierre Paoloudine, le skipper de Banque Alimentaire, a abandonné en milieu de journée après que sa grand voile se soit déchirée. Dans l'après-midi, c'est ensuite Edouard Goldbury sur SOS Village d'Enfants qui a dématé à cause d'un grain au large de Salcombe en Angleterre. Il était jusqu'ici en 13e position de la dernière étape de la course. Il a été récupéré sain et sauf par les secours anglais. Les conditions météorologiques dans la Manche se calment légèrement, précisent les organisateurs de la course. Pour l'instant, 8 skippers ont été contraints à l'abandon. Quant aux skippers toujours en course, ils sont au sud de l'Angleterre actuellement. C'est Loïs Béréard sur Banque Populaire qui est en tête. Il n'est plus qu'à 130 000 nautiques du Havre.
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2: Une météo qui reste très moche sur les terres, en revanche.
1: C'est vrai, encore quelques nuages gris sur la Bretagne et quelques légères averses pour demain, la journée. Et les températures au réveil, on devrait retrouver entre 10 et 12 degrés. Dans l'après-midi, alternance entre pluie possible et quelques rayons de soleil. On retrouvera à la mi-journée 17 sur Brest, 16 à Carhaix, 17 sur Quimper et dans le Morbihan, 17 degrés sur Plouet, 18 à Pontivier et Lorient. Dans les Côtes d'Armor, 17 degrés sur Guingamp et Lannion et 18 sur Saint-Brieuc et 15 dans le secteur de Rostrenin.
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1: Merci beaucoup Laura.
2: Merci Baptiste, à tout à l'heure.
1: À tout à l'heure avec grand plaisir pour un nouveau point sur l'info. Ce sera aux alentours de 18h. Ça va vous? Oui, il est quoi là? Oui, 17h03. On est le 3 juin. C'est beau, non? Vous trouvez pas? Earth, Wind & Fire. Pour vous accompagner, c'est la fin de journée avec ici Bray Zizel dans les oreilles.

0: Smell and Fire, ici Brice Gisèle avec vous. Et non, nous n'avons pas encore retrouvé Xavier Dupont de Ligonnès. Hein. C'est vrai qu'on voit ça partout sur les réseaux sociaux en ce moment. Pas de bol. Bah oui, allez, 17h07, bienvenue, on est ensemble.
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0: Mais par contre, on a retrouvé Gaël Guéguin. Et ça, c'est une très bonne nouvelle. Il sera donc avec nous dans quelques instants pour son billet d'humeur. Émilie Mazoyer, comme chaque soir aussi, à nos côtés pour Décibel, l'actualité musicale. On va parler notamment de Gaëtan Roussel, Tamel Bend, Phil Collins ou encore la chanteuse Santa qui arrivera donc dans quelques instants. Vous restez là, ici Brice Gisèle, c'est aussi de la découverte. Vous êtes dans la voiture, vous rentrez du boulot. Merci à Maxime qui vous accueille au standard. Voici Auréa.

0: lien avec Soirée Mondaine, ici Brigitte Zelle est avec vous et aux côtés de Gaël Guéguen. Aujourd'hui, 17h10, Gaël, salut.
1: Salut Baptiste.
0: Comment ça va?
1: Eh bien, ça va bien puisqu'on va parler d'un symbole breton le plus connu au monde. De quoi s'agit-il, Baptiste?
0: Du Wenadu?
1: Oui, évidemment, vous avez deviné, le drapeau breton qu'on verra certainement s'afficher dans les stades américains pour la Coupe du Monde, à moins qu'il soit interdit par la FIFA. Mais apparemment, c'est pas le cas. D'autant plus que le drapeau que nous trimballons partout dans le monde, il est inspiré de quel drapeau, Baptiste?
0: Américain.
1: Mais oui, sauf que le nôtre de drapeau, il a moins de bandes que l'original américain qui en compte 13. Combien il y en a sur le Wenadu, Baptiste? C'est une colle.
0: Arrête de me saouler. Ah, non, quelqu'un voulait me dire quelque chose.
1: Oui,
0: alors attends, je sais, il y en a 9.
1: Ouais. Tu as demandé l'aide d'un collègue,
0: c'est ça? Louane, un super technicien.
1: Super, bravo Louane. 9 bandes qui représentent les 9 régions historiques bretonnes, 5 où on parle breton, les 4 où on parle gallo. Au niveau des hermines, deuxième col, il y en a aussi beaucoup moins que la cinquantaine d'étoiles présentes sur le Stars and Stripes, drapeau américain.
0: Ça, je sais, ça.
1: Combien d'hermines?
0: 11.
1: Ouais, comme une équipe de foot.
0: Merci à Maxime du Standard.
1: C'est participatif, ce billet. C'est merveilleux.
0: Trial poursuite Bretagne.
1: C'est bien. Savez-vous dans quelle ville bretonne le Wenadu est installé depuis quelques semaines dans le paysage?
0: Tréguier.
1: Peut-être, mais là je
0: Guingamp,
1: pensais...
0: Lorient, Vannes, Hennebon,
1: Questembert. Il va faire toutes les villes plus proches de nous. Il y a déjà eu un essai qui a été fait il y a quelques années où il avait été peint sur le sol.
0: Gourin. Non,
1: Quimper. Ben oui.
0: Oui.
1: Il a migré par rapport à la première fois où il avait été peint. Là, il se trouve devant un cinéma. Bon, on peut citer le cinéma, c'est le 14A. Il peut faire sa star sous drapeau breton. C'est une bonne idée de voir notre Wenadu transformé en passage piéton, car la chaussée est noire et les bandes sont blanches. Ça sera une des attractions touristiques cet été dans la capitale cornouaillaise. Mais attention quand même, en faisant un selfie, on est sur un boulevard.
0: Ah oui, c'est ça, oui.
1: Donc on fait gaffe. Et je verrais bien une photo comme les Beatles sur le passage piéton.
0: Ah, ça, de toute façon, c'est déjà fait.
1: C'est déjà fait, si ça se trouve, ouais.
0: Peut-être.
1: Quoi qu'il en soit, Baptiste, le Wenadu a déjà traversé un siècle et il continue sa route.
0: Eh ben, merci beaucoup, Gaël Guéguen. Voilà notre cher drapeau breton qu'on verra aussi, bien sûr, sur toutes les étapes du Tour de France, parce qu'il y en a partout, on le voit, hein, même, quand c'est hors Bretagne, bien sûr. Allez, 17h13, ici, Brésil. Dites donc, je sais pas ce qui se passe aujourd'hui. J'arrive pas à parler, moi. Hein? Bon. Voilà. Qu'est-ce que vous voulez que je dise de plus? Bah si, Mike and the Mechanics pour vous.

0: Info locale, musique, bonne humeur à 17h17 aux côtés de Mike and the Mechanics. Ça va, vous, de votre côté, dans quelques instants, Décibel, Émilie Mazoyer, et puis la musique que vous aimez, bien sûr. Seulement, c'est Julien Lieb qui arrive, et puis il y aura aussi Taylor Swift qui va nous rejoindre dans la prochaine demi-heure, chanteuse qui signe d'ailleurs la bande originale du nouveau Toy Story 5 pour les enfants, d'ailleurs, à faire un tube un peu country, vous l'entendrez d'ailleurs prochainement. Elle arrive dans la prochaine demi-heure, ici Brézizel avec vous aujourd'hui.
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0: Julien Lib. Autrement, à 17h22, ça va vous? Et ben nous, on est avec Émilie Mazoyer tout de suite. Et puis juste après aussi, on parlera d'une chorale, la chorale Tournesol quimpéroise, qui va jouer le Requiem Mozart à Morlaix et Plamennec. Les 6 et 7 juin, on en parlera en direct avec Bernard Calonne. Donc tout à l'heure, vous restez avec nous. Émilie est avec nous aussi maintenant.
1: Salut tout le monde! Émilie au rapport pour votre dose quotidienne d'actualité musicale. C'est l'anniversaire d'un immense tube aujourd'hui. Respect, c'était déjà une très bonne chanson, un peu macho, d'Otis Redding, qu'il avait écrite et chantée en 1965. 2 ans plus tard, Aretha Franklin en a fait un hymne féminin, féministe, réjouissant et qui donne de l'élan. Respect, la reprise par Aretha Franklin, numéro 1 des ventes aux États-Unis le 3 juin 1967, il y a pile 59 ans. Roussel avait invité Solane et Bernard Lavillier sur son dernier album Marjolaine. Et voici Amel Bent sur sa réédition.

en ont-ils eu l'idée dans les coulisses du spectacle des Enfoirés? Je ne sais pas, mais en tout cas, ce duo Gaëtan Roussel, Amel Bent, c'est une réussite. Leur voix se marie à merveille. La chanson s'appelle Comme ça et elle est disponible sur la nouvelle édition augmentée de 5 titres inédits de Marjolaine, le 6e album solo du chanteur de Louise Attaque. Phil Collins ne s'interdit pas de remonter sur scène un jour, mais cette année, c'est pas le moment.

intronisé cette année au Panthéon américain de la musique, le Rock'n'Roll Hall of Fame. Phil Collins a été invité à se produire lors de la cérémonie, comme tous les lauréats, mais il a décliné et s'en est expliqué ainsi, je le cite, « Il faut être en forme pour faire ce genre de choses, répéter et chanter, sinon la voix risque de lâcher, et moi je préfère ne pas le faire. » Le concert de Santa sur grand écran et avec le gros son, c'est pour demain. Alors si ce n'est pas déjà fait, dépêchez-vous de réserver vos places pour cette projection unique dans 80 cinémas partout en France. Demain, donc jeudi 4 juin, vous pourrez vivre en totale immersion le concert qui a valu à Santa une nomination aux Victoires de la Musique. Cette tournée Recommence-moi magistrale, hein, 50 zéniths à guichet fermé. Une performance tantôt intime, tantôt spectaculaire, comme quand Santa chante tout en haut avec son piano dans les airs.

Merci beaucoup, Émilie Mazoyer. Ce soir, dans Décibel, notre invité, le chanteur Pierre Demar, sera avec nous dès 20h, trois ans après son premier album. Regarde-moi, le chanteur est de retour avec un nouveau single qui s'appelle Je pense à vous, sorti en avril dernier. Il viendra le présenter au micro d'Émilie Mazoyer. Et ça se passe comme ça chaque soir. Merci d'être là. Oui, on part dans quelques instants du côté de Morlaix et Plabennec, les 6 et 7 juin. Bel événement qui se prépare, d'ailleurs, qu'aura le tournesol. On parlera avec Bernard Calonne. Si vous êtes en mode Mozart ou de votre côté, ben ça tombe très bien. Allez, restez avec nous. On aura des beaux cadeaux aussi à vous offrir tout à l'heure. Des passes pour le Westival prévu dans quelques jours.

0: Il n'y a pas de honte, Manon.
1: Michel Berger, donc.
0: Avec nous ce soir, à pratiquement 17h30, vous êtes prudent aussi, hein. On part sur les routes de la région et vous êtes vigilant sur la Nationale 12 au niveau de la sortie Guy Pava, aéroport, sens Brest-Morlaix. Gros ralentissement, hein, des tuyaux de cuivre a priori sont sur la chaussée actuellement. Merci à Isabelle de nous avoir appelé au 02 98 53 65 65. Donc accident sur la Nationale 12 au niveau de la sortie à Guy Pava, aéroport, sens Brest-Morlaix. Fort ralentissement suite à des tuyaux de cuivre et donc un accident donc sur la chaussée. Merci encore à Isabelle, hein. Vous êtes nos patrouilleurs au 02 98 53 65 65.
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0: Et nous partons à Brest aussi. Il va s'en passer des choses aussi dans les prochains jours. Les fameux jeudis du port font leur grand retour les 30 juillet, 6 et 13 août. Depuis plus de 30 ans, ce rendez-vous incontournable de l'été, mêle concerts, spectacles de rue et animations pour tous, toujours en accès libre avec côté scène cette année. Il y aura le musicien Sinclair, Flavia Coelho également, David Walters ou encore le grand Bertrand Belin.
3: Ni d'eux, ni d'ailleurs. 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
0: Bertrand Belin qui est de retour aussi avec un nouvel album, une tournée partout en France qui passera donc aussi par les Julies du Port et c'est totalement gratuit. Ouverture chaque jeudi dès 18h avec un espace famille, animation et même deux manèges poétiques pour lancer la saison. Donc soyez là.
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0: Allez, d'ici quelques minutes également, des invitations à vous offrir pour le Westival à Plougonvelin, les 26 et 27 juin, dans quelques jours maintenant, 22 jours précisément, avec sur scène Celtas Cortos, La Pegatina, Les Têtes Raides, Les Négresses Vertes, Madly Dan, Télégraphe et plein d'autres groupes.
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0: Et ça fait... Taylor Swift avec Ici Brésil, 17h38, merci de nous rejoindre.
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0: Bernard Calonne, chef de chœur, est donc avec nous pour évoquer le Requiem de Mozart, justement, qui va se jouer à Morlaix-Plabennec les 6 et 7 juin. On a un petit problème de casque, mais ça va le faire. Il faut juste monter un peu plus bas. Bonjour Bernard.
2: Bonjour.
0: Comment ça
2: Baptiste.
0: Va
2: Ben très bien, très ouais. Très bien.
0: Bon, je suis ravi de te retrouver pour nous parler un petit peu de cette chorale Tournesol, qui est une chorale quimpéroise, il faut le dire. On peut en parler un peu plus de cette chorale pour celles et ceux qui ne connaissent pas forcément.
2: Alors ben c'est la philosophie là est un peu dans le nom, parce que le nom Tournesol, c'est une fleur qui est toujours tournée vers le soleil. C'est en même temps un collectif de plein de petites graines différentes telles que l'on est. C'est-à-dire qu'on accueille aussi des personnes telles qu'elles sont, en situation de handicap notamment. Il y a une personne en fauteuil, il y a des personnes qui sont en déficience, etc. Mais peu importe, qui ont des maladies, mais peu importe, ils ont envie de chanter, donc ils viennent. Et on est autour d'un même projet, donc la tige du tournesol. Et puis après, le tournesol, en référence, on tourne autour du sol quand on est comédien-danseur, mm-hmm. On tourne autour de la clé de sol quand on est musicien-chanteur, et les tournesols en référence avec Van Gogh, avec le tableau de peintre, parce qu'il y a aussi à voir, parce que ce n'est pas que simplement à écouter, c'est pas qu'une chorale un petit peu j'allais dire basique en frontal, mais on casse ce quatrième mur.
0: Il y a le chœur Tournesol et la chorale gospel Tournesol.
2: Il y a une association qui s'appelle Tournesol, qui est divisée en deux entités. Il y a le groupe Gold Spell qui fait des sources du gospel au gospel, donc de l'Afrique au gospel, et l'autre qui crée des œuvres autour d'œuvres que j'essaie de créer, de restructurer un petit peu. Et là, c'est le Requiem de Mozart et Soussmayer que j'ai revisité complètement avec des percussions et des chants africains.
0: Alors donc, voilà. Ouais, ce sera pas une première, ce Requiem qui sera joué à Morlaix-Plabennec parce que ça avait déjà été joué ailleurs.
2: Oui, ça a déjà été joué ailleurs.
0: Parce que vous tournez pas mal, aussi,
2: on est déjà parti dans tout le côté ouest de la région parisienne, etc. Mm-hmm. Dans la Sarthe, on tourne un petit peu régulièrement dans tout le Finistère, le Morbihan, etc.
0: D'accord.
2: Et là, on est quand même dans la série des 5 derniers, puisque dimanche dernier, on était avec la Maison du Cirque pour les 30 ans de Balafon, où il y avait des circassiens qui jouaient au-dessus de nous. C'était extraordinaire. Là, on est dans la tournée internationale finistérienne. On va à Morlaix-Plabennec pour le samedi et dimanche prochain. Et puis après, on terminera les 10 et 11 juillet à la cathédrale de Quimper et dans les ruines de la chapelle de Linguidou à Plovan pour l'ultime le 11 juillet. Donc voilà. Donc on reviendra peut-être reparler des deux dernières, mais là c'est plutôt pour Morlaix et Plabennec.
0: Ça dure combien de temps en règle générale, un spectacle comme ça?
2: Il y a une première partie qui dure une bonne vingtaine de minutes, 20 minutes à une demi-heure, et après il y a une heure dix du Requiem qui est fait en intégralité, mais en intégrant des chants africains dont je parlais tout à l'heure.
0: Ouais.
2: Et il y a des percussions africaines qui viennent ponctuer, par exemple sur l'Agnus Dei du Requiem, je l'ai transformé en valse.
0: Excellent.
2: Voilà, et donc il y a même le Lacrimosa qui est l'air le plus connu.
0: C'est réarrangé tout ça.
2: C'est complètement revisité. Donc il y a des gens, des puristes qui disent mais ce n'est pas le Requiem de Mozart. Ben si, mais revisité. Je suis pas sûr que Mozart n'aurait peut-être pas apprécié ce grain de folie. Quelque part, enfin j'ose espérer. Il s'est jamais relevé de sa tombe pour nous critiquer.
0: Le Requiem de Mozart à Morlaix-Plabennec les 6 et 7 juin prochain. En général, c'est quel type de public qui vient? C'est vraiment, il y a un peu tout qui débarque là. Qui viennent découvrir, d'autres des connaisseurs.
2: C'est ça, on a pas mal de connaisseurs, alors qui eux sont un petit peu réticents à ça parce que c'est pas l'œuvre, puisque c'est du cappella, donc c'est il y a vraiment pas les instruments, il y a qu'un accordéon qui fait des respirations musicales de temps en temps et une guitare classique, mais pas en même temps que l'on chante, donc c'est aussi un petit peu particulier ça. Et puis quelque chose qui est très familial, parce que comme il y a à voir aussi, il y a un public enfant aussi qui vient pas mal. Donc on a vraiment un peu tous les âges.
0: Tout ce qui est, en fait, toutes les dates que vous faites, que vous allez faire, parce que j'imagine qu'il y en a d'autres qui vont peut-être se rajouter aussi.
2: Non, la dernière, là, à Plovan, dont je parlais tout à l'heure, j'arrête là, ça fait 40 dates qu'on a fait.
0: Ah oui, quand même.
2: Donc c'est bien.
0: 40 dates, c'est bien, ouais.
2: À peu près, ouais.
0: Bah, c'est parfait. Côté réservation, ça se passe comment?

0: Complètement, ça va être... je vais l'annoncer alors du coup.
1: C'est une exclue les amis, les 17h43, qu'est-ce qui va se passer? Bernard Calon est avec nous.
0: Ça va être le Libre Vermel de Montserrat, c'est des chants polyphoniques du 14e siècle, en latin évidemment, catalan et occitan.
1: Ah oui.
0: Mais je vais les revisiter complètement avec quelque chose qui va être complètement scénographié dans tous les lieux où on va aller. Et j'invite éventuellement celles et ceux qui veulent nous rejoindre le 9 juin. Là, je fais une présentation de celles et ceux qui veulent venir chanter avec moi l'année prochaine. Eh bien, ça sera à partir de novembre. Il y aura une présentation globale le 6 septembre. Mais sinon, ça sera en novembre où on pourra commencer cette œuvre-là. Pendant toute l'année, on l'apprend les dimanches matins au Conservatoire de Quimper, que je remercie pour son accueil, tant qu'à faire. Et puis, normalement, courant fin 2027, on pourrait commencer à diffuser.
1: Bon, voilà. Requiem Mozart à Morlaix, la Bénec, les 6 et 7 juin, la chorale tourne au sol. Bernard Calonde, merci d'avoir été avec nous. C'était un plaisir.
0: Merci à toi.
1: Dans les studios. C'était un grand plaisir. Il est 17h44 et on a des cadeaux pour vous.
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1: Des cadeaux pour vous et des passes pour partir en festival, les amis. Absolument, 2 passes de jour pour le festival à la Pointe Saint-Mathieu, c'est à Pougonvelin, les 26-27 juin, avec notamment sur scène les Négresses Vertes. Également Celta Scortos, la Pegatina, Marcel et son orchestre, Pog Mahone, c'est le tribute des Pogs, il y aura Télégraphe ou encore la Bretonne Madeline.

Kalinan que vous retrouverez également pour le off du Kelly Pub, off du festival de Cornouailles. Cette année, elle viendra jouer gratuitement, mais sera bien sûr au festival pour ces deux jours, les 26-27 juin. 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C'est Maxime qui vous accueille au standard d'ici Brégisel dès maintenant. 02 98 53 65 deux fois. Green Lads arrive. Et un artiste qui viendra nous voir aussi à Quimper dans quelques mois, très attendu du côté du pavillon de Pennevillers, déjà passé par Quimper notamment à la cathédrale. C'est Laurent Voulzy, amoureux de la Bretagne. J'ai...

0: Woolsey, le rêve du pêcheur Laurent, que vous retrouverez le 9 janvier 2027. Il viendra nous voir au pavillon de Pennevillers à Quimper. Nous sommes à Plougonvelin avec Caroline. Bonsoir, oui, ma chère Caroline. Comment allez-vous?
1: Bonsoir, Baptiste. Très bien.
0: La vie est belle. Bon, alors vous captez qu'à moitié à Plougonvelin, hein, je vous le confirme. Allô, allô, Caroline, m'entendez-vous?
1: Oui, je vous entends.
0: Ici la
1: entends.
0: Terre.
1: Bonjour Baptiste.
0: Bon, je suis ravi de vous retrouver. Le Westival, ça y est, ça commence dans 22 jours maintenant. On a des invites pour vous et c'est deux passes de jour pour un super festival super. À Plougonvelin. Vous connaissiez un petit peu, vous avez déjà fait l'année dernière peut-être ce festival?
1: Et non, justement, je l'avais pas fait l'année dernière et puis donc je suis très contente d'y aller cette année.
0: Celtas Cortos, La Pegatina, Les Ted Red, Les Négresses Vertes de présente, Marcel et son orchestre, il y aura Madeleine Anne, il y aura plein de belles choses, le tremplin jeune en scène, bref. Eh bien écoutez, vous allez en profiter pleinement. Nous, on y sera d'ailleurs le vendredi soir, le 26, pour une émission spéciale en direct entre 17h et 19h avec des invités, peut-être même du live. Donc ça c'est chouette, les gens pourront venir voir les artistes en avance. Merci à vous Caroline.
1: Bien, merci beaucoup Baptiste.
0: Profitez bien.
1: Oui, merci beaucoup.
0: Salut, je vous dis à bientôt alors.
1: Salut, à bientôt.
0: Salut, Kenavo, bye bye. Ciao. Nous rejoignons dans quelques instants et puis l'info à 18h ici Brésil reste à vos côtés encore aujourd'hui. Vous restez là.
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avec ici Brice Gisel. Merci de nous rejoindre dans quelques instants. C'est l'info qu'on retrouve à partir de 18h en direct. Mais pour le moment, extrait de l'album Lambardé. Ça s'appelle Aux Madeleines. Et c'est évidemment nos amis de Matmata. Alors on monte le son, les amis.

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1: On est le 3 juin, merci d'être là. Il est 18h, bienvenue. À 18h, c'est l'info, c'est avec vous, Laura Bléret, bonsoir.
3: Bonsoir Baptiste, bonsoir à tous.
1: Le commandant du pétrolier a raisonné au large de la Bretagne, placé en garde à vue.
3: Et le Tagore, navire parti de Russie, est inspecté dimanche par la Marine nationale au large de la pointe bretonne, notamment avec l'aide du Royaume-Uni. Le pétrolier est suspecté de faire partie de la flotte fantôme russe qui sert à contourner les sanctions internationales. Le procureur de Brest annonce avoir aussi levé les mesures de restriction de la liberté au reste de l'équipage. Delphine Gauthier.
4: C'est la gendarmerie maritime de l'Atlantique à Brest qui interroge le commandant russe du Tagore depuis hier, depuis son arrivée en baie de Douarnenez. À plusieurs reprises dimanche, le commandant a refusé d'obtempérer aux consignes de la Marine nationale qui souhaitait contrôler la nationalité du pétrolier soupçonné d'arborer un faux pavillon camerounais. Le Tagore, sous sanctions européennes et américaines, est soupçonné de faire partie de la flotte fantôme russe pour contourner les sanctions internationales contre ses ventes de pétrole. Pour le défaut de pavillon et le refus d'obtempérer, le commandant encourt jusqu'à un an de prison, 150 000 euros d'amende et la confiscation du navire. Même peine pour l'armateur qui est en cours d'identification, précise le parquet de Brest. Les 23 membres d'équipage sont libres de leur mouvement à bord depuis hier. Leurs conditions de vie ont été vérifiées, état de santé et stock de nourriture notamment. Parallèlement à l'enquête judiciaire, une visite administrative de sécurité a été effectuée par la préfecture maritime aujourd'hui.
3: Les précisions de Delphine Gauthier que vous retrouvez en détail sur notre site et application ici. Un homme gravement blessé ce midi au lieu-dit Kergal à Burbry dans le Morbihan. Il s'est retrouvé coincé entre une benne de tracteur et un poteau électrique est transporté à l'hôpital de Lorient. Son pronostic vital est engagé. Un homme de 68 ans légèrement brûlé au visage après un incendie dans un appartement à Guingamp dans les Côtes d'Armor cet après-midi. La victime a aussi inhalé des fumées toxiques. Les pompiers l'ont prise en charge. Elle va être relogée par son bailleur Guingamp Habitat. À Perros-Guirec dans les Côtes d'Armor, 15 personnes ont dû être évacuées cet après-midi à cause d'une fuite de gaz. Elle provenait d'une conduite arrachée par un engin de chantier.
1: Des ateliers des médiathèques brestoises dans le viseur de Reconquête.
3: 5 ateliers précisément mis en place dans le cadre du mois des fiertés contre lesquels le parti d'Éric Zemmour et son collectif de parents d'élèves, parents vigilants sont vent debout. 4 séances de lecture de comptines par des drag queens et un atelier philo sur la différence pour les 8-12 ans. L'extrême droite dénonce un endoctrinement et une idéologie woke. Le collectif a donc appelé à manifester cet après-midi devant la mairie avec un succès bien moins important que celui de la contre-manifestation de la gauche, Nicolas Olivier.
5: D'un côté de la place, 9 personnes avec des drapeaux bleu, blanc, rouge. De l'autre, ils sont 200 avec des drapeaux arc-en-ciel. Entre les deux, un cordon policier par crainte d'affrontement. À ma gauche, Camille de l'association Brest La Trans défend la proposition du réseau des médiathèques.
6: C'est des lectures qui sont adaptées aux enfants. C'est des contes avec deux papas, deux mamans. C'est des contes qui permettent aux enfants de montrer qu'il existe une diversité dans toutes les familles. C'est très important. La tolérance.
5: Jacques affiche son homosexualité. Il est militant LFI à Plouguerneau.
7: Ça fait partie, je pense, d'éducation aussi, apprendre aux enfants la différence de l'autre. Quand on voit la montée du fascisme, de l'extrême droite, ça fait peur. C'est les partis qui attisent de la haine.
5: À ma droite, Yann Le Riche, un cadre départemental de Reconquête.
8: On n'est pas homophobe. On est contre toute stigmatisation de la communauté LGBT.
5: Leur mobilisation ne vise qu'à protéger les enfants, selon lui.
8: 4 ans, 7 ans, ça nous paraît très délicat. Et on ne souhaite pas qu'il y ait effectivement des endoctrinements.
5: Le service public a une obligation de neutralité, assure Emmanuel Nouillou, la déléguée départementale adjointe de Reconquête.
9: Des racontines draguent aux tout petits de 4 à 7 ans, ça, ce n'est pas possible. Il faut qu'ils le fassent dans des lieux privés. Ce n'est pas par le biais de l'argent public que doit se faire ce genre d'atelier.
5: Le parti d'Éric Zemmour a sollicité le préfet du Finistère pour vérifier la légalité de ces ateliers.
3: Et la mairie de Brest rappelle que chacun est libre de participer ou non à ces animations. Les ateliers sont maintenus les samedis 6 et 13 juin. Attention si vous prenez les transports en commun à Brest. Un mouvement de grève va perturber 16% du trafic ce soir et encore demain. Sont surtout concernées les lignes de bus du centre-ville et plusieurs lignes scolaires. 8 skippers ont abandonné la solitaire du Figaro après Tom Dolan. Cette nuit, c'est Pierre Paolo Dean, le skipper de Banque Alimentaire, qui a abandonné en milieu de journée. Sa grand voile s'est déchirée. Édouard Golberry sur SOS Village d'Enfants a lui aussi abandonné dans la journée. Il a dématé au large de Salcombe en Angleterre. Les conditions météorologiques sont particulièrement mauvaises dans la Manche avec de nombreux grains. La garde du vœu d'Enbon annonce l'arrivée d'Alan Kourmangaliev la saison prochaine. Le club de tennis de table va accueillir ce jeune joueur kazakh de 19 ans, 8e au classement mondial chez les jeunes l'année dernière.
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3: Du vent et de la pluie dans la Manche, mais c'est un petit peu la même chose chez nous.
1: Oui, exactement. On a un petit peu de vent quand même. Quelques nuages gris sur la Bretagne et quelques légères averses encore pour la journée de demain. Voilà, c'est important de le dire quand même. Un peu de flotte. Allez, les températures au réveil. Qu'est-ce que ça va donner entre 10 et 12 degrés d'annoncer sur la Bretagne dans l'après-midi. 17 degrés à Brest, 16 à Carhaix, 17 degrés sur Quimper. Quelques rayons de soleil possibles, mais accompagnés d'averses toujours. Et dans le Morbihan, 17 à Plouet, 18 à Pontivy et Lorient, ainsi que Guidel, Pleumeur ou encore le Pouldu. C'est ce que nous dit Météo France. Dans les Côtes d'Armor, 17 degrés sur Guingamp-Lannion, 18 à Saint-Brieuc et 15 dans le secteur de Rostronin.
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1: Merci beaucoup Laura.
3: Merci à vous Baptiste.
1: Bonne soirée. Il est 18h06. Prudence, accident, un véhicule d'impliqué national 164 à hauteur de Rostronin en direction de Châteaulin. Vous êtes vigilant dans ce secteur. Allez, ça fait penser aux vacances, même si c'est pas les vacances. Paris Latino, Bandolero, rien que pour vous.

0: Bandolero, Paris Latino, 18h10. Ici Brézizel, bienvenue.
1: Bonsoir.
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0: Ça cause culture, ça cause musique, ça cause Braise, musique actu. Vous êtes sur la route, vous rentrez du boulot, vous êtes peut-être même à la maison en ce moment, vous avez fait le bon choix dans quelques instants. On va parler d'un beau projet qui sera présent d'ailleurs et présenté même au Festival des Vieilles Charrues à Carhaix. Cette année, c'est Holly and the London Radio Pop Orchestra. Olivier Leroy, le Rennais, est avec nous. Il a sorti un nouvel album. On continue de parcourir un petit peu sa carrière dans quelques instants. Ce sera après le tout dernier Zazie qui s'appelle Peu importe.

0: Zazie. Avec ici Bray Gisèle, 18h13, Holy and Zone, London Radio Pop Orchestra. Voici Bray's Music Actu Découverte.
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0: Holly and the London Radio Pop Orchestra, on découvre justement son univers, ce bel album qui est sorti le 24 avril dernier. Je rappelle qu'il y a un concert aussi à retenir chez nous. Ce sera au Festival des Vieilles Charrues le 18 juillet prochain. Alors, il a mis combien de temps finalement à se faire cet album entre l'imagination, la création, la sortie de l'album, puisqu'on voit qu'il y a pas mal de monde aussi sur ce disque.
3: Alors en fait, c'est un projet effectivement qui a pris du temps, mais je me suis pas dit au départ que je voulais faire un album, c'est-à-dire que bon, voilà, je compose des choses, j'enregistre sur mon portable, voilà, sur le dictaphone des choses, et puis au bout d'un moment j'écoute, je dis ça c'est pas mal, et puis en fait j'étais aussi dans cette pendant le Covid, j'étais dans cette idée-là de travailler beaucoup la musique à l'image, donc j'ai commencé à faire des instrumentaux, voilà. Et puis au moment, je me suis dit bon, j'ai pas mal de choses, c'est intéressant, donc j'ai commencé à construire des choses et je me suis dit mais là en fait, j'ai de quoi faire un album. Ouais. Et en fait, je voulais faire un album qui mélange la musique néoclassique, la musique pop, mes influences, et donc je me suis pas limité à ce que j'avais besoin. Ensuite, on a travaillé avec Ferdinand, ça a pris comme 3-4 mois, ouais. Mais c'est vrai que c'est un album qui a pris 4-5 ans. Avant de voir vraiment le jour. Et ensuite, j'ai petit à petit, mon idée c'était utiliser les cordes, utiliser le corps, utiliser la guitare si j'en avais besoin. Voilà, je ne voulais pas me limiter, mêler pour la première fois ma voix grave et ma voix de tête, ma voix de haute contre. Je voulais vraiment synthétiser un peu toutes mes influences dans cet album-là et pas me limiter artistiquement en me disant je vais faire un projet qui est comme ça, comme ci, comme ça. Voilà, j'avais envie de me faire plaisir en fait. Ouais. Donc effectivement, j'ai aussi travaillé avec le chœur des grands de la maîtrise de Bretagne.
0: Oui, c'est ça.
3: Le chœur Alpha. Qui a un cœur en fait de jeunes adolescents contre 15 et jeunes adultes plutôt je devrais dire qui ont entre 15 et 20 ans. En fait, j'avais travaillé précédemment avec le cœur des enfants, mais dans ce projet-là, j'entendais pas vraiment un cœur d'enfant, j'entendais plutôt des adultes et un cœur et surtout parce qu'elles ont des voix beaucoup plus matures et puis entre 15 ans et 20 ans, elles ont vraiment une culture de la musique pop, donc je trouvais que ça collait beaucoup plus au niveau du timbre et c'est pour ça que je me suis dirigé vers ce cœur qui n'existait pas en 2015 qui est assez récent.
0: Et c'est ça qui a fait le lien entre la musique pop et la musique classique aussi sur l'album.
3: Oui, carrément. Oui, ouais. C'est vraiment cet aspect chœur qui donne un peu. Il y a les cornes, mais le chœur donne quelque chose de très classique, quoi.
0: Et puis qu'est-ce que ça donne aussi avec cette belle chanson qu'on écoute, Holly and the London Radio Pop Orchestra Découverte.

0: Orchestra, une reprise de Monsieur Smith. D'ailleurs, il est 18h20 et on continue de parler de ce beau projet. La voix est différente sur certaines chansons, plus grave, plus aiguë. On y revient. La fameuse voix de tête. Est-ce que on peut expliquer aux auditeurs c'est quoi cette voix de tête? Je crois qu'on l'a tous, cette voix de tête.
1: Oui, alors en fait, faut savoir que chez les garçons, cette voix de tête à la puberté disparaît. C'est en fait la voix de tête, on appelle voix de tête ce que les résonateurs sont derrière la tête. En fait, ils résonnent derrière la tête. Et en fait, pour retrouver cette voix-là, on est obligé un peu de déformer notre voix, d'utiliser cette espèce de voix de fausset. Mais c'est la même technique vocale que quand on chante dans le grave. Mais effectivement, les garçons la perdent. Sauf si on va dans certains artistes un peu dans le disco, dans la musique pop, on va trouver des gens qui chantent en fait très très haut en utilisant un mix de cette voix de tête-là. Donc c'est vraiment une voix assez particulière. Moi, je l'ai apprise beaucoup plus avec la musique baroque.
0: Ah ouais.
1: Donc, ce qu'on appelle la voix de haute contre. Mais dans ce projet-là, j'ai chanté beaucoup plus bas en termes de tonalité pour que, en fait, ma voix grave et ma voix de tête puissent vraiment être assez proches en termes de puissance. Il y a un morceau où j'ai cherché beaucoup plus à monter, à avoir vraiment une voix de haute contre. C'est dans Forever, qui est un morceau où je chante vraiment beaucoup plus baroque, je dirais. Mais l'idée, je voulais faire un album qui sonne beaucoup plus pop au niveau de la voix que baroque.
0: Et puis dans Life on Rain, on retrouve plutôt un côté de Johnny Cash, j'ai l'impression, dans cette chanson.
1: Oui, c'est des artistes comme James Blake, Johnny Cash. En fait, moi, j'ai une voix très très grave et j'aime bien utiliser la résonance grave. Et c'est vrai que dans ce morceau-là, j'avais envie d'avoir un côté un peu folk, et puis j'aime beaucoup les voix de folk américain. Et ouais. Du coup, voilà, je me suis pareil dit, tiens, je vais essayer de placer ma voix comme ça.
0: Et c'est super réussi, et c'est même émouvant quand on voit ce clip et quand on entend cette chanson, on a envie d'aller à Rennes, et ça c'est clair. On peut parler aussi de l'époque un peu Olly and the Bollywood Orchestra, avec un petit extrait justement.

0: avec beaucoup de concerts qui ont été donnés. Je pense au festival de Cornouailles, chez nous à Quimper, les Vieilles Charrues, les Tombées de la Nuit à Rennes, les Trans également, les Trans musicales. C'est à cette période-là que vous étiez finalement tombé amoureux des musiques de films.
1: Peut-être, en fait. C'est vrai que tout mon parcours, parce que je fais aussi beaucoup de musique à l'image, je fais aussi du ciné-concert pour les enfants, pour le cinéma d'animation. Et c'est vrai que je m'aperçois qu'en fait, tout au long de mon parcours, j'ai beaucoup travaillé avec l'image et le cinéma. En fait, c'est quelque chose, bon, je sais pas pourquoi, c'est comme ça. Je pense que j'ai une vision de la musique avec des images, donc ça me parle. Et c'est vrai que All In The Bollywood Orchestra, c'est vrai que moi, j'avais fait une réinterprétation occidentale de cet univers-là à l'époque. Et enfin, même aujourd'hui, parce que c'est un projet qui revient de temps en temps.
0: Ouais, il y a des gens qui vous redemandent encore de jouer certains titres de ce projet-là sur scène, par exemple.
1: Ben là, je le fais sous une forme un peu trio. Par exemple, je vais jouer du côté de Paris. La dernière, on a joué dans un festival sur le Gange. Donc, j'ai quelques demandes régulières. C'est vrai que je le fais de moins en moins parce que c'est assez compliqué. J'ai réduit un petit peu le nombre de musiciens, etc. Et puis je suis plus trop là-dedans. Je pense qu'il faudrait vraiment faire un nouvel album, que j'ai un déclic en fait. Ouais. J'ai toujours fonctionné comme
0: faire
1: ça.
0: Faire une suite à ça, quoi.
1: Voilà. Mais il y a eu un best-of qui est sorti en 2018 qu'on avait rejoué aux Vieilles Charrues quand ils avaient fait leur thématique sur l'Inde aussi.
0: Ah oui.
1: Donc bon, je me suis dit que voilà. Je pense que la vie est courte. Hein, faut expérimenter plein de choses et faut avancer, quoi.
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0: On continue les aventures de All In The Radio London Pop Orchestra à partir de demain à la même heure. Dans quelques instants arrive notre chère Vanessa Paradis, bien sûr. Il y aura également Oshi, Daniel Lavoie, sans oublier Mio Sec. Et puis on partira en balade en Bretagne si vous le voulez bien. Vous restez avec nous, on est dans les Monts d'Arrée cette semaine.
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0: Ici Brésisel avec l'excellente Vanessa Paradis.
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0: Et le 14 juin, direction Bégard. Bégard pour la fête des sonneurs des Côtes d'Armor. Un grand rendez-vous organisé par Sonerion en partenariat avec la future cité de la musique bretonne. Où on y sera d'ailleurs dès vendredi matin pour une émission spéciale avec Estelle Gass sur le site exceptionnel de l'ancienne abbaye de Bonsauveur. Au programme de la journée, concours de sonneurs, deux coupes, deux caisses claires, deux cornemuses et dès 13h30, le concours des bagadous de 5e catégorie avec notamment le bagadou de Tréguier, Guingamp ou encore Pommerie de Le Vicomte. À partir de 16h, place au concert avec plusieurs bagadous costard-mauricains avant le traditionnel triomphe dans les rues à 18h, suivi des résultats à 19h. Inscription ouverte jusqu'au 8 juin, n'hésitez pas. 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
0: Allez, la musique de Notre-Dame de Paris arrive. Il y aura Oshi, on part en balade à Brasparts dans un instant.

0: spécial. Musique
1: et bonne humeur. Grâce à Ici Brésil, Oshi, je partirai. Nous, on part en balade dans l'immédiat si ça vous branche.
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1: En Bretagne. Ouais, le train passait à Brasparts, vous le saviez ça? Bah oui, il était sur la ligne Rospordun-Plouescat. On en reparle tout de suite. Le train qui s'est arrêté à Brasparts de 1912 à 1932.
3: Nous avons quitté le bourg de Brasparts et on s'est dirigé, toujours avec Charles Sandréo, vers la gare. On est devant la gare de Brasparts. Bon, c'est plus une gare,
4: non, c'est plus une maison. Mais c'est toujours le bâtiment, l'architecture est restée. Quoi. C'est,
3: bon, on le reconnaît tout de suite.
4: On reconnaît tout de suite, oui.
3: Ouais, ouais, ouais. Et là, on est sur la voie de chemin de fer?
4: Exactement. Voilà, on est sur la voie de chemin de fer. Donc ça a été creusé dans les années 1910, quoi, quand il y a eu un peu partout dans le Finistère, ils ont commencé à faire cette ligne. Et ici, c'est la ligne qui allait de Rospordun à Plouescat, en traversant tout le département du nord au sud, et qui est donc passée à Brasparts à un moment. Et donc ça a été un lieu de transport, donc il y avait une gare pour les gens qui se déplaçaient, mais également une gare pour le transport des matériaux, quoi, des animaux, mais également des engrais, des ardoises, etc. Ça a en fait déconcentré ici le centre Finistère, le centre Bretagne, avec de l'autre côté, à 10 km d'ici, également le canal de Nantes à Brest qui avait le même rôle, quoi.
3: Ouais.
4: Et donc ça a été creusé et en gros, la ligne de chemin de fer, bon, la ligne de chemin de fer a été enlevée, mais enfin, la route, enfin, le tracé est resté. Et comme ici, on est dans la montagne, on a aussi des boucles, parce qu'il fallait tenir compte de la pente. Et on peut toujours se balader à pied là-dessus. Et je trouve que c'est très intéressant. On retourne un peu dans l'histoire. Et c'est quelque chose qui est facile à vivre. On peut aller soit à vélo, soit à pied. Mais c'est relativement plat. Et c'est calme comme lieu de passage. Donc ça m'est arrivé d'aller me balader là-dedans pour découvrir un peu, et c'est vrai que découvrir par une ligne de chemin de fer, c'est comme découvrir en longeant le canal, c'est autre chose que de passer par les routes. On se dit, tiens, ils ont creusé ça ici, pourquoi, etc. Et il y a 80 ans, les gens se promenaient là-dedans avec un train qui allait tout doucement. Moi, je me souviens que c'était pas ici, mais ma mère me disait qu'elle prenait le train à l'époque pour faire 10 km pour aller chez ses grands-parents, et que dans les côtes, bon, le train, il avait un peu de mal parfois, il y a des gens qui descendaient, puis qui remontaient un peu plus loin. Bon, c'est pas du tout ce qu'on connaît aujourd'hui. Mais je trouve qu'ici, comme lieu de balade, c'est bien. Et je pense qu'on doit pratiquement pouvoir aujourd'hui encore presque aller de Rospordun à Plouescat par cette ligne verte là, qui repasse après, qui remonte par Scrignac, etc. Là.
3: Ouais.
4: Donc, à Brasparts, ça vaut le coup. Si les gens viennent, on peut aller se balader comme ça, à pied. Je trouve que c'est très reposant. Comme c'est plat, en plus, c'est comme faire du vélo en Hollande. Hein. C'est exactement pareil.
3: J'aurais pas comparé la montagne ici à la Hollande, mais bon.
4: Non, mais bien que la Bretagne et la Hollande, au moment, c'est à peu près la même population, le même nombre de bateaux, etc. Mais bon, voilà. On va dire que la Bretagne, c'est un peu les pays frères qui sont de là-haut. Hein, c'est ça. C'est...
3: On dit la montagne ici, quand on vit à Brasparts, on dit j'habite à la montagne.
4: Alors les gens, ceux qui habitent la montagne, ils habitent la montagne, ça reste comme ça quoi. Il y a ceux qui sont dans la vallée de Goulide, mais là-haut, ils sont. Ouais. Nous on est de la montagne, on vit dans la montagne. C'était d'ailleurs une population différente, plus pauvre, parce que les terres étaient beaucoup plus pauvres. La vallée en bas, il y avait quand même les Jules d'être un peu les gens qui avaient de l'argent. Mais là-bas, il y avait les gens de la montagne, qui étaient soit agriculteurs, soit cultivateurs, mais étaient beaucoup aussi piléoériennes, c'est-à-dire des... des chiffonniers, quoi. Parce qu'il fallait bien qu'ils gagnent leur croûte, quoi. Et donc, c'était un deuxième métier. Il y en a qui descendaient, d'ailleurs, du côté de Douarnenez, etc., là, pour les ramasser de la ferraille et des chiffons qui revendaient pour faire du papier sur Quimper. Donc, c'était deux populations complètement différentes. Et à l'époque, déjà, c'est ça. Il y avait, en gros, les pauvres de la montagne et les riches du bas, quoi. Et le bourg était au milieu.
3: Bon, et nous, ce qu'on va faire, c'est qu'on va monter, là. Notre prochaine étape, est sacrément en hauteur. On va monter de combien de mètres?
4: On va monter jusqu'à 380 mètres, là, à peu près.
3: Ah ouais.
4: Ouais, mais ça monte quand même. Ouais, ouais. Ceux qui font du vélo disent ah oui, effectivement, c'est de la montagne quand même par endroit.
3: On quitte cette gare de Brasparts, ouais. Qui n'en est plus une. Hein. Faut pas chercher la gare ici. Mais voilà, en tout cas, vous pouvez chercher l'ancienne voie de chemin de fer qui est une voie verte aujourd'hui ici à Brasparts.
4: Tout à fait.
1: Et voilà, on se balade comme ça chaque jour dans le pays de Brasparts, dans les monts d'Arrée. Et franchement, ça donne des idées de sortie. Pourquoi pas à Brest, flâner du côté de Recouvrance, par exemple, ou de la rue de Siam. C'est ce qu'on va faire avec Miossec, je m'en vais. Miossec est donc avec nous ce soir.
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0: sec. Je m'en vais, bon, on va quand même rester ensemble. Bah oui, je le promets, 18h46, il est l'heure pour nous de retrouver notre petit cours de breton, comme chaque soir, et c'est avec Clément Soubigou.
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0: Et d'ailleurs, un petit exercice de prononciation dans notre petit cours de breton du jour, Clément.
2: On va faire un peu de pratique aujourd'hui, du coup je vais vous mettre à contribution.
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2: Un exercice facile, rassurez-vous, que vous pourrez faire chez vous, dans la voiture, dans le tracteur, au boulot. Et ça va vous aider, car le C'H en breton est une lettre utile et surtout une lettre qui ne se prononce pas n'importe comment. Écoutez bien, on va en mettre plusieurs dans une petite phrase. Hwer manar var hwer mar. Six moines sur six chevaux. Hwer manar var hwer mar. Alors, ça n'est pas une nouvelle façon de servir un steak à cheval dans les restaurants. C'est un petit exercice de prononciation. Hwer, c'est 6, C'H au début et à la fin. Manar, c'est le moine qui donne le nom de famille Manar, francisé en Manac. Donc, Hwer Manar, à vous, j'écoute, c'est pas mal. Hwer Manar, 6 moines sur 6 chevaux, va Hwer Mar. On a déjà vu ce mot dans Penmar, par exemple, la jolie ville du pays Bigoudin. En retenant cette phrase, vous saurez que dès que vous voyez un C'H en breton, eh bien c'est he, la prononciation est pas que ni che. Allez, une dernière fois, pour vous entraîner, hwer manar, va hwer mar. Et si vous n'y arrivez pas, persévérez, ça viendra.
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2: Bon, du coup, un nom de famille facile aujourd'hui pour compenser, mais qui a un petit secret. C'est le nom Kersauzon. Kersauzon, en breton. Ça témoigne d'une ancienne tradition bretonne qui consistait à nommer les gens ou les surnommer en fonction de leur lieu de résidence. Des lieux dits Kersauzon, Kersauzon, il y en a beaucoup. Donc en patronyme, on retrouve aussi fréquemment ce nom, Kersauzon. Ker, vous le savez, c'est le lieu habité, et Sauzon, c'est un saxon. C'était le nom donné à nos cousins d'outre-Manche qui venaient s'installer dans notre belle armorique depuis le haut Moyen-Âge. Kersauzon était donc un lieu habité par des Saxons, pour généraliser un peu. Voilà, preuve de nombreux échanges entre Petite et Grande-Bretagne. Je vous dis à demain, Memeur, Kenwarhwas, ma posera en Veljuste.
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0: Merci beaucoup, mon cher Clément. La question passe droche dans quelques instants avec notre cher Louis Gilda, juste après Crise de Burg ce soir.

0: de Berg avec ici Brézizel à 18h52. La question Passy de Roche, de quoi s'intéresse-t-on aujourd'hui?
1: J'ai vu sur une maison à Vannes deux sculptures. Un homme et une femme. C'est bizarre, non?
2: Comme tu dis, c'est étrange.
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2: Dans le centre de la ville de Vannes, une belle maison à colombages avec la tête d'un homme à côté de celle d'une femme. Ça interroge. Surtout qu'en dessous, il y a cette inscription. Vannes et sa femme. Y aurait-il eu dans cette maison un couple appelé Monsieur et Madame Vannes? C'est possible après tout. Hein. Et revenons à ces sculptures en granit polychrome qui montrent que leurs mains ont été coupées. Qui était-il? Que faisait-il juste en face de l'actuel musée d'archéologie et d'histoire? Le château Gaillard, ancien parlement de Bretagne. Des recherches ont été menées et l'on a découvert que ces représentations dateraient du XVIe siècle. Ça fait un joli bail qui sont là tous les deux, joyeux, rigolards, face à notre étonnement, pensant peut-être au bon tour qu'ils jouent aux passants levant la tête vers eux. Les historiens avancent qu'il pourrait s'agir d'un couple de commerçants. Le bas de l'immeuble aurait été autrefois un cabaret ou une maison où il était bon de prendre du plaisir. D'autres suggèrent qu'ils auraient à voir avec le château Gaillard et qu'en fait, il s'appelait Vannes.
1: Mais sur l'enseigne, c'est marqué Vannes et pas Vaine.
2: Tu as entièrement raison, mais cette marque, cette enseigne, date du 19e siècle, guidée d'un historien, Abel Hugo, frère aîné de Victor, auteur d'un monumental ouvrage, La France pittoresque, qui recense les bizarreries de l'Hexagone. Le mystère est encore plus grand lorsque l'on apprend que dans plusieurs villes du Morbihan, des couples semblables sont honorés à Pontivy, à Malestroit, à Questembert et encore à Limerzel. Localement, on les appelle Pontivy et sa femme, Malestroit et sa femme, etc., etc. Tous sont estimés être datés du XVIe siècle. Pouf, pouf, ça se complique. Peut-être était-ce la mode.
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0: Merci beaucoup à Louis Gildas. On en apprend des choses chaque soir sur notre belle Bretagne. À 18h55, vous êtes avec nous. On se retrouve dans quelques instants.
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0: Dans quelques instants, votre émission en langue bretonne, bien sûr, avec Clémence Fobigou. C'est Brainstorming, comme chaque soir, mais pour le moment, la Mano Negra dans les Starting Blocks.

0: La Mano Negra, King Kong 5 à l'écoute d'ici Brésil. On s'intéresse à vos conditions de circulation également. Vous êtes bien sûr vigilant, véhicule en difficulté à hauteur de Saint-Agathon. On est tout proche de Guingamp, en direction de Guingamp, justement. Prudence nationale 12 dans ce secteur. Obstacle qui gêne la circulation aussi sur la nationale 165 à hauteur de Saint-Évarzec. Nous sommes en direction de Quimper. Prudence au niveau de l'échangeur de Troyalard. A priori, ça roule plutôt pas mal, dans le côté de Lorient ou encore Quimper et même Brest. On a un véhicule abandonné à hauteur de Châteaulin, en direction de Châteaulin. National 164, cette fois, vous êtes bien sûr vigilant dans ce secteur.
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0: Merci d'être là, je vous souhaite une belle soirée. On est le 3 juin, prenez soin de vous les amis. Il est 19h. À 19h, votre émission en langue bretonne.
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1: Salut à toutes, salut à tous et bienvenue dans Décibel. C'est parti pour une heure en direct autour de l'actualité musicale. L'anniversaire du jour, les 120 ans de la naissance de la grande et panthéonisée, s'il vous plaît, Joséphine Baker. Alors, on chantera du Joséphine Baker à la fin de l'émission. Notre coup de cœur découverte, c'est un groupe, un duo, un frère et une sœur, les Molotovs. Vous allez les adorer. Le thème du blind test de ce soir, les mamans. Mais oui, je me suis rendu compte que c'était la fête des mères le week-end dernier. On n'avait pas fait notre blind test annuel spécial maman, donc c'est ce soir. Voilà. N'hésitez pas à vous inscrire pour venir jouer avec nous. Le numéro du standard, 0810 055 056. 0810 055 056. 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Et le cadeau du jour, le cahier de vacances pour adultes des éditions Magnard. Ne vous en faites pas, il n'y aura pas de fractions ou de règles de géométrie à réviser. C'est un cahier qui s'appelle En avant la musique et qui va tester votre culture générale musicale que je sais excellente. Pierre Demar.
4: Bonsoir Amélie, comment tu vas ?
1: Bonsoir, je vais très bien et toi ?
4: Mais je vais super bien, c'est la grande forme là.
1: C'est ton retour ?
4: C'est mon retour, que j'attends presque plus que mes fans je pense. c'est le retour quoi, ça y est. Trois ans, je vais pas dire sans musique parce qu'il y a eu un duo quand même.
1: Oui,
4: mais,
1: avec Dua Lipa en plus, c'est pas un duo, t'as pas fait un duo avec moi. Un duo international.
4: C'est sûr que tout le monde l'aurait adoré. Mais non, mais t'as raison, c'est trop bon d'être de retour. Je suis ça fait longtemps que je suis impatient.
1: Ouais.
4: Et je suis très content de ce qui arrive et de ce qui est déjà sorti.
1: C'est ça, une nouvelle chanson dont nous allons parler évidemment, et nous allons écouter un petit extrait. Mais avant, puisque tu le disais, tu remontais un peu le temps en parlant des trois années passées. Moi, j'aimais bien remonter le temps carrément à 4 ans avec ce prix Talent France Bleu 2022. Et puis voilà, la victoire, révélation de l'année en 2023, cet album, Regarde-moi, ce premier énorme tube.
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1: En puissance pendant les années, je trouve, au niveau de ta présence sur scène, t'as fait un paquet de concerts.
4: Ouais, mon dieu.
1: Alors, ça maintenant, il connaît par cœur sa carte de France, je peux vous le dire. Il connaissait déjà bien la Belgique, mais là.
4: Je connais tellement de bleds, mais tu n'imagines pas.
1: Ah ben,
4: je sais tous te les dire.
1: Et les aires d'autoroute, maintenant, il sait qu'il ne faut jamais prendre le triangle, sandwich triangle avec les crudités, puisque ça détrempe évidemment le pain.
4: Je connais tous les Burger King de France, je connais tous les McDo de France, c'est terrible.
1: Oui, il y a eu ça. Et il y a eu quand même une expérience, je pense la plus récente sur scène, avec l'Orchestre du Capitole à Toulouse. Alors ça, c'était quand même un grand moment.
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0: sur scène avec un grand orchestre, grand orchestre du Capitole à Toulouse. Ça, c'était quoi? C'était un rêve? C'était l'histoire de dire au revoir à ton premier album? C'est arrivé un moment un peu étrange, finalement?
1: Ouais, c'est arrivé tout à fait par hasard, en fait, parce qu'on nous a dit on adorerait t'avoir, Pierre, à Toulouse. Et évidemment, bah, je savais pas comment tu dis non à ça.
0: On donc, dit jamais non à des Toulousains, donc... de toute manière, mais là, en plus, oui, c'est quelque chose.
1: Ça tombait à un moment, c'est vrai, étrange, t'as raison. Et c'est un truc, donc, est-ce que j'en ai rêvé? Ouais. Oui. J'ai rêvé de chanter avec un orchestre symphonique, mais pour moi c'était presque trop prématuré. Enfin, après l'avoir fait, non, pas du tout. Hein. Je pense que j'ai très bien fait. Je suis ravi.
0: Ben oui.
1: Mais quand on me l'a proposé, je me suis dit, mais est-ce que c'est pas beaucoup trop tôt? Est-ce qu'on fait pas ça au bout de 4 albums, tu sais?
0: Oui.
1: Et en fait, non. Leur approche, elle est assez. Enfin, elle est pas du tout snob, quoi. Il y a un truc où c'est simplement l'idée de revisiter, de mettre en musique, d'arranger, d'enrichir toutes les partitions du premier album. Et en fait, c'était juste trop beau, quoi. Je pense que c'est un de mes plus beaux souvenirs sur scène, un des plus émouvants, un des plus flippants aussi, parce que c'est très différent. Ça n'a rien à voir avec un concert normal comme quand j'en donne très souvent, parce que il y a pas de clic dans les oreilles. Bon, pour t'expliquer en deux mots, tu sais, on porte des oreillettes sur scène dans lesquelles on s'entend. Il y a un retour de la voix et il y a plein d'indications. Genre Pierre, 3, 2, 1, couplet. C'est genre comme si j'étais vraiment débile et qu'il me fallait ça, mais en fait il me faut un peu ça.
0: Bah oui, parce que c'est comme le conducteur
1: exactement,
0: de ce concert.
1: Un conducteur, ouais. Exactement. Et t'as un milliard d'informations qui sont importantes et notamment des aides. Quelquefois je chante et j'ai ma voix derrière moi en studio. C'est-à-dire, vous ne l'entendez pas bien sûr, mais moi dans mes oreilles je l'ai. Et là, pas du tout. Et donc, pas de métronome, rien. Et c'est un échange humain. Et c'est une espèce de d'alchimie qu'il faut trouver avec 80 personnes.
0: Ouais.
1: Et c'était hyper impressionnant. C'était
0: et tu
1: magique.
0: Regardais qui? Alors, tu regardais le chef d'orchestre ou tu regardais le public? Parce que ça aussi, c'est très différent.
1: Bah, à vrai dire, moi, je pensais que j'aurais l'occasion de regarder le chef d'orchestre, mais pas du tout. Dans la configuration dans laquelle on était, je ne voyais que mon public.
0: Wow.
1: Et je lisais sur leurs lèvres et je me disais, d'accord, je fais ça. Non, mais c'est genre. Non, puis le chef d'orchestre n'était pas très collaboratif. En réalité, j'ai pas trop aimé. Mais par contre, les musiciens, formidables. Et j'ai passé, franchement, je pense, l'expérience la plus impressionnante de ma vie, parce que tu redécouvres tes chansons. Et je me suis dit, ah, c'est génial, en fait, j'ai composé ça. Parce que tu sais, à un moment donné, tu connais tes arrangements par cœur. Et en fait, le fait d'avoir plein de musiciens qui donnent vie à une chanson, bah, d'un coup, elle devient sublime, quoi.
0: Ah, c'est beau, ça.
1: C'est un peu un truc de tricheur, mais ça marche bien.
0: Ah là là, vous avez quelques images, quelques extraits de ce concert de Pierre Demar avec l'orchestre du Capitole, et notamment cette reprise de Dalida, Mourir sur scène, qui est dingue. Prochain passage sur scène, monsieur Pierre, ça sera les 8 et 9 décembre à Paris, à l'Olympia. Voilà, pour fêter ton retour. Est-ce que d'ici là, ton deuxième album sera sorti?
1: Oui, bien sûr, Émilie.
0: Voilà.
1: Il est prévu, ouais, bien sûr, pour l'automne. Je ne sais pas si c'est septembre, si c'est octobre, mais il sera sorti. Il est hors de question de chanter à l'Olympia alors que personne ne connaît les paroles de quoi que ce soit. C'est horrible.
0: Et puis vous pouvez d'ores et déjà commencer à apprendre la nouvelle chanson de Pierre Demar. Je pense à vous.

0: Cette chanson, tu l'as choisie pour annoncer ton retour, pour présenter ce nouvel album qui arrivera à l'automne. Et il a fait réagir des artistes.
1: C'est vrai.
0: Dans le duo Big Flo et Oli, voici le grand frère, Big Flo, roi des idées de génie.
2: On est fan de ta dernière chanson avec ma meuf. Et je voulais te donner une idée de trend. On essaye de chanter le refrain à sec, a cappella, et c'est impossible, et ça a pleuré de rire. Je te donne un exemple. Je vais, je viens, je monte et je pense à vous. Ah, pas si mal là pour le coup. Je viens, ça monte et je pense à vous. C'est faux. Et en gros, le but, c'est de le faire juste sans ciao.
0: Évidemment, ça a pris, Pierre.
1: Je suis trop content que tu montres ça. Je savais pas que tu l'avais, je suis trop content.
0: Évidemment, moi j'ai découvert ça sur Instagram il y a quelques heures et je me suis dit, mais c'est formidable. Et ce qui est encore plus beau, c'est la réaction en chaîne que ça a provoqué. Vous allez entendre le refrain de « Je pense à vous » chanté par, et par ordre d'apparition.
1: C'est presque un blind test en fait.
0: Ouais, c'est ça.
1: Faut le deviner.
0: Marine, Oli, le petit frère dans Big Flo et Oli, Clara Luciani et Christophe Willem.
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0: Christophe Willem a plié le game.
1: Incroyable.
0: À la fin.
1: En fait, j'ai cru que Clara était un homme et Christophe était une femme sur ces deux extraits, c'est parfait.
0: Clara ne sait pas trop ce qui s'est passé, elle a fait le petit accent marseillais.
1: C'est son accent de Sanary, voilà. Elle a retrouvé ses racines. Et Marine, je pense, domine là. Là, c'est sublime là.
0: Ah,
1: elle a une réverbe de salle de bain, je ne sais pas
0: mais
1: ce qu'elle faisait.
0: Mais je pense qu'elle s'est mise dans une salle de bain
1: pour le faire. Je me fais kiffer, je me fais mousser.
0: Oui.
1: Et c'est génial. J'ai encore Marguerite et Bilal qui sont arrivés entre temps, mais je ne les ai pas encore publiés.
0: Ah.
1: Tu les verras ce soir.
0: Alors, il faut suivre absolument Pierre Demar sur les réseaux pour voir la suite des aventures du refrain de « Je pense à vous ». Mais c'est beau aussi de voir toute cette scène et ces gens, que ce soit voilà, Big Flo et Oli, Clara Luciani, Marine, Christophe Willem, tu parlais de Bilal Hassani, qui célèbrent ton retour aussi, c'est beau.
1: C'est tout à fait, c'est pas inattendu, ça fait très victime de dire ça, mais c'est génial. Enfin, tu sais, il y a un élan de générosité. Je sais pas si ça a toujours été le cas ou pas du tout, je vais pas te dire que c'est mieux qu'avant, j'ai pas eu l'habitude sur le premier disque et là ça y est, j'ai l'impression que je me fais plein de copains et qui sont contents de ce retour et qui me le disent, et tous ces gens-là m'avaient dit genre 3 semaines plus tôt qu'ils adoraient le titre et qu'ils l'écoutaient, et il y a rien de plus beau. Alors bien sûr les retours de la famille, des fans, c'est extraordinaire, mais quand t'as un artiste que tu adores et dont tu célèbres la musique depuis toujours, qui te dit que ta chanson est belle, que c'est une prouesse technique. Je pense à... Moi, je suis tout à fait fan de Feuja Tartone et de Arthur Teboul.
0: Ouais.
1: Et le jour où c'est sorti, je sais qu'il m'a écrit un message en me disant à quel point c'était bien, selon lui.
0: Oh, wow.
1: Et ça, pour moi, ça, c'est, ça vaut tout l'or du monde. Donc, j'étais très, très, très, très, très content.
0: C'est à vous maintenant d'apprendre par cœur « Je pense à vous », de vous enregistrer en train de chanter le refrain.
1: Absolument.
0: Et de l'envoyer.
1: Il est inchantable.
0: Sur l'Instagram.
1: Inchantable.
0: Je vais, je viens.
1: Ça monte.
0: Ça monte. Et je pense à vous.
1: Putain, t'es fort. C'est une blague. Ah non, c'est hyper bien. J'ai plein de fans qui m'envoient des trucs horribles. Et il y en a qui sont forts aussi, bien sûr. J'ai eu des prouesses. Mais là, tu t'en sors. Mais c'est. Ah ouais, t'es dans le top 5%, je pense.
0: À vous, les amis.

0: piou-piou.
1: Hyper important, comme Marine.
0: Pierre Demar, dans Décibels, c'est le retour. On est évidemment hyper heureuse et heureux de savoir que... qu'on va se régaler, aller applaudir Pierre Demar sur scène. J'ai annoncé les dates parisiennes les 8 et 9 décembre à l'Olympia, mais la tournée commencera dès le 5 novembre à Reims, à la Cartonnerie. Pierre, tu reprends le Tour de France des aires d'autoroute, ça y est. Le 6 novembre à Strasbourg, le 7 à Grenoble, le 12 à Lyon, le 13 à Arc-en-Senant. Rendez-vous le 14 novembre à Metz, le 25 à la Paloma de Nîmes, le 26 à Bordeaux, le 27 à Angoulême, et puis au mois de décembre, un petit tour en Belgique, à l'ancienne Belgique, à la baie, à Bruxelles, l'aéronef de Lille au mois de décembre également, Liège, l'Olympia, j'en ai parlé, Dijon, Genève, Brest, Rennes, Rouen, La Roche-sur-Yon, Toulouse et Nantes en février 2027.
1: Tu es fabuleuse de les dire toutes.
0: Mais parce qu'on nous écoute partout en France,
1: ouais,
0: et je pense
1: bien sûr, mais c'est cool.
0: Tu sais, c'est une tradition, c'est-à-dire que là, par exemple, il n'y a pas quoi. Il n'y a pas Nantes, si, à Nantes.
1: Ouais,
0: en fait, on va trouver la ville où tu ne vas pas, Dijon. Et les Dijonais vont envoyer des messages en disant
1: dégoûtés.
0: Pourquoi pas Dijon.
1: Je vais pas à Dijon.
0: J'ai pas trouvé Dijon.
1: T'as peut-être raison, mais ça, c'est nul.
0: Dijon,
1: parce que...
0: Dijon,
1: parce que j'ai adoré.
0: Montpellier.
1: Ouais, Montpellier. Mais le sud est difficile à remplir, tu sais.
0: Ah bah voilà, Dijon et Montpellier.
1: C'est votre faute. Non, mais on va annoncer. Il y a Marseille qui arrive en plus et tout ça. Mais et Dijon, j'ai un bon souvenir de fou de Dijon. On avait enchaîné Lyon-Dijon et c'était le meilleur week-end.
0: Ah,
1: et
0: c'est
1: donc,
0: vrai,
1: donc c'est merdique. Donc faut qu'on y retourne.
0: C'est pour ça, je les cite toutes, pour que vous, à la maison, si vous dites, mais comment ça, il vient pas chez moi?
1: C'était le vapeur, je pense. C'était super.
0: Râler, exactement. Pierre. Cette chanson, je pense à vous, elle s'adresse justement à ton public.
1: Bien sûr.
0: Et elle s'inscrit dans une grande tradition. Il y a plein d'artistes qui ont chanté pour leur public. Il y a les grands classiques comme Barbara.
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0: Très récemment, sur le nouvel album de Vanessa Paradis, il y a Cœur ardent, où elle raconte ce que ça lui fait de remonter sur scène.

0: sentimentale à moi. Et puis à Yel aussi. Alors, c'est une autre façon de déclarer
1: c'est
0: son
1: ma
0: amour
1: préférée.
0: Au pays. C'est vrai, je t'aime encore.
1: Ah bah, c'est
0: bah
1: ma
0: moi
1: chanson
0: aussi.
1: Préférée.
0: Hey,
1: qu'est-ce
0: qu'il
1: texte, il est
0: trop beau, je
1: le
0: t'aime
1: texte
0: encore.
1: Est magnifique. Ouais.

0: Je t'aime encore. Là, c'est un amour un peu contrarié avec le public.
1: Il est génial ce texte. Elle raconte en effet cette espèce de. Elle dit à la France qu'elle l'aime encore, parce que là, c'est vrai que tu connais l'histoire de Yael et de la France.
0: Ah oui,
1: C'est qu'elle arrive comme une espèce d'anecdote, elle arrive avec cette blague avec Fatal Bazooka à l'époque, oui. Et que je veux te voir. Et la France, enfin la France plus francophone, je pense globalement, s'est pas rendu compte en fait de l'immense artiste qu'elle est. Et après, elle a réussi partout ailleurs.
0: Ah,
1: elle
0: oui.
1: a fait coacher là, je pense, 2-3 fois. Elle joue au Brésil, elle joue partout. Enfin, c'est ce qu'elle raconte. Elle lui dit malgré tout, elle nous dit je t'aime encore, je vous aime encore. Et
0: c'est
1: trop beau.
0: Hein.
1: Puis les mélodies sont sublimes, c'est génial.
0: C'est enfin, toujours beau, en tout cas, les 4 chansons que j'avais sélectionnées. C'est toujours
1: super
0: beau de s'adresser au public. Est-ce que pour autant, c'est un exercice compliqué? Est-ce que cette chanson-là, tu l'as tournée et retournée un certain nombre de fois?
1: J'ai mis, je pense, un an à l'écrire, mais parce que je suis naturellement quelqu'un de très lent, Émilie. Je rebondis pas vite, je te jure. Mais c'est vrai. J'écris vraiment très lentement.
0: Okay.
1: Pas tant que ça par fainéantisme, mais parce que je pense que j'entame plein de bouts de trucs comme ça à gauche à droite, et j'ai beaucoup de mal à me concentrer plus de 15 minutes sur un truc, et donc
0: j'entame plein de choses.
1: Non diagnostiqué, mais peut-être. Et j'y suis revenu souvent jusqu'à ce que je la finisse, et j'adore cette chanson. Mais au-delà de la lettre d'amour au public, parce que c'est un peu vague, c'est aussi, en fait, c'était l'histoire un peu de célébrer la place qu'a la musique et globalement l'art dans ma vie. C'est-à-dire que pour moi, ça a toujours été un moteur de presque social, c'est genre comment me faire des copains en les impressionnant avec mes chansons. C'est-à-dire que je sortais les chansons, déjà j'avais 12-13 ans au collège, et je sortais les titres sur YouTube le dimanche soir, et je revenais le lundi à l'école triomphant.
0: Ah oui, donc t'avais une idée derrière la tête. C'était pas juste l'art pour l'art, c'était aussi pour les effets que ça pourrait avoir.
1: C'est pas bon à dire, mais oui.
0: Ouais.
1: Et plus le temps passe, et plus tout ça est très différent. Et maintenant, c'est l'art. Enfin, vraiment, je te jure que je me suis découvert une passion pour la musique un peu tardive.
0: Ouais.
1: Je pense que je suis arrivé là par hasard. Et que là, ça y est, ça fait plus de 2 ans que je sais que j'aime ce que je fais. Non, mais maintenant, c'est-à-dire que je passe mes journées au studio. Et avant ça, c'était, j'avais un malin plaisir à, je sais pas, à célébrer le succès des chansons, à sortir beaucoup. Enfin, et là, c'est plus tellement le cas, quoi. C'est pas que je suis devenu chiant, hein, mais c'est que je compose. Enfin, c'est plus la musique pour la musique.
0: Est-ce
1: et avant,
0: que ça
1: moi,
0: veut dire que tu prends ceci au sérieux, ce qui n'était pas forcément le cas avant?
1: Je pense qu'il faut rien prendre trop au sérieux d'abord.
0: Ouais.
1: Mais non. Par contre, j'ai des attentes peut-être différentes d'avant. C'est-à-dire que là, j'ai envie que les gens comprennent que je fais les choses bien, que je suis hyper impliqué, que je produis tout sur l'album. Personne ne sait ça. Enfin, les gens ont tellement l'habitude de. Enfin, je pense que les chanteurs en général, on se dit bon voilà, ils chantent. Bah non en fait. Et une association, on s'est dit voilà, soit c'est le grand frère, soit c'est d'autres gens qui. Non, moi je produis mes morceaux, je les compose, je les écris. Je veux que ça se sache. Alors peut-être que c'est une quête d'ego qui est un peu vaine, mais ça fait partie de peut-être de mes envies quoi, que les gens comprennent ça. En vrai, tout le monde s'en branle, mais je trouve ça important. Parce
0: ça
1: que
0: fait
1: c'est...
0: du bien de le dire. Tu sais avec qui j'ai parlé de ça?
1: Dis-moi.
0: Lara Fabian.
1: C'est vrai?
0: La
1: c'est vrai
0: meuf
1: que Lara, on se dit tellement interprète.
0: Des textes, des musiques
1: dingue.
0: Incroyables.
1: Ah, je suis d'accord,
0: des
1: ouais.
0: tubes.
1: Elle était dans la classe de ma mère, figure-toi, au collège.
0: Oh non.
1: Très rigolo.
0: Ah, c'est drôle ça.
1: Ouais. Ma mère n'a pas eu le flair, elle n'en a pas fait une copine.
0: Ah,
1: c'est
0: bah, dommage.
1: Idiote sur le coup.
0: Mais elle, du coup, elle a fait la paix avec ça. Elle me dit, ah bah oui, bon, bah.
1: Mais elle a raison.
0: Mais elle a raison. J'en ai écrit, j'en ai composé.
1: Non, mais elle a raison. Je pense qu'il faut faire la paix, il faut faire la musique et puis ne plus se plaindre et prendre ce qui vient. Mais voilà, je fais tellement attention à ça, je prends tellement de plaisir à ça, ouais. Et je prends un peu la production au sérieux parce que c'est ce que j'aime par-dessus tout. Et donc j'adore quand on me dit pas putain ton prod il est fort. J'adore quand on me dit bravo pour la production de Je pense
0: bravo
1: à vous.
0: Pour la production de Je pense à vous, c'est vrai, parce que on te félicite sur les paroles, sur ton chant évidemment très acrobatique parce que vous avez essayé de chanter le refrain, vous n'avez pas réussi, ça n'est pas grave. Mais oui, bien sûr que la production est excellente. Et puisque il y a une date à Dijon.
1: C'est vrai?
0: Oui, je viens de la voir.
1: Au Vapeur, alors?
0: Eh ben, le 22 janvier, à la Vapeur, à Dijon, bien
1: voilà,
0: sûr.
1: Voilà, la Vapeur, mais
0: bien sûr. Bien donc, il n'y a que Montpellier qui manque.
1: Ouais, il manque Montpellier, voilà. ça, j'en suis sûr.
0: Mais les Dijonnais, votre date est réapparue, 22 janvier. Qu'est-ce qui arrive, alors? L'album arrive à l'automne.
1: Tout à fait.
0: Tu as donc fait très attention à la production, à la composition, à l'écriture de ces chansons. Est-ce que tu peux nous donner un peu des grandes lignes, Pierre?
1: Bien sûr. Je suis sûr que je ne peux pas le faire, mais je le fais pour toi.
0: Merci.
1: Alors, j'en reviendrai certainement pour le disque.
0: Mais j'espère
1: et
0: bien.
1: Et on creusera ensemble. Mais
0: oui.
1: En gros, non, mais ce que je peux te raconter, parce que c'est, en vrai, c'est dans la foulée de Je pense à vous, c'est que le disque, il raconte en quelques lignes mes premières fois un peu tardives. En gros, j'ai vécu une adolescence tardive. C'est-à-dire que jusqu'à mes 18 ans, je n'ai pas bu de l'alcool. Je sortais pas, moi je suis gay, et quand t'es gay, que t'as 15 ans en campagne, tu le dis pas trop.
0: Non.
1: Et donc en fait, tu finis par l'assumer, l'accepter tardivement, ou pas, ou jamais d'ailleurs. Moi, j'ai eu la chance de l'accepter à 18 ans, ce qui est déjà pas si mal. Et en fait, c'est à ce moment-là que tu vis tes premières histoires d'amour, parce que j'ai pas fait semblant pour le coup.
0: Avec les filles. Oui, t'as pas roulé des pelles à des filles.
1: J'ai pas roulé des pelles à des filles, j'ai pas essayé.
0: Au collège, ouais.
1: Non, j'aurais déçu beaucoup de monde, je pense. Et donc en fait, j'ai commencé à vivre toutes ces choses-là, que ce soit les premières cuites, les premières, enfin tout ça, l'intimité, l'amour, la première fois que je tombe jaloux aussi, enfin tout ça vient tardivement. Et l'album raconte ça. Et le premier, c'est marrant, je l'ai construit vachement en opposition avec le premier, parce que le premier, c'était le fantasme.
0: Oui.
1: C'était l'envie de, enfin, c'était le rêve, l'envie de vivre plein de choses, mais un jour je serai une superstar, un jour je serai ceci, et puis un jour surtout je marierai un ange, je suis pas français, mais enfin on comprend.
0: C'est pas grave, on a tous compris.
1: On a tous compris. Et là, c'est tout à fait l'inverse, c'est regarder, ça y est, j'ai vécu plein de choses et tout est vrai dans ce que je vous raconte, à peu près, à quelques mensonges près, tout est vrai. Et c'est ça l'idée, en gros.
0: Ok. Et alors, l'ange, tu l'as rencontré ou pas?
1: Oui, j'ai rencontré un ange, absolument. Si, si. J'ai rencontré l'ange, ça y est. C'est beau, non?
0: Ah bah c'est très beau. Alors, on dit au revoir au fantasme une dernière fois, mais en le chantant très fort. Un jour, je marierai un ange. Pierre de Marais dans Décibels.

0: Je marierai un ange, Pierre Demar. On se souvient de notre coup de foudre sur cette chanson. C'était le premier album, Regarde-moi. Le deuxième arrivera à l'automne. J'ai peur de poser la question, Pierre.
1: Dis-moi tout.
0: Il a un titre déjà, cet album?
1: Il a un titre.
0: Il pourrait s'appeler Je pense à vous.
1: Il pourrait s'appeler Je pense à vous. Mais je trouve ça un peu vague.
0: Donc c'est plus précis.
1: C'est très particulier.
0: Je pense à toi.
1: Je t'adore. Je ne te dirai rien du tout. Ça n'est pas ça non plus. Je peux te dire non à tout parce que tu l'auras jamais. Moi, je l'adore.
0: Revolver. Non, je tente un truc.
1: Non, mais tente tout ce que tu veux.
0: Abbey Road.
1: Mais dans l'idée, c'est un peu un disque qui raconte, c'est genre à la conquête du monde, quoi.
0: Okay.
1: Et de moi-même, surtout.
0: J'adore. J'adore. Pierre Demar est l'invité de Décibel. Vous l'avez compris. Des révélations pourraient arriver. Alors, restez dans le coin.
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0: Et merci d'avoir choisi ici pour passer votre mercredi soir Décibel en direct jusqu'à 21h. Nous célébrerons les 120 ans de la naissance de Joséphine Baker. On écoutera, si ce n'est pas déjà fait chez vous, vous allez découvrir les Molotovs. On va jouer aussi au blind test autour des mamans. Parce que j'ai raté la fête des mères et je ne m'en remets pas. Donc les mamans seront à l'honneur dans le blind test. Pour jouer, vous appelez Sadika au standard, le numéro 0810 055 056, 0810 055 056. À gagner ce soir, le cahier de vacances en avant la musique pour les adultes qui n'ont pas envie de réviser le programme d'anglais. Nous, on n'a rien à faire là-bas. Pierre Demar est de retour avec une nouvelle chanson absolument irrésistible qui s'adresse à vous, les amis.

0: pense à vous déjà un tube chanté par Marine, Oli de Big Flo et Oli, Clara Luciani et Christophe Willem.
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0: Ah là là, ce parterre de stars qui fait une haie d'honneur pour le retour de Pierre Demar. Alors un sikou, eh bien, c'est un pistolet. Qu'est-ce que c'est que cette histoire? Explique-moi cette parole.
4: Le sikou, ça peut être le pistolet, ça peut être le micro, c'est l'outil avec lequel je fais mon art.
0: Ok. Et justement, comment elle se fabrique? Et cette chanson-là, tiens, par exemple, je pense à vous, qui est la chanson quand même que tu as choisie pour présenter ce nouveau projet, ce deuxième album, qui va s'appeler Coucou, me revois-lou? Non, je sais pas.
4: Tu sais que j'ai... Mais c'est, tu sais, une de mes grandes références, ce Coucou, me revois-lou de Polnareff, que je trouve génial.
0: Il est beau, hein. Ouais.
4: Tellement drôle. Mais un jour, on est tombé sur cette pochette et sur le titre avec mon frère, on s'est dit, mais génial, quoi.
0: Coucou, me revois-lou.
4: Génial, quoi. Quel humour, quelle efficacité. Il y a un peu d'humour dans mon nom d'album, tu verras.
0: J'ai hâte.
4: Le prendre comme ça, en tout cas.
0: J'ai hâte. Mais de toute façon, ça fait aussi ton sel et ton originalité, Pierre. C'est que on sait qu'évidemment, quand t'ouvres ton cœur, là, ça va, on y est, etc. Mmh. Mais il y a, je pense, et c'est un signe de ta pudeur, quand vraiment c'est trop déchirant, t'as quand même un peu envie qu'on rigole.
4: Bien sûr, tout à fait. Non, mais c'est, puis même ça me détend vachement, en fait. Ouais. Ça m'a toujours détendu de, quand j'arrive sur scène, je préfère faire une blague avant de chanter, tu vois.
0: Oui,
4: comme
0: oui.
4: Ça, je suis sûr que tout se passera bien.
0: C'est fou, ça.
4: Je sais pas, c'est une façon de séduire, sans doute.
0: Ça marche.
4: Ouais, écoute, en tout cas.
0: Alors, comment elle se fabrique, cette chanson? Je pense à vous. Qu'est-ce qui vient en premier? Tu penses à eux et tu commences à écrire des paroles. T'es où à ce moment-là?
4: À ce moment-là, c'est une chanson que j'ai composée avec mon grand ami Jean Castel, qui est un producteur, compositeur et chanteur d'ailleurs génial. Et en fait, on était chez lui, et c'est marrant parce que j'étais chez lui ce matin, on a fait une nouvelle chanson. D'ailleurs, j'ai rendu mon disque il y a 2 semaines, et ça y est, je suis reparti sur le 3e. Tu vois. Quelle fin, quelle dalle de musique.
0: C'est beau.
4: Il s'arrête plus, c'est horrible. Et pour les détracteurs, c'est horrible.
0: Oh, tant pis pour eux.
4: Non, mais je rigole.
0: Ça va. Il y a les élections l'année prochaine, vous pourrez râler à qui
4: voilà.
0: Mieux. Ne nous emmerdez pas, Pierre. Voilà.
4: Non, c'est vrai. Mais donc, je pense à vous, ça commence, et je suis désolé de le dire, je ne pense pas à vous à ce moment-là.
0: Ah.
4: Je pense à la musique. Toujours. En fait, ça commence toujours en musique.
0: Okay.
4: Parce que c'est ça qui m'anime, c'est de faire une mélodie qui me plaît. C'est de faire une mélodie que j'ai envie de chanter genre 100 fois et d'écouter 100 fois. Et c'est de trouver les sons. Ça commence par un piou-piou avant toute chose.
0: Le fameux piou-piou.
4: Qui inspire le sikou, tu vois. C'est ça qui est marrant.
0: Ouais.
4: C'est que la musique inspire les textes. Et c'est pas toujours comme ça, mais il y en a pas mal qui travaillent comme ça quand même. Quand j'entends Angèle Stromae parler souvent, c'est un peu ce qui revient. On fait la musique, on fait les mélodies, ensuite on remplit tout ça avec des mots. Et c'est ma façon de travailler. C'est assez rare que ça soit dans l'autre sens. Ça peut arriver. J'ai pas de processus absolument indiqué.
0: Ouais.
4: Tu sais, je pense que c'est mauvais. Je pense qu'il faut changer sa recette sur chaque disque.
0: Mais ça dépend. C'est-à-dire que toi, t'as l'embarras du choix puisque tu sais faire et les paroles et la musique et la production. Mais oui, ceux qui font
4: raison,
0: que leurs paroles,
4: par exemple, certains commencent en écrivant.
0: Ouais.
4: T'as raison. Mais alors, ce que je trouve bien, c'est marrant, c'est une interview de Sébastien Tellier. Moi, je suis immense fan de Sébastien Tellier depuis pas si longtemps. Moi, je me refais ma culture parce qu'avant ça, c'était n'importe quoi. Il y a genre 3-4 ans, je suis devenu un peu plus cultivé. J'essaye, grâce à mes amis musiciens.
0: Entre autres,
4: c'est le bonheur d'évoluer avec des musiciens.
0: Et puis peut-être aussi que plus ça va et plus t'es curieux.
4: Bien sûr, mais voilà. Carrément, t'as raison, tout à fait. C'est vrai, et c'est chouette parce que du coup, ça me laisse une marge de progression pour l'avenir. En fait, c'est-à-dire qu'avant, je connaissais rien, donc j'ai fait un disque à partir de rien. Le deuxième, là, j'ai appris des trucs, genre R, Christine the Queen, tout ça. J'y suis revenu, et c'est génial. Enfin, je ne connaissais pas si bien, et peut-être que je découvrirai encore de grandes choses d'ici le prochain. Donc c'est cool. Mais donc, ce que je te disais, c'était
0: Tellier,
4: il dit dans une interview, je sais plus où, son talent n'est pas couché, en face d'une quelques horreurs de chroniqueurs qui étaient là. Il raconte, je veux redevenir débutant à chaque fois que je commence un disque. Tu sais, ce syndrome du débutant, c'est génial parce que c'est comme ça que tu fais des trucs différents. Surtout pas de recette. Jamais la recette. Et donc, je pense qu'il faut changer de façon de faire. Il faut changer de logiciel. Il faut changer de collaborateur. C'est un peu dur à dire, hein, mais je pense que c'est bien. Bon, la fidélité, c'est important aussi. Je pense qu'il faut faire un peu des deux, tu vois. Mais et donc, c'est ce que j'ai envie de me dire pour le prochain. C'est que je change encore. Peut-être chanter en anglais. Genre. Autre chose, tu vois.
0: Du zouk?
4: Du zouk. Et pourquoi pas du zouk?
0: Pourquoi pas? Et alors, vous allez faire quoi? Les râleurs. Vous allez faire quoi à Dijon? Hein, si Pierre Demar fait du zouk? Oh, je te jure. Et alors, je cherche encore des informations sur ce nouvel album qui est quand même très très très secret et bien protégé. Mais on a déjà la date de sortie, on sait que ça sera à l'automne. On sait que dessus il y aura Je pense à vous. On sait, parce que je l'ai vu tout à l'heure, que la pochette sera sublime, mais je n'en dirai pas un mot.
4: Merci.
0: Mais elle sera magnifique, puisque je l'ai vu tout à l'heure en rentrant, sans frapper dans la loge de Pierre, qui attendait le début de l'interview. Oui, c'est vrai. Mais il n'était pas tout nu, mais il avait sa pochette de
4: d'album
0: à la main. Y aura-t-il des duos ?

0: t'entends avec These Walls, duo, donc avec Dua Lipa. Est-ce que ça t'a donné goût au duo et est-ce que tu auras des invités sur ton album?
1: Ça m'a vachement donné goût au duo. Je sais pas comment tu peux ne pas prendre goût au duo en chantant avec Dua Lipa.
0: C'était
1: génial. Oui. Voilà, oui. Tu vois, t'as une réponse, je suis généreux, je donne une réponse en trois.
0: Je tente un truc.
1: Trois lettres. J'ai deux duos sur l'album.
0: Qui?
1: Deux femmes.
0: Deux femmes. Ah, c'est bien, c'est bien. Je aime ce garçon. D'accord.
1: Et deux femmes. Elles sont
0: françaises ou belges? Ou pas?
1: Mais tu sais quoi, je te dis pas plus d'informations, mais deux femmes. Et je te les dirai à nouveau une fois que les micros sont coupés.
0: Oui.
1: Mais deux femmes qui chantent divinement bien et qui ont écrit leur partie, qui sont venues avec une créativité débordante. Enfin, c'était pas une corvée. Elles étaient assidues, créatives. Elles ont fait le truc bien.
0: Elles étaient présentes.
1: Ah ouais, c'était génial. Franchement, j'ai
0: tellement hâte de découvrir cet album. La chanson et le clip de Je pense à vous sont disponibles. Les billetteries sont ouvertes pour les concerts à venir de Pierre Demar. La tournée française commence juste après la sortie du deuxième album. Donc, le 5 novembre à Reims, puis Strasbourg, Grenoble, Lyon. Il n'y a pas Montpellier. Arc-en-Ceylan, Metz, Nîmes, Bordeaux, Angoulême, Bruxelles, Lille, Liège, Paris, l'Olympia, les 8 et 9 décembre. Et puis ensuite, en 2027, dès le mois de janvier, Dijon, la vapeur. Et puis Genève, Brest, Rennes, Rouen, La Roche-sur-Yon, Toulouse et Nantes. Pierre, on se revoit donc à la rentrée. Le rendez-vous est pris.
1: Absolument, je me réjouis.
0: Je crois que ta chanson préférée sur ton premier album, c'était Enfant 2.
1: Carrément.
0: Bah, moi
1: carrément.
0: Aussi. Alors, on l'écoute cool. En se disant bye bye et à la
1: ça
0: prochaine.
1: Ça me va très bien. Ça me fait plaisir.
0: Bonnes vacances.
1: Merci, toi aussi.
0: À bientôt, Pierre. Merci.

0: Pierre Demar, de retour, c'est la bonne nouvelle de la semaine et c'était dans Décibels.
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0: Ah, en revanche, Billy Joel, ça va pas du tout. Il est colère. Colère. Il a 77 ans et si vous avez vu le documentaire sorti l'an dernier intitulé So It Goes, vous savez qu'il a déjà tout raconté, hein, sa carrière, ses rêves, ses amours, ses échecs. Le docu est très très beau, So It Goes. Et si vous voulez le voir en ce moment en France, il faut shipper les codes Canal à quelqu'un. Mais voilà, il est disponible sur Canal. Mais là, on nous a annoncé il y a quelques jours un projet de film de cinéma monté dans le dos de Billy. Et Billy l'a appris. Il a donc réagi dans la presse, surtout quand il a appris qu'en fait tout le film est basé sur le témoignage de son premier manager, qui n'est donc plus son manager, donc qui a peut-être des petits comptes à régler. Bref, ça lui plaît pas. Il est très en colère, Billy Joel. Il explique qu'il s'oppose fermement à ce que quelqu'un d'autre que lui raconte son histoire et que de toute façon, il ne cédera pas les droits de ses chansons. Effectivement, un film sur Billy Joel sans Honesty, par exemple, personne n'en a envie.

0: paroles, à la musique, au piano et au chant, le merveilleux Billy Joel sur l'album 52nd Street Honesty. Oh, quelle beauté, quelle beauté! C'était en 1978.
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0: Un blind test de fête des mères, un peu en retard. Oui, je suis désolée, j'ai oublié la semaine dernière de faire un blind test sur les mamans, alors que franchement, les chansons qui parlent de maman, on les adore. Mais voilà, on rattrape ça ce soir et on joue avec Anne-Laure. Bonsoir Anne-Laure.
2: Oui, bonsoir.
0: Bienvenue dans Décibel, Anne-Laure.

0: Paris-Île-de-France, puisque vous le savez, hein, votre radio ici, c'est 44 radios locales absolument partout en France. 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Anne-Laure, on est très foot ou pas du tout ?
1: Non, moi je suis Pierre Demar.
0: Est-ce que c'est pas la meilleure nouvelle, franchement, de ce printemps, son retour ?
1: Mais si. J'ai pris mes places à Paloma, à Nîmes. Avec ma fille, le 25 novembre.
0: C'est super. En plus, c'est magnifique comme ça, la Paloma à Nîmes. Très, très, très bon choix. Et Anne-Laure, il reviendra en septembre pour parler de son album. Pour vous le faire gagner, évidemment.
1: On fera là.
0: Je sais. Oui, Pierre Demar, on a déjà pris rendez-vous. Ça, c'est géré. Maintenant, Anne-Laure et Kevin, en plus de vous offrir donc ce cahier de vacances pour adultes spécial En avant la musique, c'est marrant, hein, c'est les mêmes éditions que les cahiers de vacances pour les mioches. C'est Magnard. C'est les mêmes, le même éditeur que ces cahiers que moi je redoutais tellement en étant enfant. Et là, vous allez voir, on s'amuse beaucoup avec des exercices et des quiz autour de la musique. Donc ça, vous en avez un chacun. Kevin et Anne-Laure.
1: Merci beaucoup. Merci.
0: Avec plaisir, vous pourrez emporter ça à la plage. Et maintenant que vous avez gagné, on va pouvoir jouer au blind test. Toutes les chansons donc parlent de maman et il faut retrouver leurs interprètes. Est-ce que vous êtes prêts ?
2: On y va alors.
0: On y va, n'oubliez pas de donner votre prénom avant de donner la réponse, ça vous permettra de prendre la main. Anne-Laure, Kevin, première chanson de maman, dites-moi qui chante ça ? Il y a la voix dans 5 secondes. Ça vous aidera, je pense.
1: Anne-Laure.
0: Oui, bravo.

0: C'est un des tout premiers tubes de Mylène Farmer. Bravo Anne-Laure. Hey.
1: Merci.
0: Excellent premier point. On continue avec une autre maman chantée par un autre artiste. Mais qui est-il ?

0: La mère à Titi, la maman italienne de son musicien, il me semble son guitariste, voilà, qui a eu sa chanson magnifique sur l'album Putain de camion. Eh ben, Anne-Laure, c'est la baraka. Bravo.
1: Merci, c'est gentil.
0: Je vais aller prendre des nouvelles de Kevin parce que je voudrais pas qu'il déprime. Ça va, Kevin?
2: Oui, tout va bien, oui.
0: Bon, parce que on va pas se mentir, c'est juste que Anne-Laure est hyper rapide, hein, mais.
2: Oui, Kevin... c'est très bien, oui.
0: Bah oui, tout roule alors. Je peux envoyer le troisième extrait?
2: Oui, on y va.
0: Allez, c'est
2: on
0: parti.
2: Oui.
0: Après Mylène Farmer et Renaud, qui est le troisième artiste qui chante sa maman?
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2: Louane.
0: Oui. Allez, je donne à Kevin.
2: Ah ouais.
0: Louane, qui a remporté l'Eurovision l'an dernier avec cette chanson. Si vous n'êtes pas d'accord, vous avez raison.
2: Ouais.
0: Est arrivée bien trop loin dans le classement, mais pour moi c'était la meilleure chanson de l'année dernière. Vraiment, vraiment, bravo à elle. Hein, c'est vrai. On est d'accord, Anne-Laure,
2: oui,
0: est magnifique.
2: Bravo, oui.
0: Voilà. Donc pour moi, elle a gagné. Et ben, vous savez, non mais parfois, on fait comme Trump, on se fait une petite réalité alternative où c'est plus confortable pour nos vieux culs, et je vous jure, ça fait du bien. Moi, dans mon esprit, Louane a gagné l'Eurovision l'an dernier, ça m'a mis d'une humeur de rêve. Voilà, faisons ça.
2: C'est bizarre l'Eurovision, hein, franchement.
0: Je suis d'accord.
2: On n'y comprend rien.
0: Alors, ceci dit, la chanson cette année, on n'y comprenait pas grand-chose non plus. Mais voilà, Louane, franchement, elle méritait. C'était très mal payé, cette histoire.
2: Oui.
0: Donc voilà, je suis contente qu'elle soit dans le blind test et que vous l'ayez reconnue aussi vite, ce qui prouve que c'était vraiment...

0: un tube, cette chanson.
1: Ah oui.
0: Également. Bah oui. Anne-Laure et Kevin, merci beaucoup d'avoir joué avec nous. Merci, je vous souhaite une bonne soirée.
1: Merci.
0: Merci,
1: merci également. Bonne soirée
0: à tout le monde et aux visiteurs. Ah ouais, merci. Vous revenez quand vous voulez pour jouer au Blind Test. Et nous, on va écouter une autre chanson de maman. Elle est signée Mika. Et la chanson s'appelle « Elle me dit ». Oui, elle raconte tout ce que sa mère lui raconte. Eh bien, comme dit la mienne, c'est pas piqué des hannetons. 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

0: danse, danse, danse. Il n'a pas fini de vous faire danser, Mika. Une nouvelle chanson est disponible. Elle s'appelle Curstone et c'est un duo avec Stilto.
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0: Le coup de cœur du jour vient d'Angleterre, de très jeunes et très talentueux musiciens. Elle s'appelle Issei, elle a 20 ans et son petit frère Matthew en a 17. Ensemble, ils ont monté le groupe de rock le plus excitant du moment, The Molotovs, ouais, comme le cocktail. Mort, mort, c'est le nom de cette chanson, The Molotovs. Peut-être votre nouveau groupe de rock anglais préféré.

0: Notre coup de cœur du jour, l'album est disponible. Il s'appelle Wasted on Youth.
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0: 120 ans, oui, 120 ans, les 120 ans de la naissance de Josephine Baker, née le 3 juin 1906 à Saint-Louis dans le Missouri aux États-Unis. Josephine Baker, notre héroïne au Panthéon. Son enfance dans l'Amérique de la ségrégation, Broadway, la France, le musical, son rôle dans la résistance face aux nazis, elle était espionne, notre Josephine Baker. Ses combats aussi auprès de Martin Luther King, les 12 enfants venu du monde entier qu'elle a adopté. Sa vie, c'est un film et ça tombe bien, on va bientôt le voir. La réalisatrice française Maïmouna Doucouré a décroché le projet. C'est la chanteuse américaine FKA Twigs qui tiendra le rôle iconique de Josephine Baker. Écoutons en attendant l'original chanter une chanson que vous connaissez bien.

la chanteuse, de plus grande chanteuse de notre époque, Edith Piaf, dans La Vie en Rose. 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
3: Et merci d'avoir écouté Décibel. Merci à l'équipe de l'émission, Iris, Florent, Elodie, Sadika et Franck. Il est 21h, bisous.
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1: Michel Sardou, Les Lacs du Connemara, la chanson préférée de Grégoire.
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5: Jacques Roux qui a déjà composé comme d'habitude. Il en a écrit tellement qu'il y a un synthé qui se bloque sur un son. Il n'arrive pas à changer le son, mais le son le fait penser à une cornemuse. Il en parle avec Michel Sardou. Ils ont cette idée d'écrire sur l'Irlande, les catholiques, les protestants et tout ce qui se passe là-bas.

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1: Ah, sur cette chanson en fin de soirée.
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0: En 1985, Alain Souchon sort la ballade de Jim. Et c'est le texte qu'il a eu le plus de mal à écrire.
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0: C'est une chanson à fleur de peau qui mêle rupture amoureuse et idées noires. À travers l'accident de Jim, Souchon exorcise un traumatisme personnel. La perte de son père dans un accident de voiture alors qu'il n'avait que 13 ans. Mais la magie de ce titre, c'est qu'il finit dans la lumière. Jim se réveille à l'hôpital et retrouve l'envie de plaire.

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Autrice, compositrice, interprète, Domi a 28 ans. Elle est originaire d'Aime-la-Plagne et partage sa vie entre Montréal et la Savoie. Elle vient de sortir son premier single, Tout oublié, une chanson pop très solaire, et prépare un album pour 2026.

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0: Mauvais rêve de Oshi, un titre qui fait la part belle à l'imperfection.
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0: En 2023, dans le silence d'une nuit de solitude, Oshi livre son combat le plus intime, celui contre la maladie de Ménière qui menace son audition. Ce titre « Mauvais rêve » est un cri à fleur de peau. Mais ce qui frappe, c'est le choix artistique de la chanteuse, refuser la perfection. À une époque où tout est lissé par ordinateur, Oshi a tenu à garder chaque imperfection vocale. Si vous tendez l'oreille, vous entendrez son souffle se couper, sa voix qui tremble presque sur le point de se briser.

0: 5 ans. Un moment de vérité pure qui prouve que la plus belle des musiques, c'est celle qui accepte sa propre fragilité.
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1: 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La Rousseau, tu m'oublieras, la chanson préférée de Laurie.
2: C'était notre chanson préférée avec ma meilleure amie. On la chantait tout le temps derrière le collège. On faisait des chorégraphies sur ses chansons et tout.

0: et lui faire une surprise. Enfin voilà, c'est vraiment cette chanson-là, elle nous a suivis toute notre vie.
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1: Originaire de Brest, Michaël Guérand a forgé sa plume et son identité de café-concert en festival. Amoureux de la scène et des mots, il nous offre ici un premier extrait de son nouvel album, Vu comme ça.

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0: Complètement gaga avec Olivier Glin. Alors bonjour Olivier, on parle d'eau aujourd'hui ?
4: Vouille, sagassouille. Bonjour les amis, aujourd'hui on va voir des mots qu'on en trouve nulle part ailleurs. Chez nous dans le parler gaga, on a des termes pour tout. Et pour patauger dans l'eau ou la gadoue, on n'a pas un mot mais trois. Bassouiller, gabouiller et gassouiller. Oui, trois verbes pour exprimer le bonheur de tripoter de la flotte ou de barboter dans la boue liquide. Et comme on est généreux hein, quand même, on ne s'est pas arrêté là et on a même des noms qui vont avec. On appelle ça des déverbaux car ces noms viennent des verbes. On a la bassouille, la gassouille et la gabouille. Ces mots sont employés dans la Loire mais également dans le Lyonnais et le Beaujolais et puis de façon plus générale dans une bonne partie de la région Rhône-Alpes. Voici une maxime qui nous est donnée par Jean-Baptiste Martin. T'as beau gabouiller la bassouille, t'en feras pas rien des à la neige. La plupart du temps, c'est juste remuer l'eau, éclabousser, patauger. Bref, faire ce que les mamans, elles y trouvent à redire quand les enfants reviennent avec le pantalon trempé. Et s'il y a des gens qui aiment bien gassouiller, ce sont bien les enfants. Les matrues, il n'y a pas besoin de faire grand-chose pour leur faire plaisir. Tu sors une petite bassine, tu mets un peu d'eau au fond et c'est parti pour la gassouille. C'est que ça peut gassouiller jusqu'à l'évaporation totale. La gassouille, c'est révélateur de la personnalité profonde des gens. Hein. Comme le dit l'adage, dans la gassouille, il y a deux sortes de gens. Ceux et celles qui y tombent et ceux et celles qui t'y poussent. Bon, la nage n'existait pas hein, jusqu'à aujourd'hui, mais mieux vaut tard que jamais. Ou alors celui-ci, d'adage. Quand t'as les pieds dans la gabouille, c'est pas le moment de chercher tes pantoufles. Et oui, chez nous, la gassouille, c'est souvent un souvenir d'enfance. Mais entre nous, on est tous encore un peu des garagnas. Hein. On y aime bien parfois encore. Quel plaisir de gassouiller un peu.
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5: Dans la rue du Port, il y a la grotte du Puy-de-Dôme. Et oh, petit jeu de mots, allons tailler la bavette 2 minutes avec un tailleur de pierres précieuses.
6: Poussez, poussez.
5: Ça y est, j'ai réussi. Un peu archaïque cette porte. Enfin,
7: elle surprend tellement de gens qu'elle me rassure vis-à-vis de certains voleurs, par exemple.
5: Ah ben déjà, pour vous voler, vous, faut trouver comment marche la porte.
7: Exactement.
5: Et j'imagine que quand vous voyez quelqu'un qui ressemblerait à un voleur, vous lui dites pas pousser.
7: Ben, je me débrouille pour le dissuader.
5: Oh, mais qu'est-ce que c'est que ça? Mais qu'est-ce que c'est que cet engin?
7: Ça, c'est ce qu'utilisent les CRS, c'est le flashball.
5: Ah, c'est un flashball? Je suis venu tailler le bout de gras avec vous, mais je pensais pas être accueilli par un flashball.
7: Moi, c'est pas tellement le bout de gras que je taille, c'est surtout mes petits cailloux.
5: Qu'est-ce que vous taillez comme cailloux ?
7: Tout. Toutes les pierres, à partir du moment où elles ont un intérêt bijoutier. Alors ça peut être des pierres sans aucune valeur. Je travaille notamment pour une dame qui va à la pêche dans l'Allier. Enfin, dans l'Allier, pas le département.
5: Dans la rivière.
7: Dans la rivière.
5: Et qu'est-ce qu'elle pêche ?
7: Eh bien, elle pêche de temps en temps des galets dont la couleur lui plaît et elle me fait faire du polissage sur des galets qui n'ont aucune valeur mais qui lui plaisent, par exemple. Et puis, part du principe que je suis l'ébéniste du caillou. On travaille dans des matières nobles, le bois c'est noble, la pierre c'est noble, voilà. Et puis après, il y a le respect des styles, il y a le respect du goût de ces dames qui veulent telle couleur dans telle matière, mais dans telle forme et telle dimension.
5: Enfin, elles sont pas un peu pénibles?
7: Si, beaucoup. Mais on essaie de les satisfaire quand même. J'ai une jeune fille qui m'a amené du corail de Corse et elle m'a demandé de sculpter le zizi de son copain dans le corail. Ça surprend quand on vous fait la demande.
5: Ben, ça veut dire que dans votre vie, vous aurez fait des zizi.
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8: Nous l'avions déjà reçue dans Toujours à la page en tant que romancière. La romanaise Magali Milot est de retour dans les librairies, mais cette fois en tant que médecin. le métier qu'elle a exercé passionnellement jusqu'à un burn-out en blouse blanche. C'est d'ailleurs le titre qu'elle a choisi pour ce témoignage qui paraît chez l'Archipel. « Mon burn-out en blouse blanche ». Un livre qui commence le jour où Magali échappe de peu à la mort au volant parce que son cœur déclenche au milieu de nulle part une crise de tachycardie. Et ce n'était pas le premier symptôme. Il y avait eu des bronchites à répétition, l'eczéma et même l'apparition d'un foyer d'endométriose. Et bien sûr, la course contre le temps pour s'occuper de ses enfants, recevoir ses 40 patients par jour, les ruminations nocturnes, la boule au ventre le jour. Et il y a aussi eu le déni, un refus de voir qu'il était urgent qu'elle arrête. Même cet accident, évité de justesse, n'aura pas su lui mettre les points sur les i. Pourquoi, Magali Milo?
2: Je ne sais pas exactement, mais c'est vrai que j'avais beaucoup de culpabilité à m'arrêter par rapport aux patients, par rapport à ma famille. Dans nos études, on ne nous apprend pas à prendre soin de nous. On nous apprend à toujours être là, toujours travailler, voilà, faire plus. Et puis, en tant que femme, j'allais dire, on est un peu des rocs, on est... Voilà, on est les piliers et oui, je me disais, il faut que je tienne, quoi. Il faut tenir.
8: Et vous aviez des reproches qui vous étaient faits dans le cadre familial, effectivement. Comment vous les expliquez?
2: Je pense que c'est pas compris ce qu'on vit quand on est en burn-out. Et voilà, et peut-être que l'entourage a besoin de savoir que c'est pas quelque chose qu'on ne veut plus faire, c'est juste qu'on peut plus parce qu'on n'a pas assez d'énergie. Donc je pense que c'est pas compris.
8: Pas compris non plus par une partie du corps médical, parce que vous avez quelques consultations qui sont quand même assez violentes.
2: Oui, les médecins ne m'écoutaient pas vraiment, en tout cas certains que j'ai vus. C'était assez compliqué ça pour moi.
8: Qui a été ou quelle a été la première personne ou le premier moment qui vous a autorisé à vous dire là, je vis quelque chose et c'est légitime de dire stop?
2: Alors la première personne, ça a été quand même la psychologue qui m'a suivie. Mais au début, c'est pareil, je voulais pas croire à ce qu'elle me disait. Elle m'a vraiment dit, c'est un burn-out, etc. Il va falloir du temps. Mais moi, j'étais encore dans le déni, en me disant, non, mais c'est trop long. Elle me parle d'un an et demi de repos. Moi, j'ai envie de reprendre et je vais reprendre bien plus vite.
8: Écrire ce livre, pour vous, c'était un bilan, c'était un message? Comment est-ce que vous l'avez abordé?
2: Pour moi, c'est plus un message, en fait. C'est plus pour aider les gens qui sont en burn-out, mais aussi les proches. Après, c'était aussi alerter, parce qu'il y a beaucoup de burn-out en ce moment, dans toutes les professions, mais le milieu médical est quand même bien impacté. Le système médical actuellement, je vais dire, il est plus performant, parce que chaque médecin a trop de patients, comme je le mets à la fin. La patientèle a augmenté de 1/5 par médecin. C'est très compliqué. Donc c'est pour ça qu'il y a des médecins qui tombent, j'allais dire, malades de plus en plus. Moi, je dirais ce qui est essentiel par rapport aux professions médicales, aux médecins, c'est prendre soin de soi pour pouvoir ensuite redonner aux autres. Et puis après, même pour la plupart des personnes, essayer toujours de se ramener un peu à soi et à quels sont mes besoins, quelles sont mes limites, et j'ai le droit de dire non pour certaines choses pour pouvoir me préserver ma santé.
8: Magali Milo a vécu 3 ans de descente aux enfers et a mis 3 ans à se reconstruire grâce au repos, à la méditation, à la danse, à l'écriture. Grâce à un recentrage sur elle-même et une remise en question profonde de son mode de vie. Elle délivre un témoignage touchant et un message indispensable dans « Mon burn-out en blouse blanche » paru chez l'Archipel.
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1: La nature.
2: Aux gens qui habitent à côté.
3: Bah moi, je sais pas, mais il y a Monsieur le maire. Dans son prénom, il y a le maire. Bah, il y a la mère. Du coup, bah moi, du coup, je pense que c'est Ali.
4: Ah, tu penses que Monsieur le maire est le propriétaire de la mer?
3: Oui.
4: Et comment on appelle les habitants de la mer?
3: C'est ceux qui habitent dans les îles.
4: Et est-ce que vous savez combien elle mesure, la mer? Est-ce que vous savez jusqu'où ça peut descendre?
3: 60 mètres.
2: 3 kilomètres.
3: 100 mètres. 200 plus,
4: Quels sont les animaux qui vivent tout dans le fond, de la mer?
3: Une raie.
2: Une pieuvre.
3: Une tortue.
2: Les étoiles de mer.
3: Les corails.
2: Les requins.
3: Les poissons.
5: Et avec ceci,
6: oui.
5: Ce sera tout.
6: Non.
5: Ce sera tout.
6: Non.
5: Ce sera tout.
6: Non.
5: Ce sera tout.
6: Non.
4: Comment ils font pour voir?
3: Ils ont une vision plus adaptée dans l'eau.
2: Ils ont des gros yeux.
4: Mais des fois, il fait vraiment très nuit. Hein, vous avez vu des images, des fois?
3: Parce qu'en fait, il y a des poissons qu'ils ont une antenne où il y a une petite boule qui fait de la lumière.
4: Mais ils n'en ont pas tous. Alors comment ils font les autres, ceux qui n'ont pas de lampe?
3: Ils s'approchent d'eux et du coup, ils voient.
4: Tu penses qu'en fait, il y en a qui ont des lampes et ceux qui veulent voir, bah, ils suivent ceux qui ont des lampes?
3: Ouais.
4: Et quel est le plus gros des animaux, selon vous, qui vit sous l'eau, tout dans le fond de l'eau?
3: Une pieuvre.
2: Des grosses pieuvres.
3: Des baleines.
2: Une grosse baleine.
3: Un requin.
2: La barrière des corails.
6: Barrière de corail!
4: C'est quoi la barrière de corail?
2: Bah, ça permet pour pas que les requins aillent manger ceux qui sont après la barrière.
4: C'est comme une clôture, en fait?
2: Un peu.
3: C'est comme un filet dans l'eau, et c'est pour que les gens ils se baignent dedans et pour pas que les requins ils mangent les gens qui se baignent.
4: Est-ce que les requins ça mange les gens?
3: Les requins c'est méchant, donc bah moi je pense que oui.
2: Des fois je regarde des vidéos de requins et donc, du coup et ben je vois où des fois ils en mangent les gens et je pense que c'est très très très méchant.
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7: Et le cocktail américain, c'est quoi?
8: C'est un cocktail grillé avec une sauce américaine, tomate, échalote, une pointe de cognac, du vin blanc. C'est un peu relevé.
9: Un bécarin.
10: Pâté, jambon, sauce oreillette, gruyère, chantal, rosé, jambon de pays.
11: Eh ben tout ça, ça va aller dans la blanquette.
8: Bon appétit.
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9: Bonjour.
16: Alors, on est où ici, Philippe?
9: On est sur mon exploitation, dans la miellerie.
16: Ici, à Boulternère.
9: À Boulternère.
16: Et Philippe, vous avez donc une miellerie, vous avez aussi des vergers.
9: Beaucoup de produits différents, on fait des pommes, des amandes, des abricots, du jus de pomme, du nectar.
16: Il me semble que j'ai vu aussi des pieds d'avocat.
9: C'est pas en production.
16: C'est un essai.
9: C'est un essai, on verra si la météo devient un peu plus clémente dans les années à venir.
16: Et là, vous avez donc la mise en pot ici, dans votre miellerie de Boulternère.
9: Je peux même vous faire goûter, si vous
16: voulez. Je veux bien, oui.
9: Je suis déjà très fier de mes abeilles, surtout.
16: Et alors, quel est le miel que vous préférez, vous?
9: Moi, je les aime tous. Après, je sais pas si vous connaissez peut-être des miels un peu particuliers, comme la bruyère calune.
16: Eh bien, allons-y. Très subtil, hein, comme parfum.
9: Oui, c'est un miel qui est très particulier, peu récolté parce qu'il est très difficile à extraire. Et par contre, très prisé dans l'Europe du Nord. Celui-là, il vient de la réserve naturelle de Py.
16: Donc ça sent très très bon le miel dans la miellerie. On va aller peut-être du côté des pommes. Donc là, Philippe, on se dirige vers votre verger. À notre droite, tous les pommiers.
9: Oui, voilà, différentes variétés. Gold Rush, un petit peu de Fuji aussi. En fait, si vous voulez, on a mis les pommes qui ne pouvaient pas aller à la montagne. Ici, on a gardé les pommes qui se récoltent tard, comme la Fuji ou la Gold Rush. Et après, celle qu'on a vue la première, c'est une primeur, une Gala. Qui elle aussi, elle est mieux ici qu'à Sahara.
16: Oh là, monsieur, vous avez fait provision là?
17: Monsieur Torrent était reconnu dans le coin.
16: Alors, combien vous en avez acheté de pommes? Combien de kilos?
17: Oh, j'en sais rien, il y en a 3, 4, 5 caisses.
16: Ah ouais, quand même, c'est pour
17: plus,
16: tout l'hiver.
17: Plus les noix.
16: Bonne dégustation.
17: Merci.
16: Ça sent bon la pomme. Et alors, est-ce que vous pouvez, s'il vous plaît, Philippe, me montrer la variété endémique du Roussillon, la coquette?
9: Voilà, ça c'est coquette.
16: Voilà, sa particularité, c'est qu'elle est un petit peu rosée.
9: Voilà, un petit peu rosée. C'est une variété voilà, qui est présente avant que la Golden arrive. Donc c'est dans les années 50. Et elle a été au fur et à mesure supplantée par les Rennais du Canada, là-haut, les Golden. Parce que c'est un arbre qui est très alternant. C'est-à-dire qu'il produit qu'une année sur deux. On est plus très nombreux à avoir de la coquette.
16: Donc c'est une chance de pouvoir la goûter.
9: Ouais, vous voulez goûter?
16: Allez.
9: Je peux goûter.
18: Allez.
16: Elle est trop trop bonne. Je vois qu'il y a aussi des noix. Ça, c'est pas votre production, c'est un copain à vous?
9: Voilà, c'est M. Retch à Boulternère. Pareil, pour faire face un peu à la disparition des pêchers, tout le monde s'est diversifié, à mettre des olives, des grenades, des noix. On a cherché des cultures alternatives.
16: Et dites-moi, Philippe, vous avez les pommes et vous avez le jus de pomme.
9: On a un petit atelier, on se fait nous-mêmes le jus de pomme, voilà.
16: Et ça, c'est pour ça que vous avez plein de clients aussi, parce que vous avez plein de bons produits.
9: Ça fait 43 ans qu'on fait du jus de pomme.
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1: Là, on est vraiment dans l'ambiance. Hein.
2: Voilà.
1: Pour découvrir...
2: C'est par là.
1: Oh ! Bonjour ! Donc là, parmi les bruits que vous entendez, on est vraiment dans l'ambiance du début de vinification dans un domaine viticole en Bourgogne. Alors, Nathan Drouin, on est chez vous et on est un petit peu pas chez vous.
3: Exactement, ouais. On est chez Vincent Girardin, donc au 5 impasse des Lampennes, à Meursault. Et donc, j'ai la chance de pouvoir vinifier ici, dans cet espace, chez, du coup, mon patron.
1: Tout a été mis en tonneau déjà.
3: Oui, tout à fait.
1: De ce millésime 2025.
3: Exactement. Pour l'instant, seuls les aligotés sont en fermentation. Et les Saint-Romain et les Haussé-du-Reste, qui ont été récoltés un petit peu après, eh ben, eux ne sont pas encore partis en fermentation. Ah. Ils sont en demi-muit, en fait. C'est pas la pièce traditionnelle bourguignonne, mais c'est des fûts de 500 litres. Pour pas justement marquer trop le vin et donc avoir vraiment la fraîcheur de la ligotée sur ce que je recherche.
1: Le fait d'avoir son petit rond de serviette.
3: Oui.
1: Dans un domaine a priori assez gigantesque, hein, parce que là on est vraiment dans une forêt de tonneaux.
3: On est bien équipé, et c'est ça la chance.
1: C'est ça en fait, voilà, parce que le fait de démarrer une activité viticole aujourd'hui.
3: Exactement.
1: En Bourgogne, ça vous aurait demandé des millions d'euros, j'imagine.
3: Oui, beaucoup d'investisseurs, beaucoup d'investissements de ma part aussi. Et donc là, c'est vrai que j'ai la chance d'avoir les vignes et de me consacrer aux vignes et d'avoir cette partie-là pour vinifier. Donc oui, très chanceux et très reconnaissant aussi.
1: Parce que d'un point de vue organisation, ça ne doit pas forcément être facile non plus. Je me dis, vous partagez quoi, un calendrier, un tableau Excel sur « Attendez, je viens bosser tel jour pour moi, je viens bosser tel jour pour le domaine ?»
3: Non, je travaille au domaine et puis le soir, je fais mes petites cuvées ou le matin en arrivant, je m'organise comme ça. Ou entre midi et deux aussi.
1: Sur vos temps de pause.
3: Exactement.
4: Vigneron pour son domaine en dehors de ses horaires de travail, dans un autre domaine viticole, c'est le quotidien de Nathan à Meursault. 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
5: Oh, ce vin-là, il est ben trop bon pour la modurer.
6: Périchon dans le texte.
5: À modurer le vin, ça veut dire y rajouter de l'eau. Je vous avoue que je connaissais pas ce mot-là, puis que je l'ai trouvé dans mes livres. Je vais le souffler au grand maître des chevaliers du PSU à Mentoux, vu que là-bas, les gars, ils s'engageront à ne jamais couper d'eau un vin de qualité. Ça veut dire, les gars, qu'il faut jamais à modurer du vin, à moins qu'il soit ch'ti. Par chez nous, les ch'tivins, il y en a plus. Oh, je dis pas que dans le temps, il n'y avait pas Chuck Pichet qui méritait d'être amoduré. Mais au jour d'aujourd'hui, plus besoin de s'accrocher au bord de la table pour avaler votre canon de Sauvignon. Quand même, chez les marchands, on trouve des vins qui venons... on sait pas ben de l'avou. Des gros rouges que tachons les nappes et le fond des verres. Et que méritons ben d'être amoduré. Voilà ce qu'en dit Georges Blanchard. Si par hasard, la souée vous amène par chez nous, jabio dégraissé, ou rentrez jamais au ch'ti domaine, beuvez plutôt lieu du fossé. Le bourgeois, il vous recevrait avec jouet, vu qu'il est plus barlot que méchant. Mais, je vous préviens, il vous ferait bouer du vin de marchand. Oh, si le vieux Noé, sourtant de Sounache, n'avait pu goûter que ce jus-là, je connaîtrais encore que le vin de parche, et je dirais point de mal du Noah. Mouais, qui est pourtant bon à valouer. Et qu'on dit, pour ben exigeant, oh, c'est plus fort que moi, je peux pas boire du vin de marchand. C'est épais, ça saoule et ça tache, le fond du verre, et devient noir et bleu. Quand que ça pendait à la moustache, on croit voir goûter du sang de bœuf. Pour moi, bon gens, v'là ma consigne. Gardez le corps solide et sain, buvez surtout du vrai vin de vigne, du vin de chez nous, du jus de raisin, et le pays connaîtra la joie. En nous montrant son vrai penchant, le jour qu'on n'y donnera plus à boire du vin de marchand.
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6: Aujourd'hui, on est sur une méthode qui date à la fois de l'époque moderne, tout ce qui est technique de ferrage. Quant au matériel et la position, ça a évolué au milieu 20e siècle. Et on reste sur des choses assez anciennes.
7: Donc là, on a sorti une jument, c'est ça ?
6: C'est ça, oui.
7: Ponita ?
6: Oui, c'est ça, oui, Ponita. Donc c'est une jument qui a une bonne quinzaine d'années. Hein, on peut un peu le voir à sa morphologie, un petit peu encellée, un petit peu démusclée sur le dos. Donc on va rester sur une ferrure plutôt classique parce qu'elle n'a pas de problème particulier. Donc on va commencer donc les soins sur Ponita. Là, ce qu'on va faire, on va commencer par dériver, c'est-à-dire un petit peu défaire les lacets de la ferrure, un petit peu comme nous les chaussures. Okay. Donc ça, c'est la première étape.
7: Qu'est-ce qu'on utilise ?
6: On va utiliser une maillotche en cuir et un dérivoir.
7: Ça lui fait pas mal, on est d'accord. À aucun moment, ça lui fait mal.
6: Non, du tout. On travaille que sur l'ongle. Donc c'est pour ça qu'on a des outils spécifiques, position spécifique pour éviter de leur faire mal.
7: Donc là, l'idée, c'est que je me mets à côté de lui et je vais lui demander qu'il me donne... Moi, je dis sa patte, mais son sabot, quoi.
6: Alors, on parle de membre. Tu te positionnes devant.
7: Là, et là.
6: Et alors, il faut que tu mettes le membre sur toi. Faut pas que t'aies peur. Faut un peu forcer quand même, voilà. Et là, tu viens dériver ce clou, là, celui-ci, là.
7: Celui-là.
6: Eh bien, c'est pas mal. Voilà, vas-y, repose. Comme ça, lâche tout. Voilà.
7: Donc là, on vient d'enlever le fer avec une tricoise. Je pensais que ça allait lui faire mal, mais en fait, pas du tout. Et là, maintenant, c'est quoi ? C'est un peu la séance manucure.
6: Oui, exactement, c'est ça. Le pied est bien à plat. Donc, on est un bon parage. Plus notre parage est réussi, plus la ferrure sera réussie.
7: Là, tu viens d'essayer le fer le zéro.
6: Ouais, voilà, c'est ça. Oui. Donc là, on essaie la taille zéro. C'est une taille qui correspond. Donc au niveau du travail sur mon fer, c'est qu'on mette les clous dans cette partie-là qu'on appelle la ligne blanche. Faut pas les mettre en paroi parce que c'est pas assez souple, ça va éclater. Ouais. Faut pas les mettre trop par ici, parce qu'on va être dans ce qu'on appelle le pied de chair et on va lui faire mal. Donc là, l'idée, c'est qu'on tombe bien sur la ligne blanche. Donc quand je le présente, on voit ici que mon pied dépasse un peu du fer, donc il faudra que j'ouvre un peu cette partie-là du fer.
7: Là, c'est quoi l'étape ? C'est de le mettre au feu. Le réchauffer, le chauffer.
6: Ouais, c'est ça. Là, on va le mettre dans ce qu'on appelle une forge. On va le travailler, on va le mettre à la tournure du pied. Donc là, on a vu ce qu'il fallait faire. On a mémorisé la tournure du pied. Donc on va reproduire cette tournure du pied sur le fer. Et ensuite, on va aller porter à chaud.
7: Donc là, on a sorti le fer et on le met directement.
6: Voilà, alors il a refroidi un peu. Et là, tu vois ce que je disais, nos contre-perçures. Donc il faut que nos contre-perçures tombent sur la ligne blanche. Là, tu vois, elles sont un petit peu sur la paroi. Donc je vais pouvoir modifier un petit peu ma branche.
7: Et donc, la dernière étape maintenant.
6: On va poser le fer sur le pied. Donc, okay. C'est l'étape du brochage. Alors, je vais ouvrir mes talons.
7: Et ça lui fait pas mal.
6: Non, du tout. Si on a bien ajusté notre fer, on broche dans ce qu'on appelle la ligne blanche.
7: Et là, notre pépère, il est tout prêt.
6: Voilà. Là, il est tout beau. On peut lui rendre sa liberté.
7: Tu vas être libre, mon petit. Merci, Emmanuel, de nous avoir montré ton travail.
6: Eh bien, avec plaisir.
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1: Forte, sensible et guerrière. Quand les gens vous disent tout arrive en même temps, c'est vrai. Bon, à la limite, donc ça arrive tout en même temps parce que en ce moment on fait tout. Et puis ça peut être que mieux après. Je me suis retrouvée pour la première fois de ma vie assise dans mon salon par terre avec une impossibilité totale de me servir de mon cerveau, de pouvoir travailler, ce qui m'était jamais arrivé.
2: Qu'est-ce qui vous permet en fait à ce moment-là de sortir la tête de l'eau ?
1: Ce qui va m'aider, c'est une prise en charge médicale, mais aussi je me suis mise à peindre, à lire de la philo, et ça va m'aider doucement à baisser le taux d'angoisse, à donner du sens au vide auquel j'étais confrontée. Quelque chose de créatif qui m'a aidé à pas mourir en fait, hein. Donc ça a été assez incroyable de voir capacité de créativité qu'on peut avoir alors que quand plus rien fonctionne en fait.
2: De quelle façon ça se met en place ?
1: J'étais assise par terre entre Noël jour de l'an 2021 toute seule, mes enfants n'étaient pas là et j'avais sous mon canapé acheté pour les enfants pour jouer 2-3 toiles et puis une espèce de gouache. Et je me suis mise à peindre des points pour faire des peintures aborigènes parce que je me suis dit bon bah ça va être à peu près tout ce que je vais savoir faire. Il m'arrivait des fois de le faire pendant 10 heures d'affilée sans me rendre compte du temps qui passait. Et c'était assez magique. Mais non, il n'y avait rien de prémédité. Aujourd'hui, ce qui est incroyable, c'est que je ne saurais plus faire ça. Donc je les regarde avec... D'abord, je les remercie parce que je sais que ça a été un peu... vraiment ma planche de salut. Enfin, mes toiles de salut, je ne sais pas si on peut dire ça. Comment expliquer ? Ça m'a aidé à poser mon cerveau, mettre sur pause les angoisses et surtout de voir que malgré le vide intersidéral qui m'entourait, j'arrivais à créer quelque chose. Parce qu'il n'y a pas d'objectif à atteindre. On a le droit d'effacer, de recommencer. Que ça plaise ou pas, on s'en fiche, parce que de toute façon, on ne le fait pas pour ça. Rien n'est grave, en fait. Tout sera parfait. Et ça c'est agréable.
2: Cette réflexion, ça vous a mené à quelle conclusion ?
1: Avant, je pensais que tout n'était que responsabilité. Aujourd'hui, c'est plus du tout le cas. Je vois beaucoup plus de choses, en fait. Un souci ne prend plus jamais tout l'espace dans ma tête. Il y a de la place pour tout. Les emmerdes et les trucs bien. Mais c'est pas parce qu'on a... Voilà, il y a quelque chose qui va pas que rien d'autre ne doit aller. Et c'est comme dans la peinture, en réalité. Par exemple, quelque chose ne va pas correspondre à ce que vous vouliez faire. Bah, c'est pas grave, l'espèce de tâche qui n'était pas prévue, bah, on la laisse, mais le tableau n'est pas gâché. Et c'est ça, en fait, que j'ai appris. Il peut y avoir une couleur qui ne correspond pas à ce qu'on a voulu sur une partie de la toile, mais tout le reste, en fait, est magique. Bah, la vie, c'est ça, en fait. Il y a toujours un truc qui ne va peut-être pas aller, et on va juste lui laisser la place qu'il doit avoir, mais pas tout.
3: Voilà, résiliente et sage, pour donner d'autres qualificatifs qui correspondent à Émilie Voiron. Vous retrouvez son portrait sur ici.fr.
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4: Raymond Coppa, il évolue au Stade de Reims entre 1951 et 1956, des années qui ont marqué l'histoire du foot rémois et aussi l'histoire du foot français. Dès son arrivée, il se distingue par sa technique, son flair et sa vision du jeu. Sous la direction d'Albert Batteux, il devient la pièce maîtresse d'une équipe rémoise qui domine le foot français. Il remporte plusieurs titres de champion de France et la Coupe de France. Mais c'est en Europe que Reims, avec Coppa, va se faire un nom. En 1956, l'équipe atteint la finale de la Coupe d'Europe des clubs champions, où elle s'incline face au Real Madrid, mais s'impose comme une équipe de classe mondiale. Coppa devient une star, non seulement en France, mais aussi à l'international, grâce à ses performances exceptionnelles en compétition européenne. Son départ pour le Real Madrid marque la fin d'une époque dorée à Reims, même si Coppa veut revenir au Stade de Reims entre 1959 et 1968. Il est né Raymond Kopaszewski en 1931, Neuilly-les-Mines, dans le Pas-de-Calais, dans une famille de mineurs polonais. Milieu offensif, au talent précoce, petit par la taille mais immense par la vision du jeu, il débute sa carrière pro à Angers avant d'exploser au Stade de Reims. Sa technique fine, sa vitesse et son sens du collectif séduisent bien au-delà des frontières. Le Real Madrid le recrute, aux côtés d'Alfredo Di Stefano et de Ferenc Puskás. Coppa participe à l'âge d'or du club espagnol. Il remporte 3 Coupes d'Europe consécutives. En 1958, il décroche le Ballon d'Or. C'est le premier Français à recevoir cette distinction. En équipe de France, Coppa brille lors de la Coupe du Monde 58 en Suède. Les Bleus terminent 3e, portés notamment par le duo Coppa-Just Fontaine, autre légende rémoise. À la fin de sa carrière, Coppa s'engage pour la reconnaissance des droits des joueurs professionnels. Il devient aussi consultant pour la radio et la télévision. Raymond Coppa s'éteint le 3 mars 2017. Son héritage perdure dans le cœur des passionnés de foot et pas seulement dans celui des supporters du Stade de Reims. Et c'est l'un des trésors de Champagne-Ardenne.
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5: Et Adi Ougoujat, et Adi Sias à toutes. Mon cher Franz,
6: oui.
5: Vous ne connaissez pas la dernière?
6: Non.
5: Ah, hier Nathalie, la collègue, eh bien, n'est pas au travail.
6: Quoi?
5: Hier Nathalie, ma collègue, ne s'est pas rendue au travail. La pauvre autre. La pauvre. Vous savez ce qui lui est arrivé?
6: Bah, elle ne s'est pas réveillée peut-être ou...
5: Mais non, même pas. Comme au cas d'Ochoun, n'a bien pris la bicyclette pour venir au travail. Comme tous les jours, Nathalie avait pris quoi? Ben son vélo pour venir au travail, sauf que tout ne s'est pas passé comme prévu.
6: Elle a eu un accident?
5: Mais oh, Pekka, elle est bien, oui, hélas.
6: Oh là là.
5: Granga opéré, elle a bio cargado casque. Heureusement pour elle, elle portait son casque.
6: Bien.
5: Mais je ne vous dis pas comment elle est tombée de son vélo. Plutôt si, je vais vous raconter. Elle a glissé en freinant et elle s'est amourée.
6: Hein?
5: Ah, ben, j'ai entendu?
6: Oui, j'ai entendu, oui. Ouais.
5: Mais... vous avez compris?
6: Non.
5: Peut-être pas, voilà. En francitan, en français régional, on dit s'amourer ou en lingo nostro, s'amourra.
6: Mais qu'est-ce que ça veut dire, s'amourra?
5: Eh, l'amour, regardez-moi, en occitan, c'est la gueule, la figure. Par conséquent, s'amourer ou s'amourra, ça signifie se casser la figure. Nathalie, la collègue de travail, s'amourette en bicicletto. Elle est tombée sur le visage. M'a dit que l'onas lui fait jodol, le nez lui fait mal, mais aussi la bouche, la bouche, et tabé la egaotos, et également les joues. Elle s'est pas manquée, hein. Alors, je souhaite un prompt rétablissement, Nathalie, que c'est requin qu'il y ait, et qu'elle revienne en forme au travail.
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1: Vous le savez, sur Ici Saint-Étienne-Loire, on adore plonger dans les trésors cachés de notre patrimoine. Anne-Berthe, bonjour.
2: Bonjour.
1: Vous êtes responsable du service des publics du site de la Chartreuse de Sainte-Croix-en-Jarret. Aujourd'hui, on va se mettre dans la peau d'un moine chartreux, parce que c'est la Chartreuse de Sainte-Croix des plus habitées par les moines. L'ordre, lui, existe toujours.
2: Silence, prière et travail. Voici ce qui ponctue le quotidien d'un moine chartreux.
1: Bon, jusqu'ici, rien de très surprenant.
2: C'est vrai qu'on n'en attend pas moins des moines. Mais si j'ajoute solitude, là on entre un peu plus en détail dans la vie d'un chartreux. En effet, l'ordre des chartreux a pour spécificité d'être un ordre semi-érémitique.
1: Alors là, ça se complique.
2: Oui, alors semi-érémitique, cela signifie que les chartreux vivent une très grande majorité de leur temps seuls dans des cellules individuelles appelées aussi ermitages. Chaque père vit dans un espace de 2 ou 3 pièces doté d'un petit atelier et même d'un jardin.
1: Bon, il faut aimer la solitude.
2: Oui, c'est en effet la condition sine qua non de la vie en chartreuse. Il ne faut pas être très bavard non plus, car les chartreux vivent en silence. Et même dans les quelques temps communautaires qui ont lieu à l'église ou au réfectoire, ils ne se parlent pas entre eux. Le seul moment d'échange se fait lors de la promenade hebdomadaire. Une fois par semaine seulement, les moines sortent marcher hors de l'enceinte de la chartreuse et peuvent alors discuter en petits groupes.
1: Donc le reste du temps est consacré à la prière.
2: Oui, les temps de lecture et de prière sont bien sûr très importants. Tout au long de la journée, comme de la nuit d'ailleurs, on compte pas moins de 8 offices liturgiques par 24 heures, sans compter les temps de prière ou d'étude de la Bible en solitude.
1: En dehors de ces temps de prière, quelles sont les activités des moines ?
2: Alors depuis toujours, l'idéal des chartreux, c'est d'être le plus autonome possible. Les chartreuses sont le plus souvent situées dans des endroits assez isolés, afin de respecter le silence et la solitude des moines. Les moines doivent ainsi s'occuper de leurs besoins quotidiens. Un temps de travail manuel est d'ailleurs aménagé l'après-midi. Couture, menuiserie, jardinage, les activités ne manquent pas.
1: Merci beaucoup Anne-Berthe et à très bientôt pour un prochain numéro.
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3: 6h20, c'est votre rendez-vous les gens d'ici. Tous les jours, nous mettons en lumière une personnalité qui fait briller notre région. Elle se confie au micro de Romain Bruneau sur votre radio locale Ici Paris-Île-de-France. Et aujourd'hui, retrouvons Romain en Seine-et-Marne avec son invité dans une garderie pas comme les autres, hein, n'est-ce pas Romain ?
4: Oui, je suis dans une garderie très spéciale, car elle n'est pas pour les enfants. Non, mais pour les animaux et surtout pour les chiens. Et j'ai Fanny. Bonjour Fanny.
5: Bonjour Romain. Ici c'est chez Duck Decker. C'est la garderie pour chiens que j'ai créée et ouverte il y a un an à Séris.
4: Alors pour celles et ceux qui ne connaissaient pas et qui n'ont pas entendu l'interview d'il y a ça un an, on rappelle ce qu'est Duck Decker.
5: Duck Decker, c'est une garderie pour chiens à la journée. Vous pouvez y laisser votre chien pendant que vous travaillez ou si vous avez un déplacement. Mais c'est aussi une boutique avec des friandises et des accessoires, des dog wash en libre service pour laver son chien et un espace bien-être pour prendre soin de lui avec des professionnels du monde animalier qui se relaient chaque mois pour prendre soin de votre toutou.
4: Elle est venue d'où cette idée de créer comme ça ce petit endroit magique pour les chiens?
5: Cette idée, elle m'est venue il y a 6 ans lors d'un voyage à New York. Je suis passée devant une garderie canine et là, je me suis dit, c'est le paradis pour chiens, pour mon chien, Snow, parce que je cherchais une solution de garde à l'époque. Je n'en trouvais pas et en tombant devant cette garderie, je me suis dit, c'est le lieu où je veux l'emmener.
4: Qui vient ici exactement ?
5: Je vais avoir la clientèle locale qui souhaite laisser son chien pendant qu'il travaille. Ils n'ont pas forcément le temps de s'en occuper. Mais j'ai aussi une clientèle qui va à Disneyland Paris, qui n'a pas la possibilité de laisser son chien dans la chambre d'hôtel et qui veut offrir une journée magique à son chien. Donc ils choisissent Duck Decker. Parce que Disneyland Paris, c'est juste à côté, à 5 minutes.
4: C'est quoi la journée type d'un chien ici ?
5: Une fois qu'on a déposé son chien, il va être accueilli, on va jouer avec lui, lui proposer des activités, que ce soit de l'agilité d'intérieur ou de la stimulation mentale. C'est parfait pour l'enrichissement personnel. Et ensuite, on va les emmener se promener, puisque les chiens ont besoin d'aller explorer et de renifler. Et on a plein d'espaces verts autour de nous.
4: Vous avez un super métier, Fanny.
5: Ah, je l'adore, mon métier.
4: Il y a combien de chiens d'inscrits ?
5: Alors, je peux vous

0: Pour donner ce chiffre-là, en un an d'ouverture, j'ai accueilli plus de 250 chiens au sein de ma garderie, avec des chiens venus à la fois du territoire, Val d'Europe, où je suis implantée, mais aussi depuis l'étranger. Le chien le plus loin, il vient d'Australie. Et il y a trois jours, il venait du Panama, les toutous. Donc on arrive à me trouver partout dans le monde.
1: Et d'ailleurs, si on veut prendre rendez-vous, si on veut laisser tranquillement et sereinement notre chien...
0: Oui, je suis située au 7 boulevard Michael Faraday à Séris. Et vous pouvez aussi me retrouver sur les réseaux sociaux dogdecare77 ou mon site internet dogdecare.fr.
1: Merci Fanny. Voilà, c'était un petit rendez-vous au paradis des chiens.
2: Et c'était très mignon. Merci Romain Bruno et merci à votre invitée Fanny, jeune entrepreneuse et créatrice de Dog Take Care en Seine-et-Marne. Une interview à retrouver en intégralité, même en vidéo, hein, avec tous les petits chiens sur notre page Instagram et sur notre site ici.fr.
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5: Bonjour Arnaud Fromage.
6: Bonjour, bonjour à tous.
5: La nécessaire minute comptoise, c'est maintenant. C'est vous que j'ai vu tout à l'heure, hein, le doigt dans le pot à pâte à tartiner. C'est quand même pas très propre, hein, tout ça.
6: Je sais, mais que voulez-vous, c'est tellement bon et tellement régressif, la pâte à tartiner, du chocolat, des noisettes et plein d'huile. Bon, ça aide pas à rentrer dans du 38, mais flûte à la fin, il faut savoir se faire plaisir. Et surtout, cette merveille a bien failli ne jamais exister.
5: Ah, comment ça? À cause de Monsieur Ferrero, c'est ça?
6: Non, lui, il y est absolument pour rien. Ce serait plutôt à cause de l'homme de Néandertal. Je vous explique. L'année dernière, des scientifiques de l'université d'Aarhus au Danemark se sont mis en tête de reconstituer le paysage et d'identifier les essences de plantes qui poussaient en Europe il y a 100 000 ans avant l'arrivée de l'homme. Pour cela, ils ont collecté des pollens anciens, les ont analysés et les résultats ne sont finalement pas si surprenants que ça. On y retrouve du tilleul, du hêtre, du charme et donc, bien sûr, des noisetiers. Beaucoup de noisetiers même. L'arbuste prolifère en effet dans les plaines, hors des forêts. Or, il faut s'imaginer qu'à cette époque, l'Europe était remplie de hordes de bisons, de rhinocéros, d'éléphants de 4 mètres de haut qui pouvaient peser jusqu'à 13 tonnes, autant dire des débroussailleuses, des animaux géants qui, en empêchant la forêt de tout grignoter, assuraient ainsi indirectement un espace pour les noisetiers. Bon, les années passent, et il y a 45 000 ans, l'homme quitte son berceau africain pour gagner l'Europe. Les premiers humains s'habituent à leur nouvel environnement, ils commencent à chasser les grosses bestioles. Aucun risque pour ces espèces, les humains sont bien trop peu nombreux pour représenter le moindre risque. Mais il n'empêche que ça commence à modifier légèrement l'équilibre en place. Moins de grands animaux, moins de défrichage, donc plus de forêts et moins de noisetiers. Si bien que, nous dit encore l'étude, ils sont passés pas loin de l'extinction.
5: Alors qu'est-ce qui a sauvé les noisetiers justement, Arnaud ?
6: Eh bien, ces mêmes humains. En effet, alors que les noisetiers étaient sur le point de disparaître, nos ancêtres ont commencé à développer ce qu'on appellera plus tard l'agriculture. Or, le bois de noisetier, c'est très pratique si l'on veut se fabriquer des outils, des armes, réaliser un peu d'artisanat ou tout simplement manger des noisettes. Les premiers hommes ont donc commencé à les cultiver, sauvant ainsi les noisetiers de la disparition. Alors, aujourd'hui, on n'a plus d'éléphants sauvages de 4 mètres de haut en Europe, mais heureusement, il nous reste les noisettes. La pâte à tartiner peut donc exister et ma journée peut commencer.
5: Ouf, je suis rassuré aussi parce que le petit déjeuner n'aurait pas la même saveur. Sinon, merci beaucoup Arnaud Fromage et heureusement également qu'on n'a plus d'éléphants. Eh bien, à demain, je crois.
6: À demain.
5: Bah oui, c'est ça, demain pour la nécessaire minute comptoise en réécoute, évidemment, sur l'application ici et sur ici.fr.
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2: La cabine minute sur ici Picardie, votre chronique de la joie et de la bonne humeur. Comment ça va les amis? Est-ce que parmi vous, il y en a qui regardent des séries télé? Moi j'adore les séries. Aujourd'hui, je vais vous parler d'un fléau moderne. Un truc qui nous bouffe la vie, qui nous use la patience, qui nous fait vieillir plus vite que le temps qui passe. Les séries qui prennent trois plombes à sortir la saison suivante. Non mais sérieux, on vit à une époque où on peut envoyer une fusée sur Mars avec un drone qui filme en 4K. Et il filme en 4K la fusée sur Mars. On a des voitures qui conduisent toutes seules, des robots qui font le ménage. Mais on n'est toujours pas foutu de sortir la saison 2 d'une série avant que ton neveu passe le bac. À la fin de la saison 1, il avait 12 ans le frérot. Les séries télé, comment vous faites? Vous disparaissez comme ça sans prévenir? Ils te mettent la tête dans une saison, dans une série, t'es à fond. Tu attends la saison 2 pendant 4 ans. Et toi comme un con, tu les attends vraiment pendant 4 ans. Il y a des gens qui meurent durant les 4 ans. Ils voient même pas la fin de la série, c'est dégueulasse. Et nous, la génération années 80-90, on a assez attendu. Par exemple, avec Beverly Hills, c'était un peu notre HPI à nous. Tout le monde regardait Beverly Hills. Et quand une saison se terminait, pendant 2 ans, TF1, ils te rediffusaient les vieux épisodes. Et ils mentaient sans honte dans les publicités. Ils te disaient, la semaine prochaine, des nouveaux épisodes inédits de Beverly Hills. Alors toi, t'es à fond, là. Le samedi, là, tu t'assois avec tes frites, ton hamburger fait maison pour mater Beverly Hills. L'épisode commence, tu te dis, mais j'ai déjà vu ça. Pas vu, bien sûr. Après, ils vont embrasser Kelly. Des escrocs. Et de nos jours, ça recommence. Sur des séries sur Netflix, Amazon Prime, t'es là, t'es à fond, tu mates la saison 1, tu mates la saison 2, t'as pas dormi depuis 3 jours, t'as des cernes de panda en dépression, et là, boum, dernier épisode, gros cliffhanger, t'as le cœur qui bat à 200, et là, paf, l'épisode est fini. Mais il est mort ou pas le mec? Non mais à la fin de l'épisode, là, il est mort ou pas? Et là, Netflix te répond, rendez-vous en 2029 pour la suite. Il y en a marre, c'est beaucoup trop long. Moi, je vous dis la vérité. Aujourd'hui, on a 1000 plateformes, 1000 séries, mais on a toujours le même problème de lenteur. Les gars, on parle en ce moment d'intelligence artificielle, de deep learning, de robots qui écrivent des scénarios en 2 secondes. Moi, je vous le dis, si un jour, les séries faites par l'IA, elles sortent plus vite que les autres, je vous la...